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Y a pas d'erreur, là, y en a une. J'en mourirai, le bon français, ne comprends-tu pas? Ça sera de ta faute, ça sera de ta faute. Ben là, y en a pas.

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2: Bonjour à tous et bienvenue sur l'agenda d'Alto. Nous sommes mercredi 17 juin et c'est parti. Ce soir, au désert, Cinébus avec la projection à 17h30 des Enfants de la Résistance par le réalisateur décoriste. Pendant l'occupation allemande, durant la Seconde Guerre mondiale, François, Euseb et Lisa, trois enfants courageux, se lancent dans une aventure secrète. Résister aux nazis en plein cœur de la France. Sabotage, message caché et évasion périlleuse, ils mènent des actions clandestines sous le nez de l'ennemi. Puis à 20h30, autre projection du Cinébus avec le film Vivaldi et moi en version originale sous-titrée qui vous plongera dans le 18e siècle à Venise, à l'Ospedale della Pietà, une hospice qui recueille et forme de jeunes orphelines à la musique. Cécilia, 20 ans, y excelle en tant que violoniste et va voir sa vie bouleversée par l'arrivée d'un nouveau maître de musique, Antonio Vivaldi. Dans le cadre des Rancards du Parc, participez à l'atelier Camici Tourbe, Lumière comptée sur la tourbière. Partez explorer la tourbière des Creusates à Saint-François-de-Sales. Atelier scientifique, petit théâtre de bois pour vous révéler les secrets de cet univers invisible et mystérieux. De 14h à 17h sous réserve de conditions météo favorables. Réservation sur le site du Parc des Bauges, www.parcdesbauges.com. Jeudi 18 juin, dans le cadre des post-laborèmes du Pôle d'Albi, concert du groupe Paprika Orchestra, de la musique du monde pimentée. Dès 18h, ouverture des afterworks avec buvette, petite restauration, espace enfant, marché de créateurs. Et à partir de 19h30, concert gratuit. Cinébus à Gruffy pour le meilleur à 20h. L'incroyable histoire d'amour entre Philippe Croison, un homme privé de ses quatre membres, et de Susanna qui va lui redonner l'énergie et la possibilité d'avoir encore des rêves, dont celui de traverser la Manche à la nage. À 11h puis à 18h, passerelle scientifique du jeudi à la maison Faune-Fleur d'école. Ce jeudi, un échange autour de la thématique « Qu'est-ce qu'habiter ?». Une rencontre animée par les scientifiques à 11h puis à 18h. Vendredi 19 juin, premier petit marché bio des producteurs de l'été, au Châtelard, place René Cassin, à partir de 17h. Vous pourrez également y retrouver un stand de l'association Voix d'ici qui recueilleront des idées, anecdotes et témoignages d'habitants pour réaliser l'audioguide des habitants du Châtelard. Pour en savoir plus sur ce projet, écoutez l'émission d'Altosphère qui leur était dédiée sur radioalto.info. Dès 18h au port du Chéran, participez au Hors les murs du pôle d'Albi, l'événement Ce que nous dit l'eau. Après 2 ans d'enquête autour du Chéran, Floriane Facchini nous invite à vivre un rituel d'attachement à la rivière. Une expérience immersive et participative au bord de l'eau. Contactez le pôle d'Albi pour plus d'informations sur les inscriptions et modalités de participation. Concert du vendredi à la brasserie du Merle de Puygros avec les combines Les Ruines. Chanson anarcha féministe, contrebasse et flûte traversière. Ouverture du bar à 18h et concert à 20h. À 20h, au centre d'accueil du Val d'Ayon, Ayon Margeria 1000, Assemblée Générale d'Ayon Margeria Événement. La Halte du Doc vous propose une projection avec le documentaire Pédale Rurale à la salle des fêtes du Châtelard à 20h30. Précédé d'un apéro casse-croûte à la ruche à partir de 19h. Séance au chapeau et sans réservation. Et toujours, dans le cadre du partenariat entre la Halte du Zoc et la Lanterne qui rugit, retrouvez à la librairie une mise en avant d'ouvrages en lien avec le film durant toute la semaine. Vendredi 19 juin toujours, à 20h, concert-spectacle La Mélodie du Bonheur, à la salle des fêtes de la Compote. L'ensemble polyphonique des Bauges adapte en concert la célèbre comédie musicale. Et à Cusy Cinébus à 20h30 avec la projection du film Vivaldi et moi en version originale. Samedi 20 juin, mène ton inventaire dans le cadre des Rancards du Parc. Participez à une chasse au trésor naturel dans les prairies sèches de Routerne. Avec les guides d'Esprit Montagne, venez observer, identifier et recenser la faune et la flore locale. À Saint-Rennes, à partir de 8 ans, de 9h30 à midi, sous réserve de conditions météo favorables. Réservation sur le site du Parc des Bauges, www.parcdesbauges.com. Puis samedi toujours à 18h, concert-spectacle La Mélodie du Bonheur de l'Orchestre Polyphonique des Bauges, cette fois-ci à la salle des fêtes du Châtelard. Autour du Chéran à partir de 17h, deuxième représentation du Hors les murs des pôles d'Albi, ce que nous dit l'eau autour de la rivière. Contactez le pôle d'Albi pour plus d'informations sur les inscriptions et modalités de participation. Fête de la musique au café du Petit Pénet à Saint-Jean-d'Arvais. Dès 16h, scène ouverte aux musiciens et musiciennes. Puis vers 18h30, scène avec programmation, chansons françaises, batucada, blues, rock, folk. Boissons et petites restaurations sur place. La soirée se terminera par les feux de la Saint-Jean à la salle des fêtes. Dimanche 21 juin, vide-grenier de l'association des parents d'élèves de l'Écherenne au plan d'eau. Toute la journée, snacks et buvettes sur place. Dimanche au four à Chéna-les-Frasses. Dès 7h30, le bistrot vapeur vous accueille autour du four communal pour le café croissant du matin, suivi à 10h30 par le concert Fabiana, tour du monde en musique dès 1 an. À 11h, duo piano-harpe de Duo Eclipsia, brunch de la guinguette. À 12h30, Anto et son orgue. À 13h30, musique du monde avec Fabiana. À 14h30, piano sous les arbres avec Aimé Najar. À 16h, spectacle à danser avec Duga Zanetta. Puis, dès 18h, concert au bistrot vapeur avec T'inquiète la guinguette, suivie d'électro-orgue. Restauration sur place. Fête de la musique à Albi-sur-Chéran sur la place du Trophée. À 18h30, concert de l'Harmonie Les Échos du Chéran. À 20h, concert de la chorale La Ritournelle. Puis à 21h, concert de Sunny Side Up, duo pop-folk avec Clémence et Jérémy. Et tout le week-end, si vous souhaitez fêter la musique en dehors du massif des Bauges, vous pourrez vous rendre au Bistrot des Tilleuls dès 17h, grande fête de la musique de la prairie. Scène extérieure et petite restauration à dispo. Repli à l'intérieur en cas de mauvais temps. Et fête de la musique également à 19h sur le Paquier à Annecy, un événement gratuit. Quelques informations sur votre radio maintenant. 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
16: Anne, je suis super fière de moi. C'est le printemps et j'ai pu aller ramasser des petites fraises dans mon jardin et trois radis. Et j'en suis à 7 fruits et légumes par jour. Alors, on est content. D'ailleurs, d'où est-ce que ça vient cette préconisation de 5 fruits et légumes par jour ?
17: Alors moi, je suis ravie pour toi parce qu'elles doivent être merveilleuses, les petites fraises de ton jardin et puis les petits radis aussi. La recommandation de 5 fruits et légumes par jour, en fait, elle fait partie des recommandations du PNNS, le Plan National Nutrition Santé. C'est la politique nutritionnelle qui est promue en France depuis quelques années, dans la mesure où la nutrition, c'est aujourd'hui clairement établi comme un facteur de protection ou de risque pour les pathologies, notamment pour les pathologies qui sont les plus répandues en France, comme le cancer, les maladies cardiovasculaires, l'obésité, l'ostéoporose ou le diabète de type 2. Donc il y a cette politique avec ces messages type 5, manger 5 fruits et légumes par jour, cette recommandation, qui sont diffusées pour aider à lutter contre les facteurs alimentaires qui pourraient nuire à notre santé et favoriser la survenue de ces maladies-là notamment.
16: Donc, on est d'accord avec mes fraises et mes radis, je suis tranquille, pas de maladie en vue.
17: Alors, quand on dit 5 fruits et légumes par jour, en fait, on veut dire 5 portions de fruits et légumes par jour. Une portion, c'est 150 grammes,
16: J'imagine, en c'est poids. Beaucoup de fraises, non?
17: Ça fait plus que 5, en tout cas. Ça fait une petite barquette, si tu veux. Donc là, voilà, il faudrait que ton jardin y donne un peu plus. Il va falloir remettre des fraisiers. Donc, une portion, c'est 150 grammes. Pourquoi on va partir sur une portion? Alors déjà, qu'est-ce que ça représente? Ça représente aussi une pomme, ça représente aussi une poire. Pourquoi? Parce que dans une portion, il faut qu'il y ait suffisamment de substance, de ces nutriments protecteurs. Ce sont les minéraux, les vitamines qu'on va trouver dans les fruits et légumes, et ce sont les fibres qui vont être précieuses pour la santé de notre intestin.
16: Très bien. Donc, j'ai quand même 5 portions, c'est pas rien. Une pomme, plus une poire, plus 2 carottes, plus ma barquette de fraises.
17: Plus encore les radis, ça fera 5.
16: Plus les radis, bon, je suis pas loin. Le truc qui me chiffonne, c'est que de souvenir, quand j'étais un peu plus jeune, on était à 10 fruits et légumes par jour.
17: Et oui, moi aussi je m'en souviens de ce message. Et j'ai fait des recherches et en l'an 2000, en fait, il y avait un message, une campagne qui avait été lancée par l'Interfel, l'association interprofessionnelle des fruits et légumes frais, qui disait manger 10 fruits et légumes par jour. Et c'était une campagne au départ qui avait pour vocation non pas de promouvoir la santé ou d'être une politique prévention pour la santé, mais de promouvoir la consommation des fruits et légumes par rapport aux producteurs de fruits et légumes.
16: T'as un lobby des fruits et légumes comme t'as le lobby du sucre?
17: Oui, il y a des lobbies, entre guillemets, effectivement. Et les producteurs, l'agroalimentaire va souvent réutiliser des études scientifiques d'impact sur la santé des consommateurs pour promouvoir la vente de leurs produits. Alors, aujourd'hui, on a de la chance pour ce qui est des fruits et légumes. Il n'y a pas a priori de problème à les surconsommer. Voilà, il n'y a pas d'effet néfaste. Mais sur d'autres produits, ça pourrait être moins intéressant.
16: Pourquoi le programme de prévention, il n'est pas resté sur ces 10 fruits et légumes par jour? Pourquoi on est redescendu à 5?
17: Alors déjà parce que dans les études qui ont été menées pour déterminer, voilà, il y a des études qui ont été faites pour montrer que les personnes qui consomment tant de portions de fruits et légumes par jour ont tel pourcentage de probabilité de moins de développer ces pathologies. Et donc, les études, elles ont montré que c'est entre un certain nombre de portions, entre 3 et 4 ou entre 7 et 8, par exemple, que l'effet protecteur a été démontré. Donc, on n'a pas un chiffre précis au final. Pour une politique de prévention, on va choisir un chiffre qui soit parlant. On va chercher un chiffre qui soit rigoureux par rapport aux études scientifiques aussi. On va pas dire 3 alors qu'on s'est aperçu que c'est à partir de 4, par exemple, qu'il y avait un effet. Et puis, on va aussi choisir un chiffre qui soit motivant. Si on s'est aperçu, selon certaines études, que c'est à partir de 8 qu'il y a un effet protecteur et à partir d'autres que c'est à partir de 3, ben on va peut-être aller chercher dans la moyenne. Et puis, on va s'assurer aussi que ce soit quelque chose qui soit atteignable. Moi, je me souviens, à l'époque, 10 fruits et légumes par jour, c'était inatteignable pour moi. Ça me semblait tellement, tellement inatteignable, d'ailleurs que j'étais complètement démotivée, même à l'idée de chercher à atteindre ça. Imagine, j'arrive à manger 2 fruits et légumes en une journée, c'est tellement loin de l'objectif que ça démotive complètement. Donc, on va chercher à faire en sorte que 5 soit un objectif qui soit pas trop difficile à atteindre. En même temps, si on ne l'atteint pas tout à fait, bah, on n'est pas non plus complètement loin. Si j'ai réussi à manger 3 fruits et des portions de fruits et légumes dans la journée, j'en suis pas si loin que ça. Et du coup, c'est plus motivant.
16: Et alors là, on parle de fruits et de légumes. Est-ce que si j'ai ma conserve de petits pois carottes plus ma brique de jus de fruits du matin, je m'approche de l'objectif?
17: Alors, on s'en approche, mais c'est vrai qu'il y a des produits qui sont plus ou moins efficaces que d'autres. La recommandation, si je dis pas de bêtises, elle prône la consommation de fruits et légumes frais avant toute chose. Voilà, c'est vrai que dans les fruits et légumes frais, c'est là qu'on va avoir le maximum de nutriments efficaces, les vitamines, les minéraux, et puis qu'on va retrouver des fibres. Dans la brique de jus de fruits stérilisé, on n'a plus de fibres, par exemple. Donc ça va pas avoir le même impact du tout sur les effets protecteurs. D'ailleurs, aujourd'hui, et à juste titre, contrairement à avant, le jus de fruits, c'est plus considéré comme une portion de fruits, c'est considéré comme un produit sucré. Et effectivement, le jus de fruits dans l'organisme, il agit plutôt comme un produit sucré que comme un fruit protecteur, etc. Donc non, tous les aliments ne sont pas à la même enseigne. Après, on va pas non plus chercher à faire que dans l'idéal, parce que la vie, elle est pas idéale, et il y a des choses qui sont dans l'entre-deux ou qui penchent des fois un petit peu moins du côté de l'idéal et des fois un petit peu plus, et on trouve un équilibre dans tout ça. Donc oui, les fruits et légumes frais, a priori, c'est ce qu'il y a de mieux, à condition qu'ils aient pas séjourné pendant des lustres dans un frigo. Les fruits et légumes surgelés, c'est pas mal non plus. Les vitamines sont plutôt bien conservées, à condition que ça ait pas séjourné pendant des années non plus dans le congélateur, là où on les a oubliés. Les conserves, c'est un peu moins intéressant parce que, tu vois, par exemple, quand les haricots verts en conserve sont tout vert jaune, sont tout mous, etc., les fibres ont été détruites, les vitamines ont été détruites en partie, les minéraux, ils se sont barrés dans le jus de cuisson de la conserve. Donc, c'est un peu moins intéressant. Maintenant, bah, peut-être qu'il vaut mieux ça que rien. Donc voilà, on est toujours dans la quête d'équilibre et de trouver de faire au mieux, en fait. Voilà, faisons de notre mieux.
16: Ok, bon, moi, je vais aller chercher des haricots en plus de mes radis et de mes fraises pour m'approcher de l'objectif ultime.
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2: Bonjour à tous et bienvenue sur l'agenda d'Alto. Nous sommes mercredi 17 juin et c'est parti. Ce soir, au désert, Cinébus avec la projection à 17h30 des Enfants de la Résistance par le réalisateur décoriste. Pendant l'occupation allemande, durant la Seconde Guerre mondiale, François, Eusèbe et Lisa, trois enfants courageux, se lancent dans une aventure secrète. Résister aux nazis en plein cœur de la France. Sabotage, message caché et évasion périlleuse, ils mènent des actions clandestines sous le nez de l'ennemi. Puis à 20h30, autre projection du Cinébus avec le film Vivaldi et moi en version originale sous-titrée qui vous plongera dans le 18e siècle à Venise, à l'Ospedale della Pietà, une hospice qui recueille et forme de jeunes orphelines à la musique. Cécilia, 20 ans, y excelle en tant que violoniste et va voir sa vie bouleversée par l'arrivée d'un nouveau maître de musique, Antonio Vivaldi. Dans le cadre des Rancards du Parc, participez à l'atelier Camici Tourbe. Lumière comptée sur la tourbière. Partez explorer la tourbière des Creusates à Saint-François-de-Sales. Atelier scientifique, petit théâtre de bois pour vous révéler les secrets de cet univers invisible et mystérieux. De 14h à 17h sous réserve de conditions météo favorables. Réservation sur le site du Parc des Bauges, www.parcdesbauges.com. Jeudi 18 juin, dans le cadre des post-laborem du Pôle d'Albi, concert du groupe Paprika Orchestra, de la musique du monde pimentée. Dès 18h, ouverture des afterwork avec buvette, petite restauration, espace enfant, marché de créateurs. Et à partir de 19h30, concert gratuit. Cinébus à Gruffy pour le meilleur à 20h. L'incroyable histoire d'amour entre Philippe Croison, un homme privé de ses quatre membres, et de Susanna qui va lui redonner l'énergie et la possibilité d'avoir encore des rêves, dont celui de traverser la Manche à la nage. À 11h puis à 18h, passerelle scientifique du jeudi à la maison Faune-Flore d'école. Ce jeudi, un échange autour de la thématique « Qu'est-ce qu'habiter ?» Une rencontre animée par les scientifiques à 11h puis à 18h. Vendredi 19 juin, premier petit marché bio des producteurs de l'été, au Châtelard, place René Cassin, à partir de 17h. Vous pourrez également y retrouver un stand de l'association Voix d'ici qui recueilleront des idées, anecdotes et témoignages d'habitants pour réaliser l'audioguide des habitants du Châtelard. Pour en savoir plus sur ce projet, écoutez l'émission d'Altosphère qui leur était dédiée sur radioalto.info. Dès 18h au bord du Chéran, participez au Hors les murs du pôle d'Albi, l'événement Ce que nous dit l'eau. Après 2 ans d'enquête autour du Chéran, Floriane Facchini nous invite à vivre un rituel d'attachement à la rivière. Une expérience immersive et participative au bord de l'eau. Contactez le pôle d'Albi pour plus d'informations sur les inscriptions et modalités de participation. Concert du vendredi à la brasserie du Merle de Puygros avec les combines Les Ruines, chanson anarcha féministe, contrebasse et flûte traversière. Ouverture du bar à 18h et concert à 20h. À 20h au centre d'accueil du Val d'Ayon, Ayon Margeria 1000, Assemblée Générale d'Ayon Margeria événement. La Halte du Doc vous propose une projection avec le documentaire Pédale Rurale à la salle des fêtes du Châtelard à 20h30. Précédé d'un apéro casse-croûte à la ruche à partir de 19h. Séance au chapeau et sans réservation. Et toujours, dans le cadre du partenariat entre la Halte du Zoc et la Lanterne qui rugit, retrouvez à la librairie une mise en avant d'ouvrages en lien avec le film durant toute la semaine. Vendredi 19 juin toujours, à 20h, concert-spectacle La Mélodie du Bonheur, à la salle des fêtes de la Compote. L'ensemble polyphonique des Bauges adapte en concert la célèbre comédie musicale. Et à Cusy Cinébus à 20h30 avec la projection du film Vivaldi et moi en version originale. Samedi 20 juin, mène ton inventaire dans le cadre des Rancards du Parc. Participez à une chasse au trésor naturel dans les prairies sèches de Routerne. Avec les guides d'Esprit Montagne, venez observer, identifier et recenser la faune et la flore locale. À Saint-Rennes, à partir de 8 ans, de 9h30 à midi, sous réserve de conditions météo favorables. Réservation sur le site du Parc des Bauges, www.parcdesbauges.com. Puis samedi toujours à 18h, concert-spectacle La Mélodie du Bonheur de l'Orchestre Polyphonique des Bauges, cette fois-ci à la salle des fêtes du Châtelard. Autour du Chéran à partir de 17h, deuxième représentation du Hors les murs des pôles d'Albi, ce que nous dit l'eau autour de la rivière. Contactez le pôle d'Albi pour plus d'informations sur les inscriptions et modalités de participation. Fête de la musique au café du Petit Pénet à Saint-Jean-d'Arvais. Dès 16h, scène ouverte aux musiciens et musiciennes. Puis vers 18h30, scène avec programmation, chansons françaises, batucada, blues, rock, folk. Boissons et petites restaurations sur place. La soirée se terminera par les feux de la Saint-Jean à la salle des fêtes. Dimanche 21 juin, vide-grenier de l'association des parents d'élèves de l'Échrenne au plan d'eau. Toute la journée, snacks et buvettes sur place. Dimanche au four à Chénalet-Frasse. Dès 7h30, le bistrot vapeur vous accueille autour du four communal pour le café croissant du matin, suivi à 10h30 par le concert Fabiana, tour du monde en musique dès 1 an. À 11h, duo piano-harpe de Duo Eclipsia, brunch de la guinguette. À 12h30, Anto et son orgue. À 13h30, musique du monde avec Fabiana. À 14h30, piano sous les arbres avec Aimé Najar. À 16h, spectacle à danser avec Duga Zanetta. Puis, dès 18h, concert au bistrot vapeur avec T'inquiète la guinguette, suivie d'électro-orgue. Restauration sur place. Fête de la musique à Albi-sur-Chéran sur la place du Trophée. À 18h30, concert de l'harmonie Les Échos du Chéran. À 20h, concert de la chorale La Ritournelle. Puis à 21h, concert de Sunny Side Up, duo pop-folk avec Clémence et Jérémy. Et tout le week-end, si vous souhaitez fêter la musique en dehors du massif des Bauges, vous pourrez vous rendre au Bistrot des Tilleuls dès 17h, grande fête de la musique de la prairie, scène extérieure et petite restauration à dispo, repli à l'intérieur en cas de mauvais temps. Et fête de la musique également à 19h sur le Paquier à Annecy, un événement gratuit. 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
1: Et Catherine.
0: Bonjour Jean-Claude.
1: Bonjour Catherine.
0: Dis, tu m'avais parlé d'une fameuse chanson, Les Blés d'Or.
1: Oui, c'est vrai qu'on en parle depuis longtemps.
0: Que tu voulais nous faire découvrir.
1: Ouais, les Blés d'Or, c'était une chanson ancienne. Et c'était des chanteurs à voix, c'est Armand Mestral qui chantait ça, avec des grosses voix. Donc on va faire le refrain. Hein. Alors, la musique, ça donne ça.

0: D'accord. Ça, c'était l'air du refrain.
1: Voilà.
0: Ou du... C'est ouais, ça.
1: On fait le refrain. On fait ouais. le refrain. Parce qu'il y a plusieurs couplets, comme les chansons dans le
0: temps. Alors, ça parle de quoi, en fait, les blés d'or?
1: Les blés d'or, bon, c'est la chanson des blés. Quand il y a du vent, ça fait un petit peu de bruit.
0: D'accord.
1: Et c'est pour écouter ça, la nature, en fait.
0: Ouais. Hein,
1: voilà.
0: Je alors, vois ton couplet. Alors, c'est une... C'est alors,
1: le couplet, refrain, c'est... Ouais, le... Mignonne, quand le soir descendra sur la terre et que le rossignol viendra chanter encore, quand le vent soufflera sur la verte bruyère, nous aurons écouté... Nous irons écouter la chanson des blés d'or. Ouais, voilà.
0: D'accord.
1: Alors, mignonne, ça ne se disait pas en patois. Je n'ai pas trouvé de...
0: D'équivalent.
1: Alors, j'ai mis amour. Amour, c'est bien. Ça passe partout.
0: Ça ne mange pas de pain.
1: Alors, avant, ça chante comme ça. Mignonne, quand le soir descendra sur la terre. C'était comme ça, il chantait.
0: Ouais, des vrais témoins. Alors, amour.

0: Eh ben oui, et puis alors je vois le couplet, donc mignonne quand la lune éclaire la plaine au bruit mystérieux, oui. Lorsque l'étoile du mystère revient sourire aux amoureux. As-tu parfois sur la colline, parmi les souffles caressants, entendu la chanson divine que chantent les blés frémissants?
1: Oui, après les couplets, toi, ça s'aggrave un peu avec chaque couplet.
0: Ça s'aggrave. Dans quel sens ça s'aggrave?
1: Ben, dans le sens toujours pareil, quoi.
0: Pour conclure.
1: Oui.
0: C'est ça. Oui. Bah écoute, en tout cas, la chanson elle est très poétique et jolie. Hein,
1: ouais, c'est une très belle chanson. Ouais.
0: D'accord. Et puis, ça me fait penser aussi que tu avais des petites expressions.
1: Oui, dans le temps, on aimait bien, suivant les comportements des gens, on aimait bien leur mettre un adjectif qualificatif. Ou,
0: un petit peu comme les Indiens et les surnoms.
1: Voilà, donc... alors bon, on avait des expressions qui voulaient imager un peu toutes ces situations.
0: Mm-hmm. Alors pour les vieux.
1: Mais, alors les vieux, on ne les appelait pas les vieux, on disait le grou. On va aller vers le grou, on va aller voir les vieux.
0: Mais sauf que grou, tu me disais que ça voulait dire.
1: Ça voulait dire gros, parce que c'est vrai que quand on vieillissait. Les femmes, elles prenaient un petit peu de largeur, et les hommes aussi.
0: Oui. Ouais.
1: D'accord. Alors, les vieux, c'était le grou, le grand-père, le grou, et grand-mère, groussa.
0: Mm-hmm.
1: On vendait la groussa. Bon. Et les enfants, le prin, c'était le petit enfant, garçon, le prin. Mm-hmm. La prime, c'était la petite fille. Voilà.
0: D'accord.
1: C'était en préambule. Après, quelqu'un de mal habillé, avec des habits sales ou déchirés, on disait, chouïquin, ils t'ont payandru. Parce que des payandres, c'était des vieux habits.
0: Oui.
1: Un payandru, c'est celui qui porte des vieux habits, des habits déchirés. Ça. Après,
0: quelqu'un qui a un comportement un peu fou.
1: Ben, celui-là, il y en avait qui étaient comme ça, qui faisaient un peu n'importe quoi, quoi. Alors on dit, chouïquin, t'en folorie. Folor, ça vient de fou. Mm. C'est-à-dire que... Alors, des fois, on lui disait... mais là, toute la foule rote près tout. Est-ce que la folie te prend? Tu vois là, bon, voilà.
0: D'accord. Quelqu'un qui tripote ou qui tripatouille sur les papiers...
1: Il y en a qui étaient toujours en train de faire...
0: J'en connais un peu, comme ça, non?
1: Tripoter, c'est trepayer. Alors on disait, on était en trepayu.
0: Un trepayu.
1: Trepayu, c'est quelqu'un qui est toujours en train de brasser quelque chose.
0: Après, quelqu'un qui réclame toujours pour obtenir quelque chose.
1: Oui, bon, il y en a qui étaient toujours en train, il manquait toujours quelque chose. C'était roufiané. Roufiané, c'était demander. Toi.
0: D'accord.
1: Alors on dit, ton roufianu, chouïquin. Hein. Surtout, c'était qualificatif. Plus des hommes, jusqu'à présent, ce qu'on a fait, que des femmes. Il y en a deux, trois à la fin qu'on lira pour les femmes.
0: D'accord. Un galapia.
1: Galapia, c'est quelqu'un qui n'est pas intéressant. On ne doit pas trop...
0: s'en occuper, quoi.
1: Pas trop, ouais. Alors, on dit, ils t'ont gopian. Gopian.
0: Mm. Voilà. Quelqu'un qui traîne, qui perd du temps.
1: Alors oui, c'est quelqu'un, mais souvent, quand on travaille à deux... pour labourer ou autre, il faut y aller. Les bœufs sont là pour tirer. L'autre, il est là en train de tripoter la charrue ou je sais pas quoi. Donc, quelqu'un qui traîne, qui perd du temps, c'est une guenille.
0: D'accord.
1: Guenillée, c'est traîner. Guenillée.
0: Guenillée.
1: Ouais.
0: Quelqu'un de maladroit.
1: Alors, maladroit, ça vient de main. Maladroit, gauche. Hein.
0: Gauche, c'était à l'époque où les gauchers étaient mal vus, donc on disait...
1: Oui, là, donc, alors, ils tournent mangouerne. Mangouerne, ça vient de main, et gouerne, pas à droit.
0: D'accord. Hein?
1: Voilà.
0: Un fêtard.
1: Alors, un fêtard, on disait, c'était souvent faire la fête, on disait la balourie. Une balourie, c'est la fête.
0: D'accord.
1: Et un balourien, c'est un fêtard... Ou un bohémien, quand les bohémiens passaient dans les villages,
0: oui.
1: Ou vendent des trucs, lire les lignes de la main et tout, machin. Des balouriens. C'était les bohémiens.
0: Parce qu'ils proposaient de la musique et des spectacles aussi, peut-être.
1: Ils proposaient, puis aussi, ils pirataient quand même pas mal aussi. Hein. Il y a des choses qui disparaissaient. Pendant qu'il y en a un qui discutait avec l'autre, il y a les autres.
0: Mais c'est quoi le lien avec fêtard, du coup?
1: Fête, qui fait la fête. La balouille, c'est la fête.
0: Oui, mais du coup, pourquoi bohémien s'est associé à ça?
1: Eh bien, parce que les bohémiens, c'est eux qui faisaient les animations dans les vols, les fêtes. Voilà.
0: Oui, voilà. Okay.
1: C'était des...
0: Le côté musique.
1: Ouais, les bohémiens, c'est des gitans, des... Oui. Voilà, bon.
0: Les ferrailleurs et les récupérateurs.
1: Alors, les ferrailleurs, on appelait ça la ferraille, c'est des riblons. Les riblons, on dit, ah, ben, c'est riblons. Après, par extension, une vieille bagnole, on dit, oh, c'est un vieux riblon.
0: Oui.
1: Une bagnole. Et quelqu'un qui est toujours en train de... J'avais un beau-frère, c'était comme ça. Il marchait partout, il était toujours là, il trouvait toujours des choses par terre. Mmh. Toujours, quand il marchait, rien. Un riblonnier. D'accord. C'est-à-dire que riblonnier, c'est qui récupère des riblons, quoi.
0: Quelqu'un qui fait des manières. Ça me fait penser à Fais pas de gogne.
1: Et voilà.
0: Petit jingle qu'on avait enregistré.
1: Oui. Alors, les gognes, c'est des manières. Mmh. Hein. Fort de gogne, fait de manière, donc voilà. On appelle ça un gogneux. Un gogneux, c'est-à-dire il est toujours en train de faire des manières, quoi. Mm. Je ne dirais pas tortiller de machin, donc voilà. D'accord. Je ne dirais pas.
0: Non, tu ne diras pas. Voilà. Et puis, je pense qu'on va en garder pour une prochaine, prochaine édition.
1: Oui.
0: Et puis, comme ça, on a déjà enrichi notre vocabulaire.
1: D'accord.
0: Bon, ben, Jean-Claude le Trépoyu. À bientôt.
1: À bientôt, Catherine. Toi aussi, tu trépoyes pas mal ton instrument, là, avec le micro, là, ça a pas mal... Hein.
0: D'accord. Chacun trépaye.
1: À bientôt.
0: À bientôt.
1: Ouais.
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2: 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Une maison d'accueil à destination des plus de 60 ans a vu le jour à Jarzy. Pour parler de la genèse de ce projet, des particularités du territoire et des missions que souhaite remplir cette maison d'accueil, nous avons reçu Philippe Ferrari, l'un des porteurs du projet. Bonjour Philippe.
3: Bonjour à toutes les deux.
2: Nous sommes là aujourd'hui pour parler du nouveau MARPA. D'ailleurs, est-ce qu'on dit du ou de la MARPA ?
3: De la MARPA, c'est une maison. Donc maison d'accueil et de résidence pour l'autonomie. C'est un label avec des fonctions de vie collective. On aura par exemple dans cette MARPA une cuisine qui va produire les repas, des animations, des activités. Voilà,
2: okay.
3: Maisonnée.
2: Parfait. Donc de la MARPA qui va ouvrir à Jarzy. Mais avant de commencer, pourrais-tu te présenter, s'il te plaît ?
3: Oui, avec plaisir. Donc moi, je suis Philippe. Aujourd'hui, à titre principal, je suis le maire de la commune de Sainte-Reine. Après avoir exercé des fonctions dans les collectivités territoriales et puis des fonctions de direction d'établissements sanitaires et médico-sociaux. Aujourd'hui, je suis maire de Sainte-Reine et puis, pour la circonstance, je suis président de l'association Les Monts du Lien qui va assurer la gestion de

0: à domicile. Et puis, ces personnalités qualifiées, pour certaines, sont encore en fonction, donc apportent énormément au collectif. D'autres sont des jeunes retraités, donc qui ont aussi encore et leur carnet d'adresse pour pouvoir réussir l'ouverture d'une structure. Donc, cette association est avant tout animée par le souhait de la proximité, le souhait du développement social local. Nous sommes un certain nombre dans cette association à avoir un peu d'expérience et à avoir été biberonnés à une époque par ce qu'on appelle le développement social local, ce que fait aussi le centre social Les Amis des Bauges, mais on est cette approche-là. C'est-à-dire que l'individu et le groupe d'usagers est au centre de nos préoccupations pour pouvoir, là aussi, imaginer des réponses les plus adaptées au massif des Bauges, sachant qu'on est souvent, ce que l'on dit en termes technocratiques, au-dessous des masses critiques pour pouvoir proposer aux habitants des réponses adaptées.
1: Et alors, quelle était la question à laquelle vous aviez besoin d'une réponse? C'était quoi la problématique?
0: La problématique, elle est née, je dirais, dans ce plateau, il y a 6 ans en arrière, lorsque, avec Maryse Fabre, ex-maire de Saint-François-de-Sales, nous étions venus présenter un travail mené par l'Association des 14 communes des Bauges, l'ACB, l'Assemblée du cœur des Bauges, où nous avions fait procéder à un portrait de territoire sur ce cœur des Bauges. Et nous avions vu, notamment sur la problématique démographique, problématique du vieillissement, problématique des conditions de vie des seniors, nous nous étions rendus compte qu'il y avait des trous dans la raquette, notamment en termes d'accompagnement du soutien à domicile, mais également ce qu'on appelle là aussi en termes techno, le segment intermédiaire entre le domicile pur, l'EHPAD, très médicalisé, et puis une forme d'habitat regroupé. Donc tout est parti de là, il y a 6 ans en arrière, où on a continué avec des micro-enquêtes auprès des professionnels de santé pour savoir quels étaient les besoins exprimés par leur population âgée. Et puis avec mon ami Pierre Dupérier, maire de Jarzy, on s'est dit que, au bénéfice d'un bâtiment qui était disponible, que nous pourrions peut-être imaginer une réponse qui favorise l'autonomie des personnes âgées, mais qui apporte aussi du service auprès de ces personnes pour répondre à cette problématique fondamentale de l'isolement social avec ses conséquences. On est isolé, on se coupe du monde, on est moins sollicité, et c'est là où on commence à entrer dans une forme de perte d'autonomie, perte de stimulation, et le logement regroupé peut apporter une réponse intéressante et mener du coup des seniors vers une autonomie retrouvée, un lien social retrouvé par une communauté qui va se créer, nous l'espérons.
2: La solution pour vous, c'était la MARPA.
0: Alors, la solution pour nous, c'était de l'habitat regroupé, de l'habitat aux normes évidemment du vieillissement, avec un plateau de services. Donc ça aurait pu être, ça peut encore l'être, on n'a pas encore dit notre dernier mot sur les projets à venir, ça pourrait être de l'habitat inclusif, donc sous des formes de domicile collectif, en plus petite capacité. Et là, c'est vrai que la conjonction entre ce besoin-là et la réponse foncière que nous avions, nous a amené vers ce projet. En ce sens, soutenu pour le coup par l'ensemble des institutions, puisque dans le financement des travaux, on trouve le département, la région, l'État, l'agglo, qui chacun a trouvé derrière ce projet une possibilité de s'inscrire dans leur programme respectif d'intervention. C'était pour certains la solidarité rurale-urbain, pour d'autres c'était le lien social, pour d'autres c'est une forme de tiers-lieu, une MARPA, puisqu'elle va être ouverte sur les habitants et sur les seigneurs du territoire. Donc on a coché un certain nombre de cases pour avoir une réponse la plus ouverte possible et la plus en phase avec les besoins de nos seigneurs dans un territoire qui vieillit, mais c'est pas le seul. Aujourd'hui, si je fais une petite parenthèse, avant les élections municipales, Une enquête qui avait été faite par Sciences Po Paris et

0: et le Cevipof placés en numéro 2 de préoccupation des maires, le vieillissement de la population. Même s'ils n'en ont pas la compétence, puisque c'est l'État, le département, pour eux, c'est un sujet qui, de toute façon, était déjà dans le fonctionnement des communes et reste une préoccupation majeure. Le vieillissement et la santé, et l'accès à la santé, le numéro 1.
1: Au niveau national.
0: Au niveau national. Enquête nationale des maires, on était juste avant les élections.
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0: Comment on fait justement pour entretenir cette autonomie des seniors?
1: Le processus de maintien de l'autonomie ou de prévention de la dépendance, c'est avant tout... Alors, il y a des facteurs physiologiques. On vieillit, on se réveille le matin, on a des douleurs, comme disait Henri Salvador, j'ai mes douleurs, donc je suis vivant. Donc, il y a des processus physiologiques. Il y a le processus, évidemment, de troubles cognitifs, où là, effectivement, la MARPA ne saura pas faire, parce que le bâtiment n'est pas sécurisé. Mais avant tout, quand on analyse ce qu'on appelle le phénomène de glissement des personnes âgées, c'est l'isolement... C'est une diminution de l'appétence à faire un certain nombre de choses, à faire la cuisine, à aller faire des courses, à être stimulé dans l'échange. Et donc, effectivement, dans la MARPA, on aura un programme d'animation. Alors, ça part des choses très simples. Hein. C'est le loto de 15h30, mais parce que du coup, les personnes âgées adorent. Et puis, des ateliers plus spécifiques sur la motricité. On a des projets avec un ergothérapeute, avec des profs d'APA. Où là aussi, le but, c'est d'apporter sur les éléments qui, à un moment, font que on glisse vers la perte de l'autonomie, qu'on puisse agir. Moi, je suis... Alors, évidemment, on ne va pas tous faire des centenaires, on espère, mais en tout cas, vieillir dans de bonnes conditions psychologiques, vieillir en diminuant les soucis du quotidien. On sait, par exemple, dans ce massif, qu'on a un habitat très dispersé. On a encore des grandes maisons avec un habitat qui est inadapté aux personnes âgées. Voilà, quand on discute avec l'ADMR ou avec le SAD d'Alia, il y a encore des situations individuelles dans de l'habitat qui ne sont pas adaptées. Le fait de pouvoir apporter aux seniors un appartement parfaitement adapté, un peu plus petit, certes. Mais souvent, les maisons, quand on est seul après un veuvage, on occupe deux pièces au rez-de-chaussée, et puis voilà. Donc, c'est aussi une façon de lever tous les soucis du quotidien qui deviennent de plus en plus pesants pour des seniors. Alors, par exemple, là, sur les premiers qui ont candidaté, on a la chance d'avoir 3 couples. C'est super, c'est super. Mais on a aussi des personnes qui ne veulent plus rester seules après un veuvage et du coup trouveront un accompagnement du quotidien qui ne sera pas hyper spécialisé puisqu'on aura des accompagnatrices de vie sociale qui pourront aussi faciliter la coordination des intervenants extérieurs. Les personnes ont aussi pourront faire intervenir le SIAD par exemple s'ils le souhaitent ou d'autres services, mais du coup il y a une recherche de coordination et de proximité. On amènera les personnes au marché de l'Échrenne, du Châtelard, etc. Tous ces éléments qui font que le collectif redonne du boost à une vie qui devient esselée et qui pèse sur le quotidien des seniors.
2: Si on rend ça un peu plus concret, je suis veuve, j'ai eu ma place à la MARPA.
1: Bienvenue.
2: Merci. Ça veut dire que j'ai un appartement à moi, oui. Des services, genre j'ai l'auto à 15h30 tous les mardis. Est-ce que c'est un grand voyage organisé où tout le monde participe à la même chose? Est-ce qu'il n'y a que les personnes de la MARPA qui bénéficient de ces services ou d'autres personnes dans ma situation mais qui sont encore à domicile peuvent rentrer aussi? Comment ça se passe concrètement?
1: Alors, pour l'instant, au stade projet, hein, puisque de toute façon, il faudra l'expérimenter, le but est vraiment d'apporter aux résidents une prestation à la carte. Voilà. Certains qui ont déjà rempli les fiches intérêts nous disent « Moi, ce qui m'intéresse, c'est un atelier pâtisserie. » On aura une cuisine thérapeutique. Une cuisine thérapeutique où, effectivement, on pourra avoir des ateliers. Donc, concrètement, il y aura un programme qui sera affiché à la semaine. Il y aura du loto, il y aura de la lecture, il y aura des activités cognitives, il y aura des ateliers dits mémoire. Donc, chacun pourra choisir. Voilà, il n'y a pas de... On n'est pas dans une approche collective ou collectiviste. Chacun choisira. Bien sûr, on sera vigilant à l'égard de ceux qui ont du mal à rentrer dans ce collectif. Et avec précisément les Amis des Bauges, on a déjà vu cette possibilité de croiser des ateliers qui sont faits sur le Châtelard au centre social et qui pourront se déporter sur la MARPA. Et du coup, en pouvant accueillir les seniors du territoire. On aura une cuisine sur place, une salle de restaurant de 40 places. Donc le but est aussi que de temps en temps, des groupes de seniors, de Saint-Traine, puissent dire, bah, tiens, aujourd'hui, allez, on va manger à la Marpa. Et comme il y a le loto l'après-midi ou la belote, eh ben on reste. Voilà. Et donc ça, il faut que ça maille. C'est vraiment ça l'objectif, de faire une structure ouverte.
0: Et vous attendez combien de personnes résidentes dans l'établissement ?
1: Alors, nous avons 27 appartements. Je pense que tout le monde voit l'ancienne école de Jarzy, l'ancien sapin, la maison d'enfants à caractère social. Donc, on était contraint par un immobilier qui nous a amené à faire quelques petits T1, des T1 bis et des T2. T2 assez grands, assez lumineux. Donc, 27 appartements, mais d'ores et déjà avec des couples, notamment dans les T2, on pourra accueillir jusqu'à 30 personnes.
0: On a évoqué très légèrement la différence avec l'EHPAD.
1: Alors, sur ce sujet-là, ce qui est fondamental, c'est le parcours. Un parcours de vie, parcours de santé, parcours social, parcours médico-social. Donc, on a un EHPAD, et c'est très bien, dans le massif, qui accueille les personnes qui ne sont plus autonomes, qui ont besoin, pour le coup, d'un accompagnement du quotidien, nuit et jour, avec, pour une part importante, aujourd'hui dans les EHPAD, des personnes qui ont des troubles cognitifs importants, maladie d'Alzheimer ou autre. La Marpa se situe en amont, donc des personnes qui ont encore une autonomie, pour autant, on peut être admis dans la Marpa avec un déambulateur. C'est pas gênant. Il y a un ascenseur. Tous les services, les appartements sont adaptés. Par contre, petite équipe, pas de personnel la nuit. Donc chacun aura son médaillon, une astreinte. Le médaillon sera reporté sur l'équipe d'astreinte et donc toujours la possibilité qu'une personne de l'équipe intervienne. Mais ça nécessite une certaine autonomie et surtout l'absence de troubles cognitifs puisque le bâtiment n'est pas sécurisé. On peut sortir quand on veut et y entrer d'ailleurs comme on veut.
0: Vous avez parlé un petit peu du projet immobilier, donc avec 27 logements qui accueillera à peu près 30 personnes. Le choix du lieu s'est fait par l'opportunité de ce bâtiment qui était vacant ou qu'il fallait remettre aux normes. Est-ce qu'il y a d'autres spécificités sur le choix de Jarzy et peut-être des particularités au niveau du massif des Bauges de manière générale?
1: Pour être totalement sincère avec vous, quand on a pensé à Jarzy, c'est-à-dire utiliser cette ancienne école, parce qu'on est vraiment dans la forme des écoles de Jules Ferry, absolument superbe, vu. Voilà, moi j'ai immédiatement eu une interrogation, parce qu'on sait très bien que recycler des châteaux pour faire des EHPAD ou des établissements pour handicapés, au fonctionnement, c'est pas forcément évident. Donc on a pris quand même la précaution, avant même de lancer les travaux, avec Pierre Duperrier, de faire une étude de faisabilité, parce qu'on voulait être absolument sûr que les conditions d'accueil soient satisfaisantes et les conditions de travail des personnels également. Après, je pense qu'on est aussi on est dans un contexte, et c'est très bien, de réflexion sur une gestion économe du foncier. On aurait pu trouver un terrain de 10 000 m², on faisait l'établissement, et pour autant, il y a des structures collectives qui sont fermées dans les Bauges. On voit de ci, de là. Donc on s'est dit, il faut qu'on soit exemplaire en termes d'utilisation du foncier, et on est parti sur cette rénovation fondamentale d'un bâtiment qui existait. C'est la raison pour laquelle, d'ailleurs, l'État nous a accompagnés financièrement, puisqu'on a cette approche-là d'économie de foncier. Voilà. Pour autant, les travaux ont été très lourds, c'est 6 millions d'euros. C'est encore plus cher que si on avait construit un plein pied. Et donc, du coup, on a tout cassé à l'intérieur, quoi. Voilà. Et du coup, on a structuré, on a rehaussé d'un étage, on a mis un ascenseur, tous les demi-niveaux qui étaient propres à ce bâtiment qui avait évolué au cours du temps ont été supprimés, quoi. Voilà. Après, très honnêtement, pour nous, c'était aussi un challenge de prouver que même en territoire rural, on était capable de promouvoir une structure collective en apportant du service. Évidemment, au pied de la Marpa. On n'a pas un arrêt de bus, on n'a pas une pharmacie, on n'a pas un supermarché, mais on est capable, dans ce massif, de trouver les réponses et puis d'amener le service vers les futurs habitants de la Marpa.
0: Ok. Comment ça va s'organiser, ces services ?
1: Comme je vous le disais, donc, les Amis des Bauges vont pouvoir intervenir. Après, sur le site de Jarzy, la commune réfléchit aussi, à proximité immédiate, à imaginer une petite épicerie. C'est en cours. Peut-être qu'un jour, Pierre Dupérier pourra vous en parler. Donc, avec du service à proximité. Après, on réfléchit aussi, et on est déjà sollicité par des porteurs de services à nous dire, nous, on aimerait bien venir travailler dans l'établissement. On a une coiffeuse, par exemple, qui dit, moi, je viens. C'est pour ça qu'on a aménagé un petit salon de coiffure dans la Marpa. Après, évidemment, on est dans les Bauges, on a besoin de se déplacer. Et donc, on aura là aussi la possibilité de conduire les résidents sur les lieux où on trouve des marchés, comme on disait tout à l'heure, Châtelard, Lescheren. Il faut être imaginatif. Moi, je pense que dans nos centres-bourgs, on a la possibilité de revitaliser, dès lors qu'on fait les choses à notre portée, dès lors qu'on fait des choses mesurées qui répondent aux besoins locaux.
0: Donc là, le projet de rénovation touche à sa fin. Quelles sont les prochaines étapes ?
1: Effectivement, le projet touche à sa fin. Donc, on devrait prendre réception du bâtiment courant juillet. Bon, voilà, le temps de lever, là aussi, toutes les conformités. Installation des mobiliers, installation de la cuisine. Les prochaines étapes sont encore des étapes de visibilité. Donc, on imagine faire des réunions dans les communes ou par regroupement de communes. Et puis, on a en perspective, dès que le bâtiment sera visitable, pour l'instant, effectivement, c'est en travail, on imagine au mois de juillet de faire une journée porte ouverte. Une journée porte ouverte, voilà, pour que chacun, et les familles, et les partenaires, alors les partenaires viennent de temps en temps, donc on visite, mais voilà, pouvoir montrer cet établissement qui sera à quelques encablures de l'ouverture.
0: Et si on est intéressé, quelles sont les modalités de participation ?
1: Les personnes qui seraient intéressées sont invités de la façon la plus simple possible. On a une adresse mail de la Marpa. La mairie de Jarzy répond également à toutes les questions dans les journées d'ouverture. Donc il y a des personnes qui disent moi je suis intéressé mais pas pour tout de suite. Pas pour tout de suite, mais par contre, j'ai envie de venir voir. Donc ça, ces personnes, c'est pareil, il y a une adresse mail, on leur proposera au mois de juillet, venez voir, ça résonne pour vous, ça résonne pas, on n'en parle plus. Voilà, donc il faut vraiment, dans cette période, beaucoup de simplicité. Il y a une question, il y a des familles qui se posent des questions pour leurs aînés, qui sont pas forcément dans le massif. Mais on commence à se poser la question d'un regroupement familial. Il faut venir voir. On a à disposition ce que l'on appelle une fiche d'intérêt. Fiche d'intérêt, ou voilà, qu'est-ce qu'on vient chercher dans la Marpa, qu'est-ce qu'on a envie de voir dans la Marpa, qu'est-ce qu'on a envie de faire, à quelle échéance, dans 6 mois, dans 1 an, ou tout de suite, je veux venir. Certaines personnes nous disent, je veux savoir quand je viens, parce que je veux déposer mon préavis là où je suis. Voilà, donc on a tous les cas de figure, sachant que dans une Marpa, et ça c'est tant mieux, la durée de séjour est plus longue que dans un EHPAD. Donc une fois que ça sera plein pour quelque temps.
2: Il y a des critères d'admissibilité. Il faut prouver un attachement réel aux Bauges, connaître tout le nom des espèces de fleurs. Non mais est-ce qu'il y a un âge minimum, maximum ? Est-ce que...
1: Il y a un âge mini, c'est 60 ans. Il y a possibilité de déroger. Au-dessous de 60 ans, pour des personnes qui ont une reconnaissance, ce que l'on appelle MDPH. Je m'explique. La Marpa peut aussi accueillir des retraités, des AT. de centres d'aide par le travail, c'est-à-dire des personnes handicapées qui ont été en ESAT, à Chambéry, à Aix-les-Bains. Et puis, arrivé à 55 ans, le handicap, la pénibilité du travail font qu'ils cherchent aussi une structure collective. Donc, ils seront les bienvenus. Et donc là, on peut accueillir des personnes de moins de 60 ans. La structure est faite pour les habitants des Bauges, pour les familles des Bauges dont les parents sont à l'extérieur. Donc ça, évidemment, on y est attaché. Après, le seul critère, on va dire, qui est décisif, critère qui fait que c'est possible ou pas, c'est la lourdeur du handicap et ce sont les troubles cognitifs. Voilà. On peut avoir, enfin, il n'y a pas de souci, hein, les résidents qui nous ont déjà saisis, certains ont des suivis médicaux, etc., de spécialistes, et ben, on les accompagnera à Chambéry, à Aix-les-Bains, à Albertville. Ça, c'est la vie de tous les jours. Enfin, je veux dire, on peut avoir 40 ans et avoir besoin de soins réguliers. Ça, c'est pas un sujet. C'est pas un sujet, mais c'est vraiment cette autonomie psychologique et les troubles cognitifs.
2: Et on a évoqué à un moment le côté éthique où des gens se sont posés autour de la table en disant il y a ce manque-là dans les Bauges, ouais, qui est issu de l'enquête de territoire. Et la question qui vient, évidemment, c'est l'accessibilité financière. À quel moment ça prend place dans ce projet, ça? Ouais.
1: Ce sujet-là, on l'a intégré bien en amont avec Pierre Dupérier. On a beaucoup œuvré pour que cette structure soit agréé logement social. Donc, nous avons obtenu l'agrément logement social, et ce qui veut dire deux choses fondamentales, c'est que nous avons pu, dans la construction, bénéficier de prêts locatifs sociaux par la Caisse des dépôts et consignations. Ce sont les mêmes prêts qui financent le logement social. Ce qui veut dire que on a pu bénéficier de prêts, c'est le livret A, hein. C'est la collecte du livret A qui finance Jarzy. On attendait tous de savoir passer notre livret A. Ben là, au moins, vous saurez dans les Bauges qu'une partie vient sur Jarzy. L'intérêt, c'est qu'on est sur des emprunts très longs, 40 ans, et qui permettent de diminuer ce que l'on appelle la redevance que le bailleur, c'est-à-dire l'association, va verser à la commune en couverture des emprunts. Le deuxième point lié à cet agrément logement social, c'est que les personnes pourront bénéficier de l'allocation personnalisée au logement. Voilà. Donc là, on a une convention avec l'État et toutes les personnes pourront avoir droit à l'APL, ce qui fait que, voilà, quand on parle de loyer de 1100 à 1350 euros par mois, c'est déduction non faite de l'APL. Voilà. Donc l'APL, en fonction des situations individuelles, on peut avoir une APL entre 140, 200 ou 100 euros. Donc voilà. Donc le reste à charge, en tout cas, est... Alors, il peut être toujours trop élevé par rapport à un niveau de retraite, notamment des retraites agricoles dans le massif des Bauges. Mais en tout cas, on se trouve, avec un bâtiment neuf, on se trouve au-dessous de la moyenne des résidences autonomie et des MARPA. Donc ça, c'est vraiment l'éthique d'accessibilité financière. Évidemment, moi, je respecte tous les secteurs, y compris le secteur commercial, etc. Mais nous avons vraiment voulu nous démarquer de ce marché de la résidence senior, où voilà, on entend souvent des promotions, premier prix, etc. Par contre, toutes les animations, toutes les interventions sont facturées, ce qui n'est pas le cas à la MARPA de Jarzy.
2: Et en dernière question, qu'est-ce qui pour vous fait sens dans ce projet? Pourquoi s'être lancé dans cette aventure?
1: Bon, moi je suis, comme vous le savez, moi je suis un pur produit de l'École nationale de la santé publique que j'ai faite en 1985. Et à cette époque-là, nous avions, en tout cas ce qu'on m'a appris, c'est une conception de décloisonnement des secteurs du social, du médico-social, du sanitaire et surtout de développement social local. Développement social local, de prise en compte par les habitants eux-mêmes et par leurs représentants de la construction des réponses adaptées à un territoire. Donc moi, je suis animé par ces éléments professionnellement, c'est ce qui m'a biberonné tout au long de ma carrière. Le deuxième élément, c'est que moi, j'ai été, il y a 26 ans, j'ai été accueilli dans les Bauges, très très bien accueilli dans les Bauges. Donc je considère aussi que c'est une façon de remercier tous ceux qui m'ont accueilli. Si je suis en capacité d'apporter un petit plus dans le quotidien par ce service supplémentaire, je considère que c'est vraiment le minimum que je puisse faire.
2: Merci Philippe Ferrari.
1: Merci à vous deux.
2: Et pour tout renseignement, on peut contacter la mairie de Jarzy.
1: Oui, sans retenue.
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Ma mère alors avait un tic, c'était le complexe d'Édipe. Ce n'est peut-être pas très chic, mais j'avais déjà des principes. Ma belle-sœur, je vous l'ai dit, avait un métier unanime. Elle aimait beaucoup son mari, trouvant cela plus légitime.

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2: En 1985, soit 3 ans après la mort du poète Georges Perec, les éditions Hachette publiaient un recueil de courts essais sous le titre « Pensées classées » où le poète se demandait comment ranger ses livres. Qu'il s'agisse de les classer par ordre alphabétique, par continent ou par pays, ou encore par couleur, date d'acquisition, date de parution, format, genre, grande période littéraire, langue ou encore par priorité de lecture, reliure, Perec écrivait « Aucun de ces classements n'est satisfaisant à lui tout seul. Dans la pratique, toute bibliothèque s'ordonne à partir d'une combinaison de ces modes de classement. Leur pondération, leur résistance au changement, leur désuétude, leur rémanence donnent à toute bibliothèque une personnalité unique. Il convient d'abord de distinguer les classements stables et les classements provisoires. Les classements stables sont ceux qu'en principe on continuera à respecter. Les classements provisoires ne sont censés durer que quelques jours, le temps que le livre trouve ou retrouve sa place définitive. Ce peut être un ouvrage récemment acquis ou non encore lu, ou bien un ouvrage récemment lu que l'on ne sait pas très bien où mettre et que l'on s'est promis de ranger à l'occasion d'un prochain grand rangement, ou encore un ouvrage dont on a interrompu la lecture et que l'on ne veut pas classer avant de l'avoir repris et terminé, ou bien un livre dont, pendant une période donnée, on s'est servi tout le temps, ou bien un livre que l'on a sorti pour y chercher un renseignement ou une référence et que l'on n'a pas encore remis en place, ou bien un livre que l'on ne saurait mettre à la place où il irait car il ne vous appartient pas et on a plusieurs fois promis de le rendre, etc. C'est dire si classer les livres peut appeler une activité intellectuelle assez poussée. Aussi pour ce numéro classé, Métaclassique a proposé aux étudiants de master du département de musicologie de l'université de Poitiers et Tours de classer des musiques, d'inventer une typologie pour justement mettre en jeu tout ce que leur mise en ordre peut poser en questions diverses et lever comme problème. Avant d'entrer dans ces différentes typologies, voici une allemande de Claude Gervaise par l'ensemble Tourangeau, Douce Mémoire.

0: Qu'en est-il du violon, du hautbois et de la trompette?
1: Ils ont été aperçus à Montoire, il y a de ça plus d'un mois.
0: Bon Dieu, j'aurais dû me douter qu'ils sauteraient sur cette occasion. Ils n'ont qu'une envie, c'est conserver leur position dominante. Sax, as-tu pu prendre contact avec Piano?
2: Piano ne veut plus de contact avec nous. Je pense qu'il a malheureusement été soudoyé. Il s'est toujours positionné en médiateur. Mais ne pas se positionner en ce moment, c'est se ranger avec l'oppression.
0: Cela ne va pas du tout, Guitard. As-tu encore ta ligne directe avec Balalaïka et Cornemuse?
3: Je l'ai bel et bien. Malheureusement, Balalaïka a ses propres problèmes avec Goto et Sanhedrin. Et Cornemuse n'a toujours pas réussi à attirer l'attention de Banjo.
0: Cela ne peut plus durer. Il est temps que les choses changent. Qu'aucun instrument ne manque de mélodie. Qu'aucun instrument ne sente relégué à une simple texture. Que le carnaval des animaux soit un exemple pour tous les orchestres de France.
4: L'enregistrement se coupe peu de temps après. Aucune trace n'a été laissée par ces instruments. Avec cette archive précieuse, a été trouvé un document listant tout l'orchestre et leur positionnement. D'un côté, ceux qui étaient bien contents de conserver leurs privilèges lors du régime de Vichy, à savoir le violon, la harpe, la trompette, le hautbois, le violoncelle, le trombone, le cor français et le basson.
5: Pour que leur nom soit
4: et ceux qui se sont battus au même niveau que tous les autres. L'alto, les percussions, la contrebasse, le piccolo, le cor anglais, l'accordéon, la guitare, le saxophone, la clarinette, le tuba et la flûte. Sans oublier l'éternel apolitique, ou tel qu'il est introduit dans Piccolo et Saxo, Sa Majesté, le piano.

0: Il est clair que ce conte musical prend un sens terriblement cynique dans un monde où l'égalité n'est ni dans l'orchestre ni dans la société. Et il faut croire que ça ne soit pas un problème qui date d'hier.
1: Aujourd'hui, nous étions dans les rues, oui, avec la folie et le réjouissement d'un concert unique, dissonante et contrastant du quotidien du centre-ville de Tours, dans le cadre du festival Musique en Ville. La musique contemporaine a été la protagoniste de cet événement unique en plein cœur de la ville de Tours et en plein air, tout type de public confondu. Et nous les laisserons intervenir pour savoir ce qu'ils pensent des morceaux interprétés.
2: Mais comment définir les différents types de publics? Nous pouvons nous inspirer du travail de Contre-culture psychique dans son article dans la revue Transposition, le texte « Le lynchage à la tomate ». Vous allez voir, c'est plutôt simple. Commençons avec l'avis sur Visage de Luciano Berio. Voici le type de public auto-excité. D'une excitation qui part de lui-même. Bonsoir monsieur, c'est la première fois que vous avez participé à un concert de ce type ?
3: Oui.
2: Pourquoi êtes-vous venu ?
3: Oh, par hasard, j'ai vu de la lumière et je suis rentré.
2: Que pensez-vous du dernier morceau que vous avez venu d'entendre ?
3: Je pense qu'il y a beaucoup de travail pour faire cette musique, mais je n'en vois pas l'intérêt.
1: Un public qui voit l'activité de son esprit et non par principe ou par supposition, les publics ont excité. Bonsoir, vous êtes étudiante ?
4: Oui.
1: Et la musique vous intéresse ?
4: Oui, je suis étudiant au conservatoire de musique. J'ai commencé, ça fait 6 mois.
1: D'accord. Et vous avez apprécié la musique contemporaine ?
4: Oui, je voulais savoir ce que ça donnait.
1: Que pensez-vous du dernier morceau interprété ?
4: Franchement, je pensais que la musique contemporaine serait plus avec des Et le dernier morceau a été assez joli pour être musique contemporaine, selon moi.
2: Et vous, qu'en avez-vous pensé ?
0: Je ne sais pas, ça ressemble à de la musique dans les magasins ou à de la musique des documentaires Arte.
2: Mais est-ce que ça vous a plu ?
0: En ça, ce n'était pas désagréable, mais écouter ça comme un concert, il y a eu des moments où j'ai failli m'endormir.
1: Avec différents tiens de Steve Reich, nous savons pouvoir les publics socio-excités, qui se traduit par socio-excitation inter-individuelle, avec notamment des réactions positives. Bonsoir madame, on voit que Steve Reich vous a plu.
5: Oui, beaucoup. Je ne connaissais pas cette musique avant de venir et ce fut une expérience extraordinaire. Au début, j'ai eu du mal à me plonger dans l'univers et la représentation des trains, mais au fur et à mesure que la musique s'intensifie, j'ai été...

0: transporter dans l'univers de Monsieur Reich. C'est une expérience inoubliable, je recommande à tout le monde, bravo!
1: Mais un tel enthousiasme doit avoir aussi son opposé. Le public socio-excité intra-individuel, après par exemple 4.33 de John Cage.

0: Bonsoir, monsieur. Que pensez-vous de cette performance musicale ?
1: Ouf, performance ? Je ne pense pas.
0: Mais pourquoi ?
1: Bah, si j'avais dû payer ça, ça m'aurait... Enfin, entendu avant la fin, c'est un art de faux intellectuel qui cherche qu'à créer des choses de plus en plus absurdes.
0: Et vous pensez qu'il y a une raison à cela ?
1: Oh que oui ! Vous savez, Mozart fut enterré dans une fosse commune, et aujourd'hui on peut faire ça et devenir riche.
2: Mais ne vous en faites pas, nous pouvons garder espoir.
0: Et votre fils, qu'est-ce qu'il en a pensé ?
3: Eh bien, il n'y avait pas de musique, mais les gens faisaient du bruit.
0: Qu'est-ce que c'est comme bruit ?
3: Il y avait des personnes qui toussaient, d'autres qui chuchotaient ou râlaient. Et il y en avait aussi les bruits de la ville.
0: Et est-ce que tu aurais imaginé parler de ça après un concert de musique ?
3: Je pense pas. C'est peut-être le but de cette musique.
0: Et voilà une soirée forte en réaction pour cet événement culturel de la ville de Tours. Merci de nous avoir écoutés et nous vous souhaitons une bonne fin de soirée.
4: Nous retrouvons pour ce début d'émission Giovanni Maria Artusi ainsi que Claudio Monteverdi. Suite à un différend artistique, les deux hommes ont accepté de débattre à la radio afin de défendre leurs idées. Bonjour Monsieur Artusi, vous pouvez vous exprimer, c'est à vous.
5: Bonjour, je suis ici car je trouve que les chants de Monteverdi sont des choses difformes par rapport à la nature et au propre de l'harmonie. Les nouveautés ne me plaisent pas et sont dignes de blâme. Écoutez ce qu'il a fait sur sa pièce « Cruda Amarelli ». Il place une neuvième sur un sol et sans la résoudre, il arrive sur une septième mineure. Je ne sais pas comment quelqu'un qui fasse profession d'homme talentueux puisse laisser passer de semblables imperfections. Comptine connue, même par les enfants.
4: Très bien, écoutons donc cet extrait.

0: Monsieur Monteverdi, que pouvez-vous répondre à cela ?
1: J'avais déjà exprimé à ce cher Artusi une réponse écrite pour faire savoir que je ne fais pas les choses au hasard. Je souhaite que le discours soit maître de la musique et non serviteur. Monsieur Artusi, vos arguments sont incomplets, car cité...
0: Après l'écoute de la pièce, les intervalles ne m'ont pas choqué, mais je peux comprendre qu'ils ne correspondent pas aux attentes de la première pratique. À part ça, nous nous retrouvons ici dans un type de débat que je qualifierais de « mauvaise foi », notamment à cause des passages cités sans les paroles. Peut-être observons-nous un soupçon de jalousie de la part d'Artusi ? Je pense que nous avons plus jaloux encore. Nous retrouvons M. Jean-Jacques Rousseau, qui, selon ses termes, en a gros. À la suite du harcèlement commis par un certain Jean-Philippe Rameau, il prend la parole sur notre antenne.
2: Bonjour. Vous savez, je suis quelqu'un de passionné et j'aime la musique, mais la situation est intenable. Monsieur Rameau m'a fait passer des épreuves de musique afin de m'humilier. Il a brisé mon rêve. Depuis, je ne jure que par la musique italienne. L'italien est fait pour être chanté alors que le français est uniforme, sourd et monotone. Les vrais connaisseurs, les gens de talent, les hommes de génie se placent derrière la reine qui apprécie tout autant que nous cette musique.
0: Effectivement, mais ne sentirions-nous pas un léger sentiment de jalousie ? Cette querelle ne serait-elle pas de type « jaloux car il y a quelqu'un de plus fort que moi » ? Mais laissons M. Rameau s'exprimer.
3: Bonjour, alors moi, j'ai jamais voulu être dans cette histoire. Je vais juste faire de la théorie, c'est tout. Mais s'il faut dire quelque chose, c'est que à mon avis, les Italiens en font trop. Ils chantent 50 notes à la seconde sans exprimer aucune émotion. C'est juste du matu. Les artistes doivent rester naturels, c'est tout. Et si je peux ajouter quelque chose, n'oubliez pas d'acheter mon traité d'harmonie. Il est disponible partout et vous avez 10% de réduction grâce au code BOUFFON.
0: Vous reculez devant rien pour faire de la promo, vous ? Voici un clash qui a réussi à déchirer le peuple français. Un clash qui déchire ? Un clash déchirant ?

Quelle œuvre dramatique, cette Heine Silvesternacht, écrite en 1863 par Nietzsche. Pour cette avant-dernière partie, nous accueillons deux amis devenus ennemis, un clash que je considère comme le plus déchirant, Richard Wagner et Friedrich Nietzsche.

0: Bonjour, Richard.
1: Guten Tag, ich bin Wagner. Le Wagner, le grand. Je suis assez frustré car un coup on m'adore, un coup on me déteste. Ce que les gens ne comprennent pas, c'est que j'ai une conception unique et nouvelle de mon œuvre. Je veux qu'elle intègre de l'art, de la poésie, de la danse, du chant et de la musique pour lier le tout. De toute façon, je fais ce que je veux, c'est moi qui compose.
0: Ah oui, vous êtes très très en colère. Justement, votre ex-ami peut dire quelque chose à propos de ça.
2: Je vais vous dire, moi, ce que je pense de sa musique. Au début, j'adorais, comme tout le monde. Mais Wagner est un comédien. Il n'a toujours pas compris le fait qu'une musique doit être pure. Il me rend malade. Je n'ai que faire du théâtre, moi. À l'inverse, écoutez Carmen de Bizet. Une œuvre qui tient l'auditeur pour intelligent. En plus, le christianisme présent dans le Parsifal est la goutte d'eau qui fait déborder le Graal. Tous les romantiques de cette espèce finissent sous la croix. C'en est désolant.
0: Mais quel grand penseur vous faites. On pourrait penser que c'est votre métier. Vos arguments tiennent la route face à l'hégémonie wagnérienne. Certains clashs sont de moins grande échelle. Voilà une journée forte en émotions qui se termine avec le clash entre Pierre Boulez et Yanis Xenakis. On vous écoute, monsieur Xenakis.
3: Oui, bonjour. Je viens exprimer un reproche sur la musique de monsieur Boulez. Ses méthodes de composition laissent l'interprète libre de faire ce qu'il veut, y compris n'importe quoi. Il a perdu le contrôle de sa musique et tout devient aléatoire. Là où la musique est en pleine évolution, il se laisse corrompre par les Américains comme Cage et développe même une forme ouverte, ce qui est délirant.
0: Avant de répondre à cela, monsieur Boulez, nous allons écouter un petit peu de Xenakis.

0: Voyez-vous, tout est mesuré, calculé, coordonné. Pour moi, la musique de Xenakis est grossière, avec un gros manque d'expérience musicale. Normal, il est architecte et mathématicien. Je déteste tout ce qui devient la mode de toute façon. Certains compositeurs suivent le mouvement. Moi, monsieur, je vais là où les autres ne vont pas. J'innove.
1: Loin de moi l'idée de juger, mais cette petite dispute n'a jamais été synonyme de grand changement esthétique. D'où le fait que je qualifierais d'inutile. Déjà que la musique se retrouve complètement éclatée après 1945, ne laissons pas les compositeurs s'éclater aussi. Chacun fait ce qu'il veut. Malgré tout, après l'écoute de Myst, je trouve que Pierre Boulez caractérise la mauvaise foi.

0: Musicalia. Musicalia est le premier outil d'intelligence artificielle générative permettant à quiconque de devenir un grand compositeur.
1: Réveillez l'artiste qui est en vous.
0: Déjà des centaines de milliers d'e-artistes utilisent quotidiennement notre plateforme gratuitement.
1: Parmi nos nombreux utilisateurs réguliers, listons ensemble nos utilisateurs types de Musical IA.
0: En commençant par les curieux, qui découvrent les usages premiers de notre outil, comme des enfants réalisant leurs premiers pas.
1: Celui qui fait une blague à ses amis en soirée.
0: Celui qui brille en société malgré son manque de talent musical.
1: Les créatifs, eux, maîtrisent complètement Musical IA, au point de s'en servir quasi quotidiennement.
0: Le compositeur raté qui a découvert comment simplifier son travail.
1: Le nostalgique qui souhaite simplement écouter Johnny Hallyday chanter de nouvelles chansons en compagnie de Patrick Sébastien.
0: Celui qui vit mal, le deuil d'un proche et désire le faire revivre en musique.
1: Les petits malins, ah, ceux-là ne peuvent pas s'en passer et on les comprend.
0: Celui qui n'a surtout pas envie de payer une fortune des artistes fainéants.
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5: Bonjour Mélanie, bonjour à tous.
6: Bonjour Mélanie, et bienvenue dans notre feuilleton, le goût des instruments. Ensemble, pendant plusieurs épisodes, nous allons vous donner les meilleures recettes pour cuisiner vos instruments.
5: Bien sûr, comme toujours, vous pouvez participer et nous proposer vos recettes et vos idées. Commençons tout de suite par un plat des plus musicaux.

0: Le Vegetable Orchestra, orchestre unique au monde, créé en 1998, est le seul à proposer une dégustation des instruments utilisés en préparant pour le public une soupe à chaque fin de concert.
1: C'est donc à notre tour de vous proposer notre carte du jour, que vous pourrez reproduire chez vous grâce à nos savoureuses recettes. Commençons par l'entrée. Nous vous proposons la galette, l'amuse-bec, au paysage bucolique.

0: tout comme cet extrait. Cette recette est une des plus faciles à réaliser. Demandant que peu d'ingrédients, elle sera parfaite pour une entrée en matière. Nous avons choisi de vous présenter cet extrait du compositeur français Philibert de la Vigne, compositeur du XVIIIe siècle, pour le côté simple, bucolique et traditionnel de sa musique, tout comme la recette que nous vous proposons.
1: Avec seulement une musette et une flûte à bec, nous vous proposons la recette suivante. Découpez votre musette en séparant le petit et le grand bourdon, ainsi que la poche vidée de son air et le chalumeau. Mélangez ces derniers dans un grand saladier avant d'ajouter la purée de flûte à bec. Malaxez, puis passez à l'assaisonnement. Faites un puits au centre afin d'y ajouter les deux bourdons, puis pétrissez jusqu'à obtenir une pâte souple. Laissez reposer une heure. Découpez en carrés et enfournez 20 minutes à 190 degrés.
0: En plat principal, nous vous proposons une variation du bœuf bourguignon avec un bœuf 100% musical. Celui-ci, nous avons choisi une symphonie utilisant l'orchestre symphonique qui, plus consistant, regroupe toutes les familles d'instruments. Avec ces trois mouvements, vous pouvez ainsi réaliser des variantes de ce plat, vegan ou végétarienne. Nous avons choisi cette pièce pour vous montrer que les femmes, y compris de notre temps, sont aussi bonnes cuisinières que compositrices. De plus, utilisant un langage tonal qui mélange parfaitement les timbres, elle sait mettre en avant les bois, principale caractéristique de cette symphonie. Pour le réaliser, il vous faudra commencer par découper les contrebasses en cubes de 3 à 4 cm de côté, peler les clarinettes et les hautbois en ne gardant que les hanches, telles des oignons. Faire de même avec la grosse caisse en ne gardant que le centre de la peau qui apportera une touche piquante et goûtue. Éplucher les flûtes en rondelles comme des carottes. Dans une casserole, faire fondre les deux harpes à feu doux.
1: Ajoutez les clarinettes et les hautbois mélangés ainsi que les violons 1 et 2 au goût de l'ardon. Les faire dorer puis réserver. Faites revenir la pièce principale de votre plat, les contrebasses avec leur goût incomparable de bœuf. Ajoutez alors les flûtes et faites revenir 5 minutes avant de saupoudrer le tout de tambour tout en remuant énergiquement. Pour préparer le bouillon, faites fondre les altos et les violoncelles pour apporter une touche boisée à vos contrebasses. Rajoutez les violons, clarinettes et hautbois dans la casserole et ajoutez-y délicatement les bassons avec leur goût délicat de vin rouge de Bourgogne. Assaisonnez avec le glockenspiel, les timbales et cymbales et ajoutez le bouillon des altos et violoncelles ainsi que la grosse caisse écrasée. Portez à ébullition. Puis couvrir et laisser mijoter pendant 3 heures. Enfin, ajouter les corps émincés tels des champignons et remettre à cuire une demi-heure. Pendant ce temps, préparez le bouquet garni avec trompette, trombone et tuba venant sublimer votre plat. Et voilà, vous n'avez plus qu'à vous régaler !

0: Pour le dessert, nous vous proposons une de nos recettes les plus surprenantes, la gibasse. En effet, nous avons voulu vous apporter dans cette carte une touche d'originalité avec un effectif apportant des saveurs riches et envoûtantes, en mettant en avant l'utilisation d'instruments amplifiés que nous n'avions pas encore utilisés. Cette pièce accessible à tous, composée de deux guitares, d'une basse et d'une batterie, l'alliage de ces instruments garantit une homogénéité à ce dessert des plus surprenants, reprenant la recette de la crème d'avocat au cacao. Pour commencer, prélevez l'ensemble de la batterie, à l'exception des cymbales, puis mixez. Ajoutez la basse et mixez de nouveau. Versez la deuxième guitare que vous aurez préalablement réduite en jus, puis mélangez. Dans une poêle chaude, faites griller la guitare 1 en l'effilant comme les amandes. Servir le tout bien frais, puis terminer, saupoudrer de guitare effilée.
1: Enfin, pour finir, et comme toutes les semaines, nous vous proposons de découvrir une de nos spécialités, le café. Cette semaine, nous vous proposons le gourmet Louis Lacombe du nom du compositeur français du 19e siècle que nous souhaitons mettre en lumière. Intimiste, comme beaucoup de pièces pour piano de Louis Lacombe, léger, aérien comme peut l'être le Nocturne, ce café vous apportera toute la douceur dont vous avez besoin. Son rythme de barcarolle et son subtil balancement sauront ravir vos papilles. Pour cela, sélectionnez les meilleures touches noires et les meilleures touches blanches du piano et les mélangez. Une fois torréfié, moudre les touches en contrôlant le dosage de la pédale. Pour une douceur maximale, nous vous proposons de n'utiliser que la pédale douce en la faisant bouillir tout en mélangeant. Pour un café plus fort, ajoutez la pédale forte ou au contraire la sourdine pour davantage de douceur et de légèreté. Enfin, versez délicatement Luna Corda sur les touches noires et blanches mélangées. N'oubliez pas de contrôler la température de la pédale, qui doit être chaude mais non brûlante et se situer entre 90 et 96 degrés Celsius. Vous n'avez plus qu'à le déguster tranquillement en laissant divaguer vos pensées.
0: Et voilà, vous savez désormais cuisiner aussi bien l'orchestre que le piano et à toutes les sauces. Nous vous disons à bientôt pour vous faire découvrir de nouvelles recettes musicales.

0: Bonjour à toutes, bonjour à tous, bonjour Thomas.
1: Bonjour Émilie.
0: Bienvenue dans notre quotidienne météosique. Il est 16h au Japon, nous poursuivons le soleil à travers les différents fuseaux musicaux. Découvrons diverses musiques régionales des territoires français.
1: Émilie, qu'est-ce qui va vraiment marquer la différence entre les musiques d'un territoire à un autre ?
0: Thomas, tu verras, ou plutôt, tu entendras. Peut-être tu ressentiras, comme les précédentes émissions, les écoutes seront rythmées par la question du jour.
1: Et quelle est-elle aujourd'hui ?
0: Est-ce que plus la température est basse, plus la musique est mélancolique ?
1: Commençons. Il est 11h du matin à Saint-Denis, à La Réunion. Les minimales sont de 23 degrés, les maximales de 29 degrés. Il va faire une chaleur volcanique. Émilie, que dirais-tu d'un maloya pour démarrer la journée ?
0: Avec plaisir, Thomas. Mettons le feu !

0: Cet extrait du Maloya, ici la Réunion, est très riche en instruments percussifs, avec un rythme assez vif qui invite à la danse, tout comme les paroles. On ressent la chaleur matinale rien qu'à l'écoute. La mélancolie n'est pas au centre de cette musique, malgré les paroles honorant les ancêtres.
1: Il est 10h à Mamoudzou, à Mayotte. Les températures annoncées pour ce matin sont de 30 degrés, auxquelles on ajoute un petit degré pour l'après-midi. Nous vous proposons de rythmer la matinée avec un extrait de Ngodro.
0: Gabusi, Kayamba.

0: Shira rejoint le maloya dans sa vivacité rythmique, mais le maître instrumental est l'instrument à cordes. Il rythme tout l'extrait et le soliste dont la musique, la mélodie est reprise en chœur illustre vraiment l'aspect collectif de cette musique. Tout comme le maloya, ce sont des chansons de partage, de très peu mélancoliques.
1: Le soleil avance, chers auditeurs. Dirigeons-nous vers l'île de beauté. Il est 8 heures à Ajaccio. Pas de précipitation, 14 degrés en cette matinée, 16 degrés attendus dans l'après-midi. Émilie, souhaitez-vous entendre un petit cantique corse ?
0: Con gran piace.

0: Quelle puissance ! Apparemment, ce seraient des lamentations du berger. Il y a une profondeur dans la voix et une douceur dans la guitare pour rappeler la puissance des ancêtres et la mélancolie. Elle n'appelle pas à la fête, mais à une écoute introspective.
1: Remontez un peu, si vous voulez bien, au pays du Gewürz. Strasbourg et ses 67 jours de brouillard par an. Ce lundi matin, 8 degrés au thermomètre et 7 degrés pour cet après-midi. Des orages sont attendus localement.
0: Nous vous conduisons au travail par un chant foudroyant et plein de bonne humeur utilisé lors des transhumances, le yodel, ce qui contraste avec ces fraîches températures montagneuses.
1: Nous voilà sur une musique de travail, mais bien différente d'une godro et du maloya. Ici, les leaders sont les vocalistes, l'accordéon et les cuivres. On visualise vite la montagne avec sa tyrolienne de tonnerre. On ne ressent pas de mélancolie, mais beaucoup de joie.

0: Il est un peu plus de 8 heures, chers auditeurs. Arrêtons-nous un instant dans les courants. Temps nuageux en ce début de matinée et des températures tout à fait normales pour la saison. 7 degrés sont annoncés dans la matinée et 10 degrés sous la drache d'après-midi.
1: Une petite chanson, hein?

0: Heureusement qu'il ne pleut pas encore, cette berceuse aurait fini par m'endormir. On ressent bien l'aspect enfantin, enjoué, avec les petites cloches et les paroles. La voix est essentielle, la voix des grandes personnes apaisant les enfants. La mélancolie n'est pas ce qu'il y a de plus frappant, même si cette berceuse peut apporter de la nostalgie.
1: Plein phare à l'ouest, Thomas, dégamerma de braise. Il fait 10 degrés ce matin et 12 annoncés cet après-midi, sans surprise, sous le crachin breton. Allez, un petit coup de biniou.
0: Tonnerre de Brest.
1: Très solennel, cet extrait totalement instrumental met en avant les sonorités bretonnes. Avec la cornemuse au premier plan, on ressent une énergie similaire au cantique corse.

0: Dernier cap à Nouméa, en Nouvelle-Calédonie, où il est 18h à l'heure où on vous parle. Le soleil se couche sur l'archipel et les températures se rafraîchissent, tombant à 16 degrés. Accompagne-le d'une berceuse typique du peuple kanak et disons-lui tata.
1: Tata. À l'inverse du bagad, cet extrait est entièrement vocal. Cette berceuse n'appelle ni à la fête comme les autres territoires, ni à un aspect solennel comme en Corse ou en Bretagne. L'air enjoué et les sons de cloche de la berceuse nordique sont également absents. On ressent une mélancolie liée aux ancêtres, une vieille mélodie empreinte de tradition.

0: Que ce voyage fut intrigant. Avec cette aventure musicale entre les différents fuseaux musicaux, nous avons pu parcourir les différents types de musique présentes dans les territoires français en fonction du temps et des horaires des différents lieux à l'heure de cette matinale.
1: Ce tour d'horizon nous permet de répondre négativement à la question du jour. Les territoires à température ambiante comprise entre 10 degrés et 16 degrés ont les musiques les plus mélancoliques.
2: Bienvenue dans notre laboratoire de serre musicale. Ce dossier rassemble un ensemble de documents issus de plusieurs campagnes d'observation menées par l'Institut de mélophotosynthèse appliquée. Les recherches présentées ici portent sur un phénomène désigné comme tropisme musical géoculturel. Certaines espèces végétales sembleraient présenter des comportements différenciés selon l'environnement sonore auquel elles sont exposées. Ces observations reposent sur une méthodologie hybride mêlant protocoles expérimentaux, témoignages de terrain et interprétations subjectives. Elles ne prétendent pas établir une vérité scientifique, mais plutôt proposer un cadre d'analyse alternatif à la frontière entre études du vivant et construction imaginaire. Aujourd'hui, nous allons explorer plusieurs espèces particulièrement sensibles à leur environnement sonore. Mais une question se pose. Existe-t-il une correspondance stable entre une plante et une musique, ou bien cette relation est-elle plus instable, plus contradictoire qu'elle n'y paraît ? Nous commençons par la sauge espagnole, également connue sous le nom de Salvia lavandulifolia flamenica, de son nom latin.

Nous sommes donc dans le bassin méditerranéen et l'espèce présente ici une dépendance marquée à certaines structures rythmiques, en particulier celles associées aux traditions musicales ibériques.

0: Les feuilles s'ouvrent progressivement, un léger mouvement vibratoire apparaît. Une synchronisation partielle avec le rythme est observée. La musique électronique crée un repli immédiat des pétales et un retour à un état fermé. Nous entendons ici le témoignage du professeur Martinez.
1: La plante semble comprendre qu'elle n'est plus dans son environnement sonore d'origine.
0: Cette première observation semble confirmer une hypothèse simple. Chaque plante serait liée à la musique de son territoire. Mais ce modèle va rapidement être mis à l'épreuve. Notre deuxième cas se porte sur le chanvre jamaïcain, également connu sous Cannabis rastatativa, des Caraïbes. Sous stimulation rythmique adaptée, l'espèce entre dans un état de synchronisation quasi complète avec l'environnement sonore.

0: On observe alors une activation progressive, une oscillation des feuilles. La plante semble ensuite respirer avec le rythme. Et puis lors du passage à la musique techno, une rupture immédiate, une immobilité totale. Quand le rythme disparaît, la plante disparaît avec lui. Ici, une nuance apparaît. Ce n'est peut-être pas uniquement l'origine géographique qui agit, mais le rythme lui-même. La plante ne reconnaît pas seulement un territoire, elle reconnaît et semble reconnaître une structure. Notre troisième archive se pousse sur l'Edelweiss, également connu sous Leontopodium symphonium viennensis, au milieu alpin. L'espèce présente une sensibilité marquée aux structures harmoniques complexes. On remarque, pour le début de la musique classique, un état stable, puis un équilibre renforcé, et lorsque les autres musiques apparaissent, un flétrissement rapide. Dr. Steiner.
1: La plante semble perturbée par certaines structures sonores.
0: Une nouvelle question apparaît. La plante réagit-elle à une culture ou à une forme musicale? L'hypothèse territoriale devient incertaine. Notre quatrième archive se porte sur l'hortensia breton, également connue sous Hydrangea harmonis septicum. Nous sommes donc en Bretagne. L'espèce présente une capacité d'intégration aux environnements sonores traditionnels. Lors de la première écoute, l'on observe une mise en mouvement. Les feuilles semblent danser. Et puis l'on observe une perte de coordination et une immobilisation. Notre témoin sur place cite.
2: On dirait qu'elle participe à la fête, quoi.
3: Je reconnais les sons des montées.
0: Ici, la dimension culturelle revient au premier plan. Mais elle coexiste avec les observations précédentes. La typologie devient instable. Cinquième archive, le cactus effivicos. Nous sommes du coup dans une espèce désertique atypique. L'espèce refuse toute catégorisation musicale traditionnelle. Avec la musique death metal, on observe une croissance anarchique, presque intense. Et puis, lors de passage de musique classique, un arrêt total, un comportement imprévisible. C'est la plante la plus instable de notre laboratoire. Elle cite
4: « Je ne veux pas rentrer dans une forme !»
0: Ici, notre hypothèse s'effondre. Ni territoire, ni structure stable. Le cactus introduit une rupture. Certaines plantes ne s'adaptent donc pas au système. Elles le refusent. Notre sixième archive, le bambou méditatif, également connu sous le nom de Bambusa glossescens. L'espèce présente une réponse cohérente aux musiques méditatives. Un mouvement lent, une stabilité, et puis, lors d'un changement brutal de musique, une immobilité, un retrait. La plante témoigne.
5: La plante ne réagit pas à la musique. Elle devient musique.
0: Et la plante témoigne.
3: Je suis le silence entre les sons.
0: Avec cette dernière espèce, une autre hypothèse émerge. La plante ne serait plus simplement influencée par la musique, elle en ferait partie. Au fil de ces observations, notre hypothèse initiale s'est transformée. Ce qui apparaissait comme une correspondance simple entre une plante et une musique s'est révélé être un système instable. Certaines plantes confirment la relation, d'autres la nuancent et d'autres encore la contredisent. La mélophotosynthèse ne décrit donc pas une règle, mais un ensemble de tensions, entre territoire, structure et perception. Ce que nous cherchions à classer résiste au classement. Et c'est peut-être là que réside le phénomène lui-même.

Bonjour à tous, je vous propose d'enchaîner avec un jeu. Que diriez-vous de découvrir quel type de danseur ou danseuse de fest-noz est-ce que vous êtes ? Pour les auditeurs qui ne le sauraient pas, le fest-noz est un type de fête que l'on retrouve en Bretagne. Dans la société paysanne bretonne, on se retrouvait régulièrement pour danser avec les habitants du village. Tradition qui s'est perdue au début du XXe siècle et qui fut remise au goût du jour dans les années 50, au début du mouvement revivaliste. En fest-noz, on danse sur de la musique instrumentale interprétée le plus régulièrement par le couple Bignou-Bombard, parfois accompagné d'une guitare ou d'un violon, ou bien sur de la musique vocale du Kan à Discan. Avant de nous lancer dans le quiz, voici un aperçu du genre de chansons sur lesquelles vous avez peut-être l'habitude de danser. Vous venez donc d'entendre un extrait du passage des sœurs Guélou, deux jeunes chanteuses de Kan à Discan qui étaient invitées au festival Saint-Loup à Guingamp, dans les Côtes d'Armor, l'été dernier. Je vais donc vous poser des questions et vous proposer quatre réponses par question, A, B, C ou D. Vous ne devez choisir qu'une réponse par question. Munissez-vous d'un papier et d'un crayon pour noter vos réponses. Première question. À quelle fréquence vous rendez-vous en fest-noz ? A. Tous les week-ends. B. Une fois par mois. C. 3 à 4 fois par an. D. En fest quoi ? Deuxième question. Avant le fest-noz. A. Je fais partie des bénévoles, c'est moi qui prépare les crêpes. B. J'échange avec les organisateurs et les bénévoles, je viens aussi pour pratiquer le breton. C. Je mange des crêpes avec mes amis. D. J'arrive très tôt, peut-être que je pourrai apercevoir les membres de mon groupe préféré de près. Troisième question. Quelle est votre danse préférée ? A. La gavotte ficelle. B. L'andro ou quelque chose de pas trop difficile. C. Je ne retiens pas le nom des danses, je m'en mêle déjà assez les pieds comme ça. D. Les danses ont un nom ? Quatrième question. Pendant le fest-noz, A. Je ne quitte pas le parquet. B. Je dois prendre quelques pauses, c'est sportif. C. J'observe les danseurs et essaye de comprendre les pas avant d'entrer dans le cercle. D. Je reste en retrait, je suis surtout venu pour écouter de la musique bretonne. Et enfin, cinquième question. Quel rapport entretenez-vous avec la culture bretonne ? A. Je fais partie d'un cercle de danseurs depuis mon plus jeune âge et j'ai toujours parlé le breton. B. J'ai toujours vécu en Bretagne et me suis intéressée à ma culture à l'âge adulte. C. Je suis amie avec des personnes très impliquées dans la sauvegarde de la culture bretonne, ce qui m'amène à participer à diverses manifestations. D. Je suis fan de musique celtique. Nous sommes arrivés au bout de nos questions. Il est temps de vous révéler quel type de danseur vous êtes. Si vous avez une majorité de réponses A, vous êtes un ou une experte. Le pline et la gavotte n'ont plus aucun secret pour vous. Quand est-ce qu'on vous voit au canard bobl ? Si vous avez une majorité de réponses B, vous êtes un bon danseur. Encore un peu d'entraînement et vous pourrez entrer dans un cercle de gavotte ficelle. Vous avez une majorité de réponses C, alors vous n'êtes pas le meilleur danseur ou la meilleure danseuse, mais vous avez pu profiter avec vos amis et c'est le principal. 13% du public vient lui aussi pour passer une soirée entre amis. Et enfin, si vous avez principalement répondu par la réponse D, vous faites partie des 18% de personnes qui se rendent en fest-noz pour écouter de la musique, ou peut-être des 10% qui viennent voir leur groupe préféré. J'espère que ce jeu vous a plu et je vous souhaite une bonne journée.

0: Mesdames, messieurs, nous vous emmenons pour ce bulletin spécial aux rencontres mélodiques du troisième type. Pour ce faire, nous allons vous présenter les plus belles merveilles musicales dénichées par notre équipe aux quatre coins du monde. Afin de classer ces mélodies, nous utiliserons l'échelle de la fantasticité, une graduation parfaitement scientifique élaborée par une spécialiste des mythes et légendes, Sophie, qui est avec nous cet après-midi. Sophie, merci beaucoup d'avoir accepté notre invitation. Pourriez-vous nous en dire plus sur cette échelle de la fantasticité ?
1: Merci beaucoup pour cette invitation, Théo. C'est un véritable plaisir d'être ici. Pour cette échelle, je me suis intéressée aux créatures fantastiques qui jouent à leur manière et à l'aide de différentes techniques de jeu, des mélodies connues du répertoire populaire et savant. Pour les différencier, chaque interprétation est notée entre 1 et 10 en fonction de sa fantasticité. Ou, en d'autres termes, la capacité de l'interprète à s'éloigner de la version initiale par une technique de jeu spécifique. Plus l'interprétation est différente, plus la note sera haute.
0: Très bien, merci pour ces explications et pour démarrer les hostilités, c'est en direct de la Forêt Noire, en Allemagne, que notre équipe a eu la chance d'entendre un vieux centaure jouer l'introduction centaurisée du premier mouvement du concerto numéro 1 pour piano de Tchaïkovski, ici joué au violon.
1: Vous venez d'entendre un ancien soliste du Forêt Noire Chœur Philharmoniqueur d'Allemagne qui, par son jeu violinistique hautement saccadé, reçoit la note de 2 sur 10 sur l'échelle de la fantasticité.
0: De retour en France, à Paris, deux jeunes gargouilles se sont mariés à la cathédrale Notre-Dame, récemment rénovée, l'occasion d'écouter la magnifique marche nuptiale gargouillisée de Félix Mendelssohn.

0: À cet organiste qui a particulièrement touché les mariés, encore émus de cette performance, j'attribue la note de 3 sur 10 par la richesse de ses ornementations.
1: Direction Vienne, où l'orchestre du Wiener Staatsoper Krampusser s'est produit au Café Landmann. Leurs flûtistes ont interprété la 5e symphonie de Beethoven, Krampusisée, tout en dégustant un chocolat Mozart accompagné d'un café viennois.

0: Pour ce moment musical mémorable, j'attribue un magnifique 5 sur 10 à cet orchestre qui a permis d'entendre les démons de Beethoven à travers ce mode de jeu en écho qui, je le crois, restera dans les annales.
1: Au départ de la capitale autrichienne, nous ne pouvions continuer ce tour du monde de la musique sans passer par Salzbourg, la ville natale de Mozart. Là-bas, notre équipe a déniché dans ses rues un concert d'une gobeline à grande barbe chantant le magnifique air de la Reine de la Nuit, goblinisé, issu de la flûte enchantée de Mozart.
0: D'après mes sources, la cantatrice a longtemps travaillé sur son interprétation historiquement informée et a chanté cet air en 415 Hz. Cependant, elle avait oublié de prévenir l'orchestre qui a continué en 440. Par cette différence diapasistique, j'attribue à cette cantatrice la note de 6 sur 10.
1: Dans un tout autre registre, direction le Japon, au musée Nintendo à Kyoto, où notre équipe a découvert un champignon bien particulier, puisqu'il s'agissait en réalité d'un toad. La petite créature était en train de s'entraîner à la flûte et à cette occasion, il nous a fait écouter sa version toadisée du thème de son ami, Mario.

0: Toad se produira en concert dès l'année prochaine, avec peut-être une date en France, pour faire entendre sa nouvelle technique, le legato saturato. Pour cette invention musicale, il reçoit la note de 7 sur 10.
1: Pour l'avant-dernier extrait de ce bulletin, nous sommes toujours au Japon, le long du fleuve Yoshinogawa, où un orchestre de Kappa a essayé d'attirer notre équipe dans l'eau en jouant un extrait capacisé du château ambulant réalisé par Miyazaki.
0: Chaque kappa composant ce canon utilise sa propre ligne mélodique dans l'objectif d'amadouer le public. Et bien que votre équipe ait fini par les fuir, ces musiciens méritent amplement ce 9 sur 10 en raison de cette interprétation si singulière.
1: Pour terminer ce magnifique voyage, direction plein nord, sur les routes de Laponie en Finlande, à la rencontre de l'orchestre des lutins du Père Noël, qui a joué son air le plus connu, Vive le vent, lutinisé, bien évidemment.

0: L'orchestre est en tournée mondiale et proposera une masterclass en exclusivité au Conservatoire de Tours la semaine prochaine pour transmettre leur technique bien particulière, jouer sans chauffer. Grâce à ce jeu si exigeant, ils reçoivent la note de 10 sur 10 et sont les heureux vainqueurs de la mélodie la plus fantastique.
1: Sophie, merci beaucoup d'avoir été avec nous aujourd'hui. C'était un véritable plaisir et chers auditeurs, chères auditrices, merci d'avoir été présents et à bientôt pour de nouvelles rencontres mélodiques du troisième type.

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3: Merci de rester avec nous à l'écoute de RFI, les médias Paris, 10h en temps universel. Le journal, c'est tout de suite avec vous, Karine Bellicha. Karine, bonjour.
4: Bonjour Caroline, bonjour à tous. À la une, les Iraniens exigent que l'accord de paix avec les Américains inclue le Liban. Pourtant, Israël continue de bombarder le sud du pays. L'armée israélienne dit de son côté avoir de nouveau été ciblée par des roquettes du Hezbollah. À l'heure où le G7 s'achève à Évian, en France, une question, faut-il parler de duo ou de duel entre Emmanuel Macron et Donald Trump? Entre entente de raison sur le dossier iranien, bras de fer commercial ravivé et dîner fastueux prévu à Versailles ce soir. Et puis les supporters argentins se sont enflammés hier soir avec le triplé de Lionel Messi et une entrée parfaite dans le mondial pour l'Argentine. Reportage à Buenos Aires à la fin de ce journal. Les violations du cessez-le-feu au Liban se multiplient donc à l'approche de la signature après-demain en Suisse du protocole d'accord entre l'Iran et les États-Unis. Le ministre israélien des Finances d'extrême droite, Bezalel Smotrich, affirme qu'il n'y aura aucun retrait du Liban, ni d'ici vendredi, ni après. L'armée iranienne a pour sa part menacé d'une réponse sévère aux frappes israéliennes dans le sud du Liban. Paul Ralifé, vous êtes en direct de Beyrouth. Paul, ce durcissement du ton s'accompagne d'une intensification des combats qui ont fait 7 morts hier côté libanais.
5: Oui, Karine, la situation s'est sérieusement détériorée ces dernières heures avec des tentatives d'avancer au sol de l'armée israélienne vers la colline stratégique de Ali Tahr au sud-est de Nabatieh. La deuxième ville du sud-Liban, désertée par ses 120 000 habitants, a elle-même été visée par une frappe aérienne dans la matinée, alors que l'artillerie, l'aviation et les drones ont attaqué une douzaine d'autres localités. Certaines régions bombardées autour de la ville portuaire de Tyr sont assez éloignées de la zone de contact. La tentative de progression israélienne a été précédée d'un intense barrage d'artillerie qui a duré toute la nuit. Les hauteurs de Ali Tahr sont l'un des principaux bastions du Hezbollah, qui dispose d'importantes bases, dont des rampes de lancement de roquettes et de drones, ainsi que des batteries d'artillerie. Le Hezbollah a affirmé avoir repoussé les avancées de l'armée israélienne en tirant des salves de roquettes et des missiles guidés vers les chars et les véhicules blindés engagés dans la bataille. Plus à l'est, un mouvement inverse a été signalé. D'importants convois mécanisés israéliens se sont retirés de la localité de Khiam, à 3 km de la frontière, vers des positions situées plus au sud, sur des collines toujours en territoire libanais.
4: Paul Ralifé en direct de Beyrouth. Du côté de l'Iran maintenant, le blocus américain semble désormais levé dans le détroit d'Ormuz. 2 jours avant la signature annoncée de cet accord entre Téhéran et Washington, plusieurs pétroliers iraniens ont pu le franchir. Une première depuis 2 mois alors que s'accumulent les incertitudes sur la suite des pourparlers de paix. L'accord très court et très général, selon les mots du vice-président américain J.D. Vance. Il doit être paraffé en Suisse après-demain, avant un accord final d'ici 60 jours, censé régler la question du nucléaire. On ignore pour le moment si Donald Trump sera présent pour la signature de cet accord. Le président américain est pour le moment en France, dernier jour du G7 à Évian, pour une session de travail consacrée à la sécurisation de l'intelligence artificielle. Vaste programme à l'heure où l'administration américaine a décidé de suspendre l'accès à l'international aux modèles les plus puissants d'Anthropic, invoquant la sécurité nationale. Le sommet se prolongera pour Donald Trump par un dîner avec le président français Emmanuel Macron sous les ors royaux du château de Versailles. Un dîner pour célébrer les 250 ans de l'indépendance américaine

0: les droits de douane sur les vins français en rétorsion à la taxe sur les services numériques. Pas du goût d'Emmanuel Macron, décrit comme robuste sur ce sujet par une source diplomatique. L'ambiance sera-t-elle plus conviviale ce soir à Versailles, où les deux présidents vont se retrouver pour clore la séquence? Côté français, on parle d'un dîner assez sobre pour minimiser la faveur. Pour Donald Trump, c'est du lourd. Pas question pour lui de bouder son plaisir.
1: C'est un vote très attendu et très controversé au Parlement européen. Les eurodéputés doivent se prononcer à la mi-journée sur les NGT, les nouvelles techniques génomiques, des plantes dont le génome est modifié mais sans ajout d'ADN étranger, contrairement aux OGM. Bruxelles veut assouplir les règles pour certaines de ces variétés au nom de l'adaptation au changement climatique et aux maladies. Mais les opposants redoutent une absence de traçabilité et le risque de mainmise des multinationales, c'est ce que dénonce l'eurodéputé écologiste français David Cormand.
2: Le problème et la problématique autour de ce texte, il est de deux ordres. D'abord, c'est qu'on divise ces nouvelles techniques génomiques en deux catégories de plantes, celles qu'on subit tout de même jusqu'à 20 modifications génétiques et celles qui ont eu plus que 20 modifications génétiques. Les NGT1 qui ont subi moins de 20 modifications génétiques ne seront soumises à aucune traçabilité, à aucun étiquetage, et donc, que ce soit les consommatrices ou les consommateurs, ou que ce soit les agricultrices et les agriculteurs, ils seront exposés à ces OGM de nouvelle catégorie sans aucun moyen de le savoir. Mais le deuxième sujet qui est fondamental à comprendre, c'est les brevets. C'est que quelques multinationales ont fait du lobbying pour pouvoir breveter le vivant. Et ça, c'est un virage à 180 degrés de l'Union européenne. Si c'était voté, on finirait par breveter ces semences. Et donc là, il y a un problème de souveraineté pour notre agriculture. Et il y a un problème de morale, j'ai envie de dire, de philosophique. De est-ce qu'on a le droit de déposer un brevet sur des semences? C'est ça l'enjeu de ce texte.
1: L'eurodéputé David Cormand, interrogé par Sofia Katsenkova. La France, confrontée à une nouvelle vague de chaleur, les températures pourraient atteindre 40 degrés localement dimanche prochain. Nouvel épisode caniculaire alors que les lycéens passent le bac cette semaine. Des reports sont envisagés pour les euros localement. Le pays devra s'adapter. Les canicules vont se multiplier à l'avenir. La ministre de la Transition écologique, Monique Barbu, doit présenter aujourd'hui un premier bilan d'un plan national, un plan censé préparer la France à un réchauffement pouvant aller jusqu'à 4 degrés d'ici la fin du siècle. Le mondial de foot à présent avec les affiches ce soir. Le Portugal affrontera à 17h temps universel la RDC. Puis Angleterre, Croatie 3h plus tard à 20h temps universel. Hier, ce fut une soirée parfaite pour l'Argentine à Kansas City. Pour son premier match de Coupe du Monde, le champion en titre est facilement venu à bout de l'Algérie. Une victoire 3-0 avec un triplé de Lionel Messi qui a été fêté comme il se doit dans les rues de Buenos Aires. Théo Conscience.
3: Ils ne pouvaient pas rêver mieux. Malgré l'horaire tardif et le froid mordant de l'hiver austral, les bars et les terrasses de la capitale argentine ont vibré hier soir. Trois buts et trois explosions de joie.
4: C'est blare.
3: Je n'ai pas les mots, répète Roberto, qui arrive tout de même à articuler un nom.
4: Messi.
3: Celui de Lionel Messi, bien sûr. Le capitaine argentin signe un triplé et devient le meilleur buteur de l'histoire de la Coupe du Monde avec 16 réalisations, à égalité avec Miroslav Klose.
5: Un record de plus pour le maestro Messi. En dépit de son âge, il réussit des choses incroyables. On va aller chercher la quatrième.
3: 4 ans après sa défaite inaugurale contre l'Arabie Saoudite, l'Argentine lance parfaitement sa Coupe du Monde. Mauricio sait que son pays est attendu de pied ferme, mais il croit à la quatrième étoile.
6: Cette Coupe du Monde va être très difficile. Il ne faut faire de cadeau à personne et aller chercher des victoires. Tout le monde veut battre l'Argentine, le champion en titre. La Coupe est à nous et s'ils la veulent, ils vont devoir venir la chercher.
3: Avec cette entrée en lice réussie, les coéquipiers de Lionel Messi prennent une option sur la qualification et rappellent qu'il faudra compter sur eux pour défendre leur titre. Théo Conscience, Buenos Aires, RFI.
1: Et il faudra aussi compter sur la France bien entrée dans la compétition. 3-1 face au Sénégal et un doublé de Kylian Mbappé. Voilà, c'est la fin de ce journal. Tout de suite, 8 milliards de voisins avec vous, Lucie Bouteloup. Bonjour Lucie.
7: Oui, bonjour Karine. Aujourd'hui, un focus éducation sur les étudiants et les lycéens qui travaillent pendant leurs études. Si vous voulez réagir, 33 6 11 80 41 89.
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2: Bonjour à tous et bienvenue sur l'agenda d'Alto. Nous sommes mercredi 17 juin et c'est parti. Ce soir, au désert, Cinébus avec la projection à 17h30 des Enfants de la Résistance par le réalisateur Décoriste. Pendant l'occupation allemande, durant la Seconde Guerre mondiale, François, Euseb et Lisa, trois enfants courageux, se lancent dans une aventure secrète. Résister aux nazis en plein cœur de la France. Sabotage, messages cachés et évasion périlleuse, ils mènent des actions clandestines sous le nez de l'ennemi. Puis, à 20h30, autre projection du Cinébus avec le film Vivaldi et moi en version originale sous-titrée qui vous plongera dans le 18e siècle à Venise, à l'Ospedale della Pietà, une hospice qui recueille et forme de jeunes orphelines à la musique. Cécilia, 20 ans, y excelle en tant que violoniste et va voir sa vie bouleversée par l'arrivée d'un nouveau maître de musique, Antonio Vivaldi. Dans le cadre des Rancards du Parc, participez à l'atelier Camici Tourbe. Lumière comptée sur la tourbière. Partez explorer la tourbière des Creusates à Saint-François-de-Sales. Atelier scientifique, petit théâtre de bois pour vous révéler les secrets de cet univers invisible et mystérieux. De 14h à 17h sous réserve de conditions météo favorables. Réservation sur le site du Parc des Bauges, www.parcdesbauges.com. Jeudi 18 juin, dans le cadre des post-laborem du Pôle d'Albi, concert du groupe Paprika Orchestra, de la musique du monde pimentée. Dès 18h, ouverture des afterworks avec buvette, petite restauration, espace enfant, marché de créateurs. Et à partir de 19h30, concert gratuit. Cinébus à Gruffy pour le meilleur à 20h. L'incroyable histoire d'amour entre Philippe Croison, un homme privé de ses quatre membres, et de Susanna, qui va lui redonner l'énergie et la possibilité d'avoir encore des rêves, dont celui de traverser la Manche à la nage. À 11h puis à 18h, passerelle scientifique du jeudi à la maison Faune-Flore d'école. Ce jeudi, un échange autour de la thématique « Qu'est-ce qu'habiter ?» Une rencontre animée par les scientifiques à 11h puis à 18h. Vendredi 19 juin, premier petit marché bio des producteurs de l'été, au Châtelard, place René Cassin, à partir de 17h. Vous pourrez également y retrouver un stand de l'association Voix d'ici qui recueilleront des idées, anecdotes et témoignages d'habitants pour réaliser l'audioguide des habitants du Châtelard. Pour en savoir plus sur ce projet, écoutez l'émission d'Altosphère qui leur était dédiée sur radioalto.info. Dès 18h au bord du Chéran, participez au Hors les murs du pôle d'Albi, l'événement Ce que nous dit l'eau. Après 2 ans d'enquête autour du Chéran, Floriane Facchini nous invite à vivre un rituel d'attachement à la rivière. Une expérience immersive et participative au bord de l'eau. Contactez le pôle d'Albi pour plus d'informations sur les inscriptions et modalités de participation. Concert du vendredi à la Brasserie du Merle de Puygros avec les combines Les Ruines, chanson anarcha-féministe, contrebasse et flûte traversière. Ouverture du bar à 18h et concert à 20h. À 20h au centre d'accueil du Val d'Ayon, Ayon Margeria 1000, Assemblée Générale d'Ayon Margeria Événement. La Halte du Doc vous propose une projection avec le documentaire Pédale Rurale à la salle des fêtes du Châtelard à 20h30. Précédé d'un apéro casse-croûte à la ruche à partir de 19h. Séance au chapeau et sans réservation. Et toujours, dans le cadre du partenariat entre la Halte du Zoc et la Lanterne qui rugit, retrouvez à la librairie une mise en avant d'ouvrages en lien avec le film durant toute la semaine. Vendredi 19 juin toujours, à 20h, concert-spectacle La Mélodie du Bonheur, à la salle des fêtes de la Compote. L'ensemble polyphonique des Bauges adapte en concert la célèbre comédie musicale. Et à Cusy Cinébus à 20h30 avec la projection du film Vivaldi et moi en version originale. Samedi 20 juin, mène ton inventaire dans le cadre des Rancards du Parc. Participez à une chasse au trésor naturel dans les prairies sèches de Routerne. Avec les guides d'Esprit Montagne, venez observer, identifier et recenser la faune et la flore locale. À Saint-Rène, à partir de 8 ans, de 9h30 à midi, sous réserve de conditions météo favorables. Réservation sur le site du Parc des Bauges, www.parcdesbauges.com. puis samedi toujours à 18h, concert-spectacle La Mélodie du Bonheur de l'Orchestre Polyphonique des Bauges, cette fois-ci à la salle des fêtes du Châtelard. Autour du Chéran à partir de 17h, deuxième représentation du Hors les Murs des Pôles d'Albi, ce que nous dit l'eau autour de la rivière. Contactez le Pôle d'Albi pour plus d'informations sur les inscriptions et modalités de participation. Fête de la musique au café du Petit Pénet à Saint-Jean-d'Arvais. Dès 16h, scène ouverte aux musiciens et musiciennes. Puis vers 18h30, scène avec programmation, chansons françaises, batucada, blues, rock, folk. Boissons et petites restaurations sur place. La soirée se terminera par les feux de la Saint-Jean à la salle des fêtes. Dimanche 21 juin, vide-grenier de l'association des parents d'élèves de l'Écherenne au plan d'eau. Toute la journée, snacks et buvettes sur place. Dimanche au four à Chénalefras. Dès 7h30, le bistrot vapeur vous accueille autour du four communal pour le café croissant du matin, suivi à 10h30 par le concert Fabiana, tour du monde en musique dès 1 an. À 11h, duo piano-harpe de Duo Eclipsia, brunch de la guinguette. À 12h30, Anto et son orgue. À 13h30, musique du monde avec Fabiana. À 14h30, piano sous les arbres avec Aimé Najar. À 16h, spectacle à danser avec Duga Zanetta. Puis, dès 18h, concert au bistrot vapeur avec T'inquiète la guinguette, suivie d'électro-orgue. Restauration sur place. Fête de la musique à Albi-sur-Chéran sur la place du Trophée. À 18h30, concert de l'Harmonie Les Échos du Chéran. À 20h, concert de la chorale La Ritournelle. Puis à 21h, concert de Sunny Side Up, duo pop-folk avec Clémence et Jérémy. Et tout le week-end, si vous souhaitez fêter la musique en dehors du massif des Bauges, vous pourrez vous rendre au Bistrot des Tilleuls dès 17h, grande fête de la musique de la prairie, scène extérieure et petite restauration à dispo, repli à l'intérieur en cas de mauvais temps. Et fête de la musique également à 19h sur le Paquier à Annecy, un événement gratuit. Quelques informations sur votre radio maintenant. 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
2: Bonjour à tous et bienvenue sur l'agenda d'Alto. Nous sommes mercredi 17 juin et c'est parti. Ce soir, au désert, Cinébus avec la projection à 17h30 des Enfants de la Résistance par le réalisateur décoriste. Pendant l'occupation allemande, durant la Seconde Guerre mondiale, François, Eusèbe et Lisa, trois enfants courageux, se lancent dans une aventure secrète. Résister aux nazis en plein cœur de la France. Sabotage, message caché et évasion périlleuse, ils mènent des actions clandestines sous le nez de l'ennemi. Puis à 20h30, autre projection du Cinébus avec le film Vivaldi et moi en version originale sous-titrée qui vous plongera dans le 18e siècle à Venise, à l'Ospedale della Pietà, une hospice qui recueille et forme de jeunes orphelines à la musique. Cécilia, 20 ans, y excelle en tant que violoniste et va voir sa vie bouleversée par l'arrivée d'un nouveau maître de musique, Antonio Vivaldi. Dans le cadre des Rancards du Parc, participez à l'atelier Camici Tourbe. Lumière comptée sur la tourbière. Partez explorer la tourbière des Creusates à Saint-François-de-Sales. Atelier scientifique, petit théâtre de bois pour vous révéler les secrets de cet univers invisible et mystérieux. De 14h à 17h sous réserve de conditions météo favorables. Réservation sur le site du Parc des Bauges, www.parcdesbauges.com. Jeudi 18 juin, dans le cadre des post-laborem du Pôle d'Albi, concert du groupe Paprika Orchestra, de la musique du monde pimentée. Dès 18h, ouverture des afterworks avec buvette, petite restauration, espace enfant, marché de créateurs. Et à partir de 19h30, concert gratuit. Cinébus à Gruffy pour le meilleur à 20h. L'incroyable histoire d'amour entre Philippe Croison, un homme privé de ses quatre membres, et de Susanna qui va lui redonner l'énergie et la possibilité d'avoir encore des rêves, dont celui de traverser la Manche à la nage. À 11h puis à 18h, passerelle scientifique du jeudi à la maison Faune-Flore d'école. Ce jeudi, un échange autour de la thématique « Qu'est-ce qu'habiter ?» Une rencontre animée par les scientifiques à 11h puis à 18h. Vendredi 19 juin, premier petit marché bio des producteurs de l'été, au Châtelard, place René Cassin, à partir de 17h. Vous pourrez également y retrouver un stand de l'association Voix d'ici qui recueilleront des idées, anecdotes et témoignages d'habitants pour réaliser l'audioguide des habitants du Châtelard. Pour en savoir plus sur ce projet, écoutez l'émission d'Altosphère qui leur était dédiée sur radioalto.info. Dès 18h au bord du Chéran, participez au Hors les murs du pôle d'Albi, l'événement Ce que nous dit l'eau. Après 2 ans d'enquête autour du Chéran, Floriane Facchini nous invite à vivre un rituel d'attachement à la rivière. Une expérience immersive et participative au bord de l'eau. Contactez le pôle d'Albi pour plus d'informations sur les inscriptions et modalités de participation. Concert du vendredi à la brasserie du Merle de Puygros avec les combines Les Ruines. Chanson anarcha-féministe, contrebasse et flûte traversière. Ouverture du bar à 18h et concert à 20h. À 20h, au centre d'accueil du Val d'Ayon, Ayon Margeria 1000, Assemblée Générale d'Ayon Margeria Événement. La Halte du Doc vous propose une projection avec le documentaire Pédale Rurale à la salle des fêtes du Châtelard à 20h30. Précédé d'un apéro casse-croûte à la ruche à partir de 19h. Séance au chapeau et sans réservation. Et toujours, dans le cadre du partenariat entre la Halte du Zoc et la Lanterne qui rugit, retrouvez à la librairie une mise en avant d'ouvrages en lien avec le film durant toute la semaine. Vendredi 19 juin toujours, à 20h, concert-spectacle La Mélodie du Bonheur, à la salle des fêtes de la Compote. L'ensemble polyphonique des Bauges adapte en concert la célèbre comédie musicale. Et à Cusy Cinébus à 20h30 avec la projection du film Vivaldi et moi en version originale. Samedi 20 juin, mène ton inventaire dans le cadre des Rancards du Parc. Participez à une chasse au trésor naturel dans les prairies sèches de Routerne. Avec les guides d'Esprit Montagne, venez observer, identifier et recenser la faune et la flore locale. À Saint-Rennes, à partir de 8 ans, de 9h30 à midi, sous réserve de conditions météo favorables. Réservation sur le site du Parc des Bauges, www.parcdesbauges.com. Puis samedi toujours à 18h, concert-spectacle La Mélodie du Bonheur de l'Orchestre Polyphonique des Bauges, cette fois-ci à la salle des fêtes du Châtelard. Autour du Chéran à partir de 17h, deuxième représentation du Hors les murs des pôles d'Albi, ce que nous dit l'eau autour de la rivière. Contactez le pôle d'Albi pour plus d'informations sur les inscriptions et modalités de participation. Fête de la musique au café du Petit Pénet à Saint-Jean-d'Arvais. Dès 16h, scène ouverte aux musiciens et musiciennes. Puis vers 18h30, scène avec programmation, chansons françaises, batucada, blues, rock, folk. Boissons et petites restaurations sur place. La soirée se terminera par les feux de la Saint-Jean à la salle des fêtes. Dimanche 21 juin, vide-grenier de l'association des parents d'élèves de l'Écherenne au plan d'eau. Toute la journée, snacks et buvettes sur place. Dimanche au four à Chénal-Effras. Dès 7h30, le bistrot vapeur vous accueille autour du four communal pour le café croissant du matin, suivi à 10h30 par le concert Fabiana, tour du monde en musique dès 1 an. À 11h, duo piano-harpe de Duo Eclipsia, brunch de la guinguette. À 12h30, Anto et son orgue. À 13h30, musique du monde avec Fabiana. À 14h30, piano sous les arbres avec Aimé Najar. À 16h, spectacle à danser avec Duga Zanetta. Puis, dès 18h, concert au bistrot vapeur avec T'inquiète la guinguette, suivie d'électro-orgue. Restauration sur place. Fête de la musique à Albi-sur-Chéran sur la place du Trophée. À 18h30, concert de l'Harmonie Les Échos du Chéran. À 20h, concert de la chorale La Ritournelle. Puis à 21h, concert de Sunny Side Up, duo pop-folk avec Clémence et Jérémy. Et tout le week-end, si vous souhaitez fêter la musique en dehors du massif des Bauges, vous pourrez vous rendre au Bistrot des Tilleuls dès 17h, grande fête de la musique de la prairie, scène extérieure et petite restauration à dispo, repli à l'intérieur en cas de mauvais temps. Et fête de la musique également à 19h sur le Paquier à Annecy, un événement gratuit. Quelques informations sur votre radio maintenant. 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

tout de suite sur Radio Alto, les infos des pros du Massif. La chocolaterie Gaël Jacob de Lécheren vous accueille du mardi au dimanche de 8h à 19h, sauf en période de vacances scolaires ou de fêtes, où le magasin vous est ouvert 7 jours sur 7. Sur place, profitez des chocolats, glaces, panettone, mais aussi du salon de thé avec pâtisserie et viennoiserie. Vous trouverez toutes les infos sur le site internet chocolateriejacob.com. La fruitière du Cœur des Bauges à Lécheren est ouverte tous les jours, jours fériés inclus, de 9h à 12h30, puis de 15h à 19h. Toutes sortes de fromages et de produits locaux sont disponibles à la vente en direct. Vous pouvez également commander en ligne pour un retrait en magasin ou vous faire livrer à votre domicile en vous rendant sur le site fromagerie-savoie.com. L'épicerie Croque Bauges vous propose des produits bio, locaux, un grand espace de vente en vrac et du pain frais. Vous serez accueillis de 9h à 13h et de 15h à 19h. Attention, l'épicerie sera fermée le matin du lundi et du jeudi, ainsi que les dimanches et les jours fériés. Le verger de l'Épine, situé à Harit, vous propose des balades et randonnées avec des ânes pour une demi-journée ou sur plusieurs jours en Bauges. Partez en autonomie pour une balade au bord du Chéran ou des randonnées en alpage avec possibilité de dormir en refuge. Toutes les infos sont à retrouver sur www.vergerdelépine.fr ou leur page Facebook. Le café librairie associatif La Lanterne qui rugit vous accueille place des Cantaloupes à Lécheren du mardi au samedi de 9h à 19h en continu. Flânez dans cette librairie généraliste qui vous propose un rayon papeterie, carterie, loisirs créatifs et jeux de société. Vous pouvez également passer commande sur le site lalibrairiequirugie.com ou par mail à l'adresse contact@librairiequirugie.com. Sur place, profitez d'un espace café avec boissons et cookies. Fanny Gonnet, coach sportive, vous accompagne via du coaching à distance, du coaching à domicile et également, sur certaines périodes, des cours collectifs donnés à la salle communale de la mairie de Saint-François-de-Sales. Cours et coaching sont accessibles à tous pour vous aider à atteindre vos objectifs. Pour plus d'infos, contactez Fanny par mail à l'adresse fgtrainer@gonnet.coach, Gonnet avec deux N, ou via sa page Instagram Fanny Gonnet Trainer. L'Académie d'Aïkido des Bauges propose tous les mercredis soirs des cours à Bellecombe en Bauges. Cet art martial traditionnel japonais, pratiqué sans compétition, n'est ni un sport de combat, ni du self-défense, mais la voie du guerrier pacifique. Les cours ont lieu le mercredi de 17h15 à 18h15 pour les enfants de 7 à 12 ans et pour les adultes et adolescents de 20h à 21h30, tous niveaux confondus. Possibilité également de découvrir l'Aikishin Taizo, une pratique physique sans partenaire visant à l'harmonie des énergies du corps. Vous pouvez rejoindre les cours tout au long de l'année en vous munissant d'une tenue souple pour essayer. Toutes les infos sont sur la page de l'association sur le site des Amis des Bauges ou sur leur compte Instagram Aikido Bauges. La Mosaïque des Vivants propose tous les mardis soirs des ateliers de danse d'expression corporelle appelés la Biodensa. Basée sur un enchaînement d'exercices que l'on réalise seul, à deux ou en groupe, la Biodensa est avant tout une mise en mouvement. Ouverte à toutes et à tous, cette pratique de la danse ne requiert aucune compétence artistique ou physique préalable. Les cours ont lieu le mardi de 19h à 21h à la Motte en Bauges. Retrouvez toutes les informations concernant les inscriptions sur le site de l'association mosaïquedesvivants.fr. 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

0: À toi dans Nawak. On est trop contents. C'est notre deuxième émission. Et oui, c'est une émission sur les mots oubliés, les mots auxquels on ne pense pas, les mots mal aimés. Et pour faire cette émission, j'ai avec moi deux superbes créatures. Nous avons Mag en studio à l'échelle.
1: Bonjour chers auditeurs.
0: Ça va?
1: Et bienvenue dans Nawak. Ah oh ben, ça va à fond.
0: Tu t'es remis de la première?
1: Ça a été dur, mais je suis debout et tant qu'on est à la verticale, comme j'ai l'habitude de dire, on est bien.
0: Quelle philosophie de vie cette Mag. Et elle est revenue pour une deuxième émission. Et nous avons autour de la table Soso.
2: Oh yeah yeah yeah. Salut chers auditeurs.
0: Comment ça va?
2: Oh bah très bien, la forme.
0: As-tu une certaine alacrité pour venir ici?
2: Ah complètement. Je suis... Toute vive d'esprit, toute légère, alacrité, quoi.
0: Voilà. Si tu ne sais pas ce que veut dire ce mot alacrité, on t'encourage à écouter notre première émission qui était un petit peu chaotique, on va pas se mentir, mais qui a la saveur et la candeur des débuts. Tu vas dans radioalto.info, nos émissions, et tu nous cherches soit dans les voix d'Alto, soit si on fait survie aux premières émissions, on aura un jour notre petit carré avec notre émission et tu pourras toutes les écouter. On reste pour cette deuxième émission avec un mot de la lettre A que tu vas bientôt découvrir. Mais avant ça, j'aimerais poser une question. Une question que peut-être vous ne vous êtes jamais posée dans votre vie. Où vont les mots quand ils quittent le dictionnaire?
2: Quel suspense!
1: Incroyable, je ne me suis jamais posé cette question.
0: Bah ouais. Sont-ils réellement perdus? Ou simplement relégués dans les marges d'un langage vivant, là où l'usage ne les appelle plus, là où les pages se referment comme des portes trop rarement poussées.
1: C'est magnifique ce que tu dis, quelle divagation.
2: C'est une belle philosophie.
0: On aurait dû mettre une petite musique triste pour accompagner ces mots.
2: Oui, c'est vrai, parce que... Voilà quoi, c'est...
1: C'est sans alacrité.
2: Ouais, voilà, je cherchais le mot.
0: Ici, à Radio Alto... Nous ouvrons une brèche dans l'ordre bien rangé des définitions. Car le dictionnaire n'est pas un cimetière neutre. C'est un territoire de choix, de tri et d'oubli organisé. Chaque mot qu'on y retire, qu'on y ajoute... Eh ben oui, qu'on y ajoute ou qu'on y retire, qu'on y laisse aussi, prendre des fois la poussière, raconte une histoire. Une histoire de pouvoir, une histoire de mode et une histoire de silence aussi. Alors, posons-nous la question autrement. Plus dérangeante peut-être. Qui décide qu'un mot meurt? Et surtout, que devient-il quand il cesse d'être utile? Quand il n'est plus rentable, pas assez moderne, pas assez parlé? Alors une question s'impose, et elle dérange autant qu'elle est claire. Qui décide aussi des nouveaux mots qu'on a le droit de dire? Qui détient le pouvoir de consacrer le néologisme, de lui donner une existence officielle? Est-ce que vraiment... une langue qui évolue ou quelques institutions qui décident à notre place des mots autorisés? Comment un mot devient-il assez important pour entrer dans le dictionnaire et surtout, qui choisit les mots qui auront une vie officielle de ceux qui resteront dans l'ombre? Dans cette émission, oui, dans cette émission, nous tendons l'oreille vers ces mots en exil. Ceux que l'on n'imprime plus, mais qui persistent pourtant dans les souvenirs, dans les textes anciens, dans les bouches de ceux qui résistent encore à l'oubli. Car un mot qui disparaît n'est peut-être pas un mot mort, c'est peut-être juste un mot déplacé. Bienvenue dans cette émission consacrée aux fantômes du langage, et le mot du jour est « Ami Niki ».

0: ça sonne, c'est à moi.
1: Oui.
0: Chers auditeurs, alors, Aminiki ou Aminiquoi ou Amanaki, enfin bon, c'est quand même un mot un peu louche, un peu compliqué à dire, vous trouvez pas ?
1: Aminiki, Aminiki. Non, il roule bien en langue, il est pas mal, hein ?
2: Ouais, je pense qu'on pourrait le prononcer différemment. Aminiki ou Aminiki ?
1: Bon. Tu peux refaire ? Ça va être collector.
2: Hey.
1: Hey, tout est dans le hey.
2: Ouais, dans le hey, bon. Hey, hey.
0: Bon, alors moi j'ouvre les votes sur Aminiki. Alors, est-ce que c'est un mot qui existe ou qui n'existe pas ? Il a déjà, je trouve, quand même une énergie un peu suspecte. Bref, j'ouvre le débat. D'accord. Aminiki, c'est une application de méditation.
1: Aminiki.
0: Pas mal.
2: Ça sonne pas mal, hein ?
0: Ouais. Deux, un dessert bio sans gluten. Ça vous parle ?
2: Pas du tout.
0: Tu veux un Aminiki ?
1: Ah, il est pas super bon, ton Aminiki.
2: Il est avec du sans gluten.
0: Bon, allez, j'en ai une dernière. Une créature minuscule dans un documentaire d'Arte. Bougez pas. La Aminiki vit principalement dans les zones humides et se nourrit de mousse.
1: Ça fait tout de suite beaucoup moins rêver, celui-là. Je crois que je préfère encore la crème sans gluten.
0: Moi, je trouve que non, on n'a pas tous accepté cette phrase sur les zones humides.
2: En tout cas,
0: la petite créature.
2: Bien, hein.
0: Oui, le petit Aminiki, il est choupinou, non, Aminiki ?
2: Il vit dans, sur quel continent ?
0: Ah, bah dans des zones humides, alors on va dire vers la forêt tropicale.
1: Ok.
0: Bon, une chose est sûre, c'est que le cerveau humain, il adore faire semblant de comprendre. C'est sa passion secrète, même s'il ne comprend rien. Donc, Aminiki ou Aminipa, c'était le moment de la divagation.
1: Eh bien, merci Mac pour cette divagation. Nous allons maintenant nous tourner du côté de So. Qui va
0: Sofa.
1: Nous proposer des petites définitions, histoire d'y voir peut-être plus clair pour vous. Car je vous répète, auditeurs, que l'enjeu c'est de découvrir, un, le sens d'Aminiki et de savoir si c'est un mot réel ou un nawak.
0: Quoi ? N'importe nawak, c'est le moment de la définition.
2: Eh oui, Aminiki, mais c'est qui ? C'est quoi ? Eh bien, cela peut être une petite hésitation élégante entre une idée brillante et une bêtise assumée. Hein ? Voilà.
0: C'est pas mal.
2: Ou encore, une personne qui arrive toujours au milieu d'une conversation avec exactement la mauvaise information.
1: Ça m'arrive parfois.
2: Ouais. Moi, ça me rappelle quelqu'un.
1: Qui ?
0: Qui ? Bah, toi.
2: Bah,
0: non, bah, toi.
1: Bah, t'as pas la bonne info, là.
0: Bah.
1: C'est pas moi.
2: Mais qui ? Aminiki. Ou alors un animal, effectivement, vivant.
0: Qui vit dans les zones humides, je répète, et se nourrit de mousse.
2: Voilà. C'est...
1: De mousse au chocolat ? Sans gluten et bio ?
0: Bah, et ce serait un peu dans l'air du temps.
2: Voilà. Tout est ouvert, tout est possible. Alors, il faudra peut-être, je sais pas.
1: Deviner
2: ce mot Aminiki.
1: Donc, dans les définitions de Sceaux, il y a plusieurs propositions, comme dans les divagations de Mag. Ouais. La question serait peut-être de savoir ce que vous pouvez penser de ce mot. Et là, Mag nous a fait un magnifique micro-trottoir. Micro-trottoir.
2: Tiens, qu'est-ce que ça nous inspire ?
0: Donc, si je vous dis Aminiki, vieux mot français, ça vous fait penser à quoi ?
3: Là, tout de suite, une onomatopée d'un esprit créatif.
4: À Mini, à Ami et à Niki.
5: Ça me fait penser à Bikini et à Ami, donc je dirais un truc en rapport avec la plage.
6: Alors, Aminiki, je dirais le contraire d'un ami. C'est ni un ami, du coup un ennemi.
7: Alors moi, honnêtement, ça me fait penser à Aminities. Mais je pense que je suis un petit peu trop fixée sur mon job.
0: Et voilà, qu'est-ce que c'est ?
7: Penser à Aminities, c'est tout ce qui va être ajouté dans les hôtels, toutes les petites bouteilles de shampoing.

0: vêtements qu'on aime bien utiliser quand on est dans des beaux hôtels. Après, sinon, Aminiki, aucune idée de ce que ça peut vouloir dire.
1: Si je vous dis Aminiki, ça vous fait penser à quoi?
2: Ça me fait penser à la mer et une belle fille au bord de la mer.
1: Merci.
2: Je vous en prie.
3: Micro-trottoir, micro-trottoir.
4: Tiens, tiens, qu'est-ce que ça nous inspire?
5: Tiens, tiens, mais qu'est-ce que ça peut t'inspirer, auditeur, ce micro-trottoir? Est-ce que le bon sens populaire t'aide à trouver le sens de ce mot Aminiki? Est-ce que les divagations de MacTed, les définitions de SoTed, moi je trouve que on a l'air de se rapprocher un peu quand même de la vérité. Hein.
4: Ouais, une idée se détache quand même.
5: Ouais, ouais, tu trouves pas toi?
6: Oui, oui, il y a quelque chose de très très clair qui est en train de se révéler.
5: Un gros Aminiki, quoi.
4: Voilà.
6: C'est clair.
5: Ouais. Alors, quand même, cette émission, elle est là pour faire cogiter ton cerveau. Tu l'as compris, on questionne
6: des vraies questions fondamentales.
5: Oui, fondamentales, des questions de société, des questions sur la vie, la mort. Et quand même, on souhaite te faire passer un bon moment. Et on a une petite rubrique qui s'appelle Feel Good Moment. Et ça va être le moment de découvrir un moment agréable avec ce fameux Aminiki.

0: moi, il s'élève, ça t'a quand même fait un peu mal. Ah, ah, ah. Je sais pas si c'est si feel good que ça.
1: C'est vrai qu'on a plutôt envie de chanter, hein, mais on va essayer de passer à un feel good moment.
0: Yeah.
2: Et avec qui?
1: Avec ça.
2: Bah non, avec Amini qui. Non, bon, bon, écoutez. Je vois qu'il y a vraiment que moi qui suis dans cette émission. C'est pas
0: encore
2: grave. C'est l'âme. Auditeur, heureusement que t'es avec moi. Je suis paumée.
0: Mais c'est pas un peu un leitmotiv? Ça fait deux fois que tu dis que t'es paumée. Dans la 1, dans la 2.
2: Dans la 3, je me retrouve.
0: Ah, c'est bon.
1: Alors, eh bien, le feel good moment de Amini qui, je le vois bien un jour dans un bistrot. Où tout le monde parle un peu trop fort, personne s'écoute vraiment, quoi. Il pleut, il fait pas beau, voilà, tout le monde se retrouve au café et puis bah il y a Amini qui est arrivé. Et ouais, il est un peu en retard, hein, et il a une écharpe de travers.
2: Il est avec Larousse.
1: Voilà, Larousse et Robert, hein. Il a deux croissants écrasés dans un sac en papier. Et puis, bah, il a posé le tout sur la table avec un sourire vraiment désarmant, très charmant. Et puis, bah, il a déclaré, j'ai oublié pourquoi je venais. Alors, j'ai pris des croissants pour compenser. Alors, voilà, tout le monde éclate de rire, hein, parce que vraiment, ça arrive un peu comme un cheveu sur la soupe, hein, je devrais dire. Et puis, dans la bande, on appelle un Aminiki, ces gens qui n'arrangent rien, mais qui rendent quand même la journée vraiment agréable et douce. Voilà, bon, feel good moment.
2: Okay. C'est un peu comme nous, quoi, alors, on est des Aminikis.
1: On a tous un Aminikis en nous. Hein.
0: C'est-à-dire?
2: On rend des moments heureux. On est là, on sert à rien, mais on est là quand même.
0: Je crois que c'est un peu le concept de l'émission. On est là, on parle, on sert à rien. Mais on est là quand même.
1: On dit ouais. Autour d'Aminiki, quoi.
0: D'ailleurs, on va peut-être falloir rebaptiser l'émission Aminiki plutôt que Nawak.
1: Ça peut bien sonner, en effet.
2: On fera un sondage, chers auditeurs, pour te faire choisir le nom de l'émission.
0: D'accord, c'est toi qui gères, Mag?
2: C'est moi qui gère, mais il faut répondre aux questions. Hein.
0: Ok. Petite info. Non, je peux pas le dire maintenant.
1: C'est pas encore l'heure de la révélation. Hein.
0: Eh ben non.
2: Ah ben non.
0: C'est pas l'heure de la Miniki. Aïe, aïe, aïe, aïe, c'est l'heure du proverbe.
3: Comme dit le proverbe, une phrase sans mots, c'est qu'un amas de lettres.
0: Ouais, parfois même avec des mots, ça veut rien dire. Hein.
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0: C'est le moment du Nawak proverbe.
1: Bon, j'espère qu'on a quand même une petite bombe anti-moustique, parce qu'à la fin...
0: C'est pas un moustique.
1: Alors, le proverbe...
0: C'est un Aminiki.
1: Alors oui, il existe bien des proverbes sur Aminiki. Hein.
0: Oui, on en a beaucoup. Alors, dans un calendrier, j'ai un proverbe Aminiki.
1: Exactement, je pense qu'on l'a tous d'ailleurs. Alors, pour situer le contexte, c'est dans un café, hein, au retour du Café des Délices. Qu'est-ce qu'un Aminiki?
0: Mais oui, qu'est-ce qu'un Aminiki?
1: Alors, un Aminiki, ça peut être le cousin du Martini ou une marque de cacahuètes qui rend la vie plus chouette.
0: Ou très salée.
1: Ouais. Mais si vous écoutez tout ça, vous pouvez vous tromper. Hein, parce que car qui écoute un Aminiki finit toujours par rater son train, mais jamais ses soucis.
2: Waouh!
0: Ouais. Qui écoute un Aminiki finit toujours par rater son train, mais jamais ses soucis. Ça laisse méditer.
1: Ou alors boire du martini. Hein. Si on a dit que c'était un cousin du martini, c'est le proverbe qui le dit. Donc.
0: Ok.
1: Voilà. C'était les proverbes autour d'Aminiki. Hein.
0: Eh oui, alors là, moi j'avoue que ton proverbe me perd un peu dans l'espace-temps, dans mon dico personnel. Autant je commençais à avoir une idée un peu précisément floue de ce que pouvait être un Aminiki,
2: autant là, je suis paumée, j'ai besoin d'aide.
1: Petit tuto, mais comment placer ce mot délicieux et délicat en société ?
2: Eh oui, comment placer ce mot délicieux et délicat en société ? Et le petit tuto de cette émission, c'est moi qui vais vous l'offrir. Car, on va pas se mentir, j'ai pas encore tout à fait bien compris ce que c'était qu'un aminiki. Donc, je vous propose un petit guide, comment utiliser un mot que l'on ne connaît pas sans trop se tromper. Car il arrive parfois qu'un mot surgisse dans une conversation, un texte, une émission radio, ouais, et qu'on ne connaisse ni le sens exact, ni les contours. Alors on se sent un peu perdu, on n'ose pas vraiment demander ce que c'est quand même pas si simple d'avouer qu'on ne connaît pas un mot. Et plutôt que de le contourner ou de l'employer au hasard, il existe quelques réflexes simples pour l'utiliser avec justesse ou au moins sans contresens. Alors, si tu as écouté la première émission, j'ai perdu dans mes divagations mes petits camarades. Donc là, j'ai fait quelque chose de très précis avec des numéros pour qu'elles puissent me suivre et que toi aussi, tu puisses me suivre.
1: Ah, merci. Parce que je t'avoue qu'on était quoi, hein, quand même.
5: T'es une vraie copine d'eau.
2: Ah, merci. Première étape, l'observation. Observez le contexte avant tout. Un mot ne vit jamais seul. Regarde les mots qui l'entourent. S'agit-il d'un registre technique, poétique, familier ? Le contexte donne souvent 70% du sens. So, peux-tu nous répéter ton proverbe ?
1: Alors, attendez.
2: Ah bah oui, elle ne le connaît pas par cœur.
1: J'ai pris mes petites notes. Hein. Alors, qu'est-ce qu'un aminiki ? Ça peut être le cousin du martini ou une marque de cacahuètes qui rend la vie plus chouette. Qui écoute un aminiki finit toujours par rater son train, mais jamais ses soucis.
2: Ok, rassure-toi, il y a encore 6 autres étapes, donc tu vas pouvoir y voir plus clair. Moi, j'avais trouvé sur mon calendrier au mois de février, comme proverbe, l'âme qui nie quoi, l'aminiki sait. Ça vous aide, hein ?
1: Ah bah là, tout est plus clair, hein ?
5: Moi, je vais rester sur ma créature minuscule. Ça me parle beaucoup plus.
2: Ok, deuxième étape. On est d'accord que là, le contexte avant tout, ça ne nous aide pas beaucoup. Mais ne vous inquiétez pas. J'ai une deuxième étape. Identifier la fonction du mot. Est-ce que le mot est un verbe, un adjectif, sa place dans la phrase ? C'est déjà une première indication précieuse sur ce qu'il peut signifier. Et là, j'ai pris les mots d'un grand auteur classique. Elle claqua la porte. Et dans la vibration, elle lâcha un bel aminiki.
1: Waouh. C'est de qui ?
5: C'est de dos. Non.
1: Elle claqua la porte.
2: Non, mais c'est pas, on s'en fout de qui c'est.
1: on divague.
2: Pas du tout. La fonction du mot, un bel aminiki. Aminiki est donc un...
1: Ah, c'est un sujet, nom. Un nom.
2: Voilà, un nom.
1: Ça un être
2: donne,
1: vivant.
2: Ça nous...
1: Un sujet, quoi.
2: Elle lâcha un bel aminiki, alors si...
1: C'est un espèce d'objet ou de personne.
2: On ne sait pas, ça peut être un truc comme un P ou un hurlement, on ne sait pas. Mais effectivement, ça peut aussi être un objet. On se rapproche.
5: Ouais. Bah, on s'éloigne un peu de mon petit animal des zones humides.
2: D'accord, mais écoute, ta divagation est peut-être un peu divagante. Donc... Première étape, observer le contexte. Deuxième étape, identifier la fonction du mot. Troisième étape, repérer les indices de sens. Certains mots ressemblent à d'autres. Une terminaison en IT, par exemple, comme alacrité, référence à notre première émission, évoque souvent une qualité ou un état. Sans certitude, ces indices permettent quand même d'approcher une hypothèse raisonnable. Et là, on peut se demander à quoi ressemble le mot animiniki. Moi, j'ai trouvé que ça ressemblait à alibi catimini. Mais là, ça devient un mot qui devient louche quand même.
5: Ah, je l'ai dit du départ, hein,
1: ouais,
5: quand même. Hein.
1: Ouais.
5: C'est une énergie très suspecte.
2: Là, je te rejoins un peu. Quatrième étape, tester sans affirmer. Si tu veux employer le mot, fais-le avec prudence. Utilise-le dans une phrase où le sens n'est pas verrouillé, accompagné d'une tournure comme « ce que je comprends comme » ou « dans l'idée de ».
5: Tu paraphrases.
2: Voilà. Bon, là, on a déjà beaucoup testé, donc on te laisse le soin de tester sans affirmer ce mot aminiki. Je dirais, n'y aurait-il pas de l'aminiki dans l'air ? Hein, par exemple.
1: En tout cas, ça sonne bien. Hein.
2: Ouais. Mm-hmm. Cinquième étape, accepter l'incertitude. Car un mot inconnu peut être aussi un espace d'exploration. Est-il entendu, on explore beaucoup, beaucoup par ici. Hein, on explore un peu dans tous les sens. Mais il vaut mieux parfois l'utiliser comme une question ouverte plutôt que comme une définition fermée. Tu as compris ?
1: Mais du coup, on l'utilise comment ?
2: Est-ce que tu as compris ?
1: Oui.
2: Aminiki ! Et enfin, vérifier, sixième étape, dès que possible. Car dès que l'occasion se présente, tu n'es plus en réunion, tu peux confronter ton intuition à une source fiable. La curiosité vient corriger ce que l'audace a tenté. Écoute donc l'émission jusqu'au bout pour savoir ce qu'est ce mot. Mais surtout, si tu ne nous juges pas fiables, fais aussi tes propres recherches de ton côté. En résumé, un mot que l'on ne connaît pas, ce n'est pas tricher, c'est approcher le langage avec prudence et écouter un petit peu de notre audace. Voilà mon tuto terminé, mais attention, se pose quand même une question fondamentale, car tu sais, j'aime beaucoup les questions fondamentales philosophiques. Je n'ai pas recité André Gide dans cette émission, car je voulais garder mes amis avec moi.
1: Franchement, on l'attendait quand même, j'avoue.
2: Mais ma question fondamentale dans ce petit tuto, pourquoi vouloir utiliser un mot que l'on ne connaît pas ? Non mais ça perd les poupoutes, pourquoi ?
1: Moi, je trouve que, franchement, on sent bien quand on utilise des mots qu'on connaît pas. On a l'impression d'être savant.
5: D'être plus intelligent.
1: Ouais.
2: Eh ben non. Pourquoi ne pas simplement demander à l'autre ce que cela veut dire ? Vous verrez que la plupart d'entre nous ne savons pas vraiment définir les mots de notre registre de vocabulaire. Par exemple, les filles, si je vous dis, connaissez-vous la différence entre simple et facile ? Ah, t'as entendu le blanc auditeur ? Elle cherche, mais ça vient pas ?
5: For sure.
2: Ouais, petite, voilà.
1: En effet.
2: Voilà.
1: Bah, c'est facile.
2: Bah non, c'est pas simple de répondre, justement, même si la question est facile. Là est toute la nuance.
1: Faut avoir une petite pirouette.
2: La notion de simplicité, c'est quelque chose de peu complexe interne dans sa structure, comme ma question. La différence entre simple et facile, c'est quelque chose d'assez simple à comprendre. Par contre, la notion de facilité, c'est quelque chose qui demande peu d'efforts, et ça demande de l'effort de trouver la définition des mots qu'on emploie. Ah voilà, un problème peut-être simple, mais difficile, ou complexe, mais facile, pour quelqu'un d'expert. Et là, je vous laisse un petit peu méditer.
1: Aminiki !
2: Aminiki ! Pas si facile de donner des définitions de mots simples. Alors plutôt que de suivre ce tuto, suivez ce conseil. Osez dire je ne sais pas, osez questionner le monde. Faire semblant, ça sert à quoi, Aminiki ?
5: Bah, un mini rien.
2: Bah ouais. J'ai fini mon tuto, vous l'avez compris celui-là ?
1: Oui.
5: C'était simple ou facile, So ?
1: En tout cas, il était très bien structuré.
5: On sent qu'elle est prof hein, quand même. Hein. On avait partie 1, 2, 3, il y a de la structure dans l'air. Hein.
2: J'avais très bien structuré ma première intervention dans l'émission 1, mais je vous ai perdu parce que vous n'êtes pas très...
1: Il y avait des mots peut-être trop compliqués, je pense.
5: On n'a pas osé le dire.
2: C'est pas si simple. Hein.
1: Amener qui, on peut l'utiliser un peu à toutes les sauces. Hein.
2: Exactement.
1: C'est ce que je retiens. Hein.
5: Ah ben, c'est vrai. C'est peut-être
1: c'est
5: le mot,
1: fourre-tout, hein, non ?
5: Le mot ancien qui voulait dire amici, parce que vous êtes là, aminiki, amici.
1: Ouais. Amitié.
5: Bah amitié, pourquoi pas ?
2: Peut-être. Ah, mais là, on a beaucoup réfléchi. Et c'est l'heure pour toi, auditeur, d'être défié par l'une d'entre nous. Et qui va te défier aujourd'hui ? C'est Sophie.
6: Et là, auditeur, on te met au défi.
1: Le défi, eh bien, déjà, comprendre le mot aminiki est un défi en soi.
2: On va pas se mentir, c'est tout à fait vrai.
1: Alors, j'avais plutôt envisagé de vous demander de nous envoyer une photo, peut-être, de votre aminiki préféré.
2: Ah oui, c'est important.
1: Voilà, si vous sentez que aminiki est une personne...
5: Une créature
2: ou un objet,
1: voilà.
5: Ou un objet.
1: Donc, je pense que selon toutes les anecdotes que nous avons relevées, proverbes, feel good moment, peut-être que ça vous donne une petite idée ou en tout cas des envies.
2: Daminiki ou d'ailleurs.
1: Donc voilà, ça serait vraiment super de nous envoyer une photo avec l'Aminiki qui sommeille en vous ou que vous connaissez et avec l'anecdote, hein. Parce qu'attention, hein, nous on veut savoir pourquoi vous nous envoyez cette Aminiki.
5: Oui, on a besoin de comprendre. Hein.
2: Oui, parce que si vous nous envoyez une photo d'une mousse verte, on pourra éventuellement faire le lien avec ce qu'a dit Mike sur son Aminiki. Mais voilà, il faut un petit peu nous aider quand même. Hein.
1: Voilà, c'est ça. Donc, un Aminiki qui vous parle.
5: Mmh. Hein. Oh, c'est beau ce que tu dis.
1: Mais tout dépend de votre avis du mot Aminiki, on est d'accord.
2: Alors, bien sûr, après, vous pouvez attendre la révélation finale pour nous envoyer la photo du vrai Aminiki. Et on envoie où ça, cette photo, Anne-Sophie
1: Alors, c'est à Radio Alto, bien
2: ouais.
1: sûr.
2: contact@radioalto.info. Voilà. Et puis, l'adresse postale, tu l'auras dans un générique plus loin.
1: Oui, parce qu'il n'y a pas.
2: Parce qu'on ne l'a pas sous la main.
1: C'est pas compliqué.
2: Non, c'est pas compliqué, compliqué. Bah, c'est un super défi, Sasso.
1: Ouais. Je pense que ça serait vraiment super que vous jouiez le jeu parce que là, je pense qu'il y aurait beaucoup de divagations.
2: Il y aurait des belles surprises, je pense. Et puis, bien sûr, nous, on s'engage à tenter de
1: répondre,
2: d'écrire en ligne votre photo.
1: Exactement.
2: Et puis, bien sûr, de lire à l'antenne votre explication et votre anecdote. Et peut-être même qu'on va tricoter une histoire à partir de la photo et de l'anecdote. Ça, je pense qu'on
1: Après tout, on est chez Nawak. Hein.
2: Et oui, et puis, c'est tellement beau, un bel Aminiki.
5: C'est tellement beau.
2: Pour moi, c'est un peu comme une aurore boréale. C'est waouh, faut le capter, faut l'attraper.
1: En tout cas, il est un peu perdu, Aminiki. Hein.
2: Et oui, et nous aussi, ce serait pas le moment de savoir ce que c'est vraiment cet Aminiki.
7: C'est l'heure de la révélation.
2: C'est quoi là? On fait quoi?
1: C'est l'heure de la révélation du vrai mot ou Nawak.
2: J'ai pas compris, on fait quoi?
7: Vrai mot ou Nawak?
2: Ah, c'est la révélation!
5: Ça y est, chers auditeurs, le grand moment est arrivé.
2: Ouais, on va savoir ce que c'est!
5: Ce grand moment pour enfin vous révéler ce que veut dire Aminiki.
2: Ah, ça veut dire?
1: Alors?
5: Bah, je vous l'ai dit depuis tout à l'heure, c'est une créature minuscule dans un documentaire d'Arte
1: qui vit
5: dans
1: ça, des eaux. C'est pas vrai. Je le sens pas, cet animal là.
5: Non, c'est pas ça. Toi, t'as dit que c'était un martini, non? Ou
1: un apéritif.
5: Un apéritif. Bon, alors, qui vote quoi? Qui vote pour la créature? Ok, j'ai compris personne. Bon, j'aurais essayé quand même. Hein.
2: Oui, c'est bien d'essayer.
5: Bon, bah voilà. Bah, merci d'avoir participé à cette émission.
2: Mais attends,
5: j'ai pas fini.
2: Non,
5: je vous ai pas tout dit.
2: T'as pas tout dit.
5: Bon, bah allez, je vous le dis alors.
2: Vas-y, dis-le.
1: On est suspendu.
2: Dis-le.
5: Je le dis. Aminiki.
2: Oui, Aminiki.
5: Eh ben, Aminiki, ça existe pas. C'est un gigantesque Nawak, bien entendu. Un faux mot, un mirage linguistique. C'est une arnaque sonore montée avec beaucoup trop de sérieux. Vous avez vu ce tuto qu'on a eu? Bon. Mais le plus drôle.
2: Oui.
5: C'est qu'on avait tous envie d'y croire.
2: Bah oui.
5: Surtout à cette petite créature minuscule.
2: Non.
5: Moi, je la voyais déjà, petite Aminiki, trop mignonne. Non?
2: Non.
5: Bon, parce qu'un mot qui sonne vrai, il a quand même déjà gagné la moitié du combat. On avait tous envie d'y croire.
2: Oui.
5: Oui.
2: Oui.
5: Voilà. Pour cette émission-là, c'était un bon Nawak sur le mot.
2: Aminiki.
5: Aminiki. Donc, on vous invite à pas chercher ni dans le Robert, ni chez la Grande Larousse.
2: Ouais.
5: Vous ne le trouverez pas. Et si vous le trouvez, s'il vous plaît, contactez-nous de toute urgence.
2: Ouais. Alors, si vous voulez, c'est très difficile d'inventer un faux mot pour passer à la radio. Et du coup, comme c'est une émission qui est toute neuve, ce mot, c'est pas nous qui l'avons inventé. Je vais le rendre à son inventrice. C'est Margotte qui l'a inventé. Et c'est un mot qu'elle utilisait. Pour moi, il existe ce mot, mais c'est un mot qu'elle utilisait souvent quand elle était petite. C'était son mot magique. Elle mettait des aminiki à toutes les sauces. Et du coup, c'est un mot un peu qui prend le sens de la situation quand même, hein. C'est-à-dire qu'on peut avoir un aminiki de joie. Ça peut être une ponctuation. Ça peut être vraiment beaucoup de choses, cet aminiki. En tout cas, nous, dans notre espace intrafamilial. Voilà. Et du coup, je trouvais que c'était un joli clin d'œil de le proposer comme premier nawak. Et je répète mon appel, au cas où tu ne l'aies pas compris, auditeur. C'est très compliqué d'inventer un faux mot, parce qu'il ressemble beaucoup à des vrais, à des sonorités, etc. Donc, si tu es un peu malicieux derrière ton poste de radio, dans ta voiture, invente-nous un faux mot. Et puis, propose-le nous. Tu nous envoies une petite carte postale avec ton joli stylo à plumes à l'adresse qui sera dans le générique final. Et nous, ça nous fera plaisir de tricoter, d'inventer, de jouer avec nos mots sur le mot que tu nous auras choisi.
1: En tout cas, j'attends quand même vos défis parce que ça peut être intéressant de voir la miniki qui sommeille en vous ou dans votre famille. Hein.
2: Alors là, vous êtes en total freestyle impro.
1: Voilà.
2: Tu peux prendre en photo tes chaussures, tes pieds... une petite mousse, un petit animal pour faire plaisir à Mag.
1: Voilà.
5: Mais juste avant de terminer, les filles,
2: oui.
5: On est d'accord, on est en 2026.
2: Oui.
5: Bon, est-ce qu'ils peuvent nous écrire un email aussi, peut-être, que la petite carte postale avec le stylo plume?
2: Alors oui, pour envoyer la photo, tout à fait. Mais pour nous envoyer des mots, moi je trouve qu'on déterre des mots anciens. Vous pouvez tout à fait nous écrire par email, contact@radioalto.info. Mais je trouve que pour le symbole, recevoir une carte postale peut-être d'un autre pays, qui sait ?
5: Et ou d'un autre temps surtout.
2: D'un autre temps, ou voilà, c'est quelque chose d'ancien qui est déterré. Et je trouve que le plaisir d'écrire manuellement, le plaisir de recevoir une petite carte dans une enveloppe, et moi, si vous voulez me faire vibrer mon petit cœur, eh ben, ce qui me ferait trop plaisir un jour, c'est d'avoir la boîte aux lettres de Radio Alto qui déborde de cartes postales pour Nawak. Ce serait trop bien.
1: Ah bah, carrément.
5: Ah bah, ce serait formidable.
1: Ce serait le trésor.
2: Ouais. Et comme vous habitez dans les Bauges, vous n'avez même pas besoin de mettre un timbre. Hop là, vous passez devant la radio et je peux que vous déposez la carte dans la boîte. C'est pas merveilleux ?
5: Bah, merveilleux. Bah, alors, cher auditeur, on t'attend pour le numéro 3 de...
2: De Nawak ?
5: De Nawak.
2: Ah ah. Et ce serait pas bientôt le moment de la fin, là ? Et qui invente les mots ? Qui décide dans l'ombre ou dans la lumière qu'un assemblage de sons mérite de devenir monde, idée, usage, partage ? Eh ouais, les mots naissent-ils dans les bureaux des dictionnaires ou bien dans les interstices du quotidien, dans des cuisines, dans les rues, dans les salles de bain, dans des conversations interrompues ? Maman, t'as mis où mes chaussettes ? Et il est pas propre mon jogging pour la séance de PS de demain ? Eh ouais, si finalement aucun mot n'était vraiment inventé, mais seulement reconnu. Reconnu parce qu'il circule, parce qu'il insiste, parce qu'il s'impose dans les bouches comme une évidence neuve. Alors posons la question autrement, plus radicalement. Et si nous arrêtions d'attendre la permission ? Et si nous lancions une insurrection douce, une révolution minuscule mais obstinée autour d'un mot que nous déciderions de faire exister ensemble ? Un mot simple, étrange, presque clandestin. Aminiki ! Aminiki, mot sans dictionnaire pour l'instant, mais mot en puissance. Mot que nous arracherions à la sphère étroite d'une origine familiale, la mienne, pour lui offrir du plus vaste, de l'espace collectif, de la circulation des voix, de l'usage répété jusqu'à l'évidence de sa signification. Et qu'on ne s'y trompe pas, Aminiki ne désigne rien de précis. Il ne renvoie à aucun objet, aucune fonction, aucune catégorie stable. Ouais. Il est juste là pour décrire ce qui échappe aux définitions, pour nommer l'indicible sans le figer, pour le frôler ce que les mots ordinaires contournent.
0: Aminiki est un signe ouvert, une place laissée vacante dans le langage, comme si l'on nommait enfin ce qui jusque-là restait sans contour, mais non sans présence. Car c'est peut-être cela aussi que les mots savent faire. Non pas enfermer le réel, mais signaler ce qui déborde. Et c'est ainsi qu'un mot vit, non pas parce qu'on le définit, mais parce qu'on le prononce. Non pas parce qu'on l'autorise, mais parce qu'on s'en sert. Un mot meurt de silence, mais il naît d'usage. Alors, faisons-en une promesse ou un défi. Kamini qui circule, qu'il s'écache, qu'il s'échappe, qu'il se propage, qu'il devienne un signe partagé. Un éclat de langage sans maître. Longue vie à Aminiki.
2: Longue vie à Aminiki.
1: En tout cas, moi, je vais l'adopter.
0: Et c'était Nawak.
1: C'était N'importe Nawak à écouter en podcast sur radioalto.info.
7: Si tu veux nous proposer un mot oublié à faire découvrir ou redécouvrir, prends ta plume et envoie-nous une belle carte postale. 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

0: Merci beaucoup.
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0: Très bien, le temps est au bout, tout ça, il n'y a pas de poussière.
1: Non,
0: pourvu que ça dure.
1: Ouais, ouais. T'as demi.
0: Un petit peu d'agneau. Ouais. 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Bien, c'est sympa.
1: Ça change.
0: Ouais, ça change. Ils avaient pourtant dit que le Saint-Germain, ça devait pas être mort.

0: Thomas.
1: Je me disais que des sons aussi de... d'escalier.
2: Un peu, des quelques pédales, Maurice.

0: quelquefois l'impression d'un monde invisible qui rôde autour de vous? 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
1: Et bonjour tout le monde, c'est parti pour un nouvel épisode de Fabulon. C'est l'avant-dernier de cette saison complètement folle qui nous a amenés sur Mars au pays des rêves et dernièrement à l'enterrement de Yumi. Mais, nous avions commencé à partir sur le chemin d'une histoire que nous n'avons pas encore développée et c'est Miaou Miat et l'aventure des sept mers. Alors, qu'est-ce que c'est que cette histoire?
0: Oui, mais il y a aussi Noisette et Surprise qui viennent d'arriver quand même dans l'émission.
1: Et oui, oui. Alors ça, c'est Wendy qui apparemment nous a laissé avec un cliffhanger. Vous savez ce que c'est un cliffhanger? C'est tout d'un coup, c'est le sommet d'une histoire et on a envie de connaître la suite. Et là, l'épisode se termine. Et donc, oui, elle nous a promis de nous raconter quelque chose avec Surprise et Noisette, les deux petits chats. Donc, les sept mers. Noisette, Surprise. Alors, moi, ce que je voulais dire, c'est quoi les sept mers? Déjà, cette aventure des sept mers. Tu sais, c'est parce qu'en fait, il paraît que c'était Miaou Miat. Elle allait raconter ça à Miaou Miat. Et en fait, c'est quoi cette histoire des sept mers? C'est qu'un jour, ils ont trouvé une bouteille qui arrivait sur la plage de l'île du Levant. Et Miaou Miat était en train de s'amuser sur la plage, de poursuivre des papillons, puisque c'était le printemps. Et que Miaou Miat n'était pas là, lui, il était parti sur Mars en tournée. Et elle s'amusait, elle courait après des papillons. Et là, tout d'un coup, elle voit une bouteille qui est arrivée sur la plage avec un petit papier dans la bouteille. Ta-na-na-na, qu'est-ce que c'est? C'est peut-être une carte au trésor ou un appel à l'aide, se dit Miaou Miat. Alors vite, elle va voir cette bouteille, elle la sort de l'eau avec ses pattes et avec sa patte, comme ça, elle faufile par le goulot et elle essaye d'attraper le message. Et là, avec le bout de sa petite griffe, elle y arrive parce qu'elle a des petites pattes, c'est des jeunes chats. Et elle sort la lettre ou la carte ou la chose qui est...
0: Et dedans, c'est une bouteille. Carte des sept mers. Et donc, c'est pour ça qu'elle va voyager dans le monde.
1: D'accord. Et alors, c'est quoi les sept mers?
0: Bah, en fait, c'est sept mers différentes.
1: C'est sept mers différentes. Et pourquoi, en fait? Bah, moi, j'ai une idée.
0: Parce qu'il y a des continents qui les ont séparés.
1: Il y a des continents qui les ont séparés. Et
0: qui les ont séparés sept fois.
1: Ils ont été séparés en sept choses. Et c'était... Et du coup, c'est qui qui a fait cette carte au trésor? La carte de...
0: Barbe Noire.
1: Barbe Noire, le fameux pirate.
0: Et bah lui aussi, il vient d'apparaître dans l'histoire.
1: Ah bon, mais lui, c'est un vieux pirate, on le connaît. Oui, c'est le pirate de la saison 3 et 4.
0: Non, c'est Barbe Blanche.
1: Ah, c'est pas le même? Non. Mais alors c'est qui Barbe Noire?
0: C'est le cousin. Puisque
3: mais y a le cousin.
0: Ah mais non, c'est le frère. Alors, sinon il y a Barbe Douce et Barbe Blanche qui sont frères. Et Barbe Noire, c'est leur triplé.
1: Non, c'est leur cousin. C'est bien leur cousin.
0: Non, triplé.
1: Non, mais c'est pas des triplés, c'est pas des jumeaux, Barbe Douce et Barbe Blanche. Pour Barbe Douce et Barbe Blanche, il faut écouter la saison 5, non, 4, je sais plus. La saison
0: 3, 4, 5,
1: où il y a tous les pirates. Et le royaume des sirènes, des mers, de la reine sorcière des mers. Mais ça, c'est une autre histoire. C'est les autres saisons.
0: Moi, j'ai déjà plein de barbes en tête.
1: Donc, c'est le cousin. Et

0: il y a un tourbillon, et ben on est en bateau ou on nage, en fait tu te fais aspirer, et ben tu arrives dans un autre tourbillon qui te projette dans une autre mer.
1: Mais vas-y.
0: Et il a rencontré plein de créatures comme Molly et
1: Molly.
0: C'est la
2: Molly et les deux pieuvres.
1: Molly.
0: Les deux poulpes là, tu sais. Molly.
1: Poulpe.
0: Tu sais avec les gouffres.
1: Ah, Rally et Molly.
0: Voilà. Oui, Rally et Molly.
1: Ah oui.
0: C'est deux poulpes amoureux.
2: R plus M.
1: Deux poulpes géants. Alors ben oui, alors il y en a, mais ça et oui, parce que et là. Et donc, vas-y, mais continue à raconter. Parce
0: il a rencontré les poumons.
1: Les ponts.
0: Non, les poumons.
1: Les poumons. Ah, il a vu les poumons de Rally, de Molly.
0: Oui.
1: Alors, mais c'est qui Rally et Molly? Il faut raconter un peu cette histoire. Alors, attends.
0: Rally et Molly, c'est deux poulpes amoureux qui se sont rencontrés.
2: Deux poulpes géants.
0: Oui, géants amoureux qui se sont rencontrés un jour. Et qu'ils ont gravé sur un arbre M plus R égale cœur.
1: Et après, ils ont grandi. Ils sont devenus vraiment géants, non?
0: Oui.
1: Ils ont la même taille ou pas?
0: Non. Il y a Molly qui est beaucoup plus grosse.
1: Ah. Et alors, qu'est-ce qui s'est passé après? Donc là,
0: Après, ils se regardent tranquillement. Des fois, ils sont en face.
1: Ouais. Ils se regardent, ils sont en face et ils se caressent les tentacules alors.
0: Ouais, et il y a des pierres râpeuses sur Molly, sur ses tentacules. Donc il faut faire gaffe quand vous allez vous balader sur ces pierres rocheuses pour pas tomber.
1: Ils sont devenus des îles.
0: Faudrait mettre un panneau, ne pas tomber.
1: Ils sont devenus des îles, c'est
0: oui,
1: ça?
0: Oui, ils sont devenus des îles.
1: Ah ouais.
0: Et ils ont leur peau, c'est des pierres rocheuses
1: très,
0: très, très râpeuses. Donc en fait, il ne faut pas tomber. Quoi.
1: Ouais.
0: Oui, il faudrait mettre un panneau, pas tomber.
1: Il y a un panneau, attention, falaise, maintenant là-bas, je crois.
0: Ouais.
1: Et après, vas-y, continue alors. Du coup, ils sont vivants quand même ou ils sont morts maintenant et figés en forme d'île en pierre de râpeuses?
0: Ils sont figés, mais ils ont quand même leurs poumons qui respirent des fois.
1: Ah, ils dorment.
0: En fait,
1: ils dorment pour très longtemps.
0: Oui. Ils maigrent pas.
1: Ils font de l'hibernation.
0: Oui.
1: Ah, c'est des poulpes géants qui hibernent. Et donc, ils sont en forme d'île. Et alors, ça, ils sont sur une des sept mers de Barbe Noire.
0: Oui.
1: Donc là, sur la carte, il y a écrit. Et c'est la mer. Comment elle s'appelle, cette mer?
0: On va l'appeler. Bon, elle n'existe pas, mais on va l'appeler la mer des poulpes géants.
1: Tout ce qu'on invente existe.
0: Oui.
1: Dans l'imaginaire des gens.
0: La mer des poulpes géants.
1: La mer des poulpes géants. Et donc, où il y a l'île. Et là, alors, il y a mis des trésors, Barbe Noire. En fait, Barbe Noire, c'est un pirate explorateur, c'est ça? L'explorateur des sept mers.
0: Oui, c'est ça.
1: Ok. Et alors, et pourquoi il l'a envoyé? Ah, peut-être qu'il a trébuché, qu'il s'est cassé une jambe, qu'il est bloqué ou qu'il a envoyé une carte sur la mer, comme ça, dans une bouteille, pour demander du secours.
0: Bah oui, parce que il est méchant, mais au fond, il a un peu d'amour.
1: Ah, il est méchant ou il est gentil? Il est méchant, mais
0: un peu des deux.
1: Ah, il est méchant, mais au fond de lui, il a un peu d'amour.
0: Oui, et parfois, bah, il est gentil. Par exemple, quand il se fait mal, il veut bien qu'on l'aide, quoi.
1: Ah, bah ça, c'est pas être gentil, ça, c'est avoir besoin des autres parce qu'on en a.
0: Parce qu'il veut pas mourir.
1: Est-ce qu'il aide les autres quand il voit des autres qui ont des problèmes?
0: Oui. Des fois.
1: Ah, des fois.
0: Oui, si c'est Barbe Blanche, il sait qu'il va se débrouiller, donc il le laisse.
1: Ah, ils sont pas très copains avec les pas très pirates avec les autres, parce que Barbe Blanche, c'est un méchant pirate. Hein.
0: Les autres barbes couleurs, non.
1: Ah, parce qu'il y en a plein d'autres.
0: Oui, parce qu'en fait, c'est une grande famille de barbes couleurs.
1: Ah, les barbes couleurs, donc c'est une grande famille de pirates, c'est ça?
0: Oui, parce qu'il y a plein de couleurs sur leur barbe.
1: Il y a quoi? Il y a par exemple, il y a barbe...
0: Bah, noir, rouge, blanc. Tous. Vert, bleu.
1: Ah, il y a barbe verte, barbe bleue et tout ça?
0: Oui, barbe blanche.
1: Barbe bleue. Barbe jaune.
0: Jaune. Orange. Rose.
1: Barbe grenadine.
0: Barbe rose. Barbe violette.
1: Barbe rose. Barbe violette.
0: Barbe bleue. Barbe rose, on peut l'appeler barbe à papa.
1: Non. Ah oui, il y a barbe
0: bleu foncé.
1: Bah oui, barbe à papa.
0: Il y a bleu foncé, il y a rose foncé.
1: Ah oui, il y a différents degrés. Donc il y a fuchsia, il y a purple, il y a tous les roses différents.
0: Mauve.
1: Bon, mais ça c'est une autre histoire, non?
0: Il y a gris, mais c'est carrément une autre histoire.
1: Bah du coup, Miaoumiat, il faut qu'elle se mette une fausse barbe alors pour aller explorer les sept mers ou pas? Non.
0: Non,
1: est-ce qu'il y a des femmes dans ces pirates à barbe?
0: Oui, bah oui, sinon Bombine, elle n'existe

0: pas.
1: Ben oui, mais non, mais je veux dire dans les barbes multicolores.
0: Bah, rose, mauve, violet, on peut dire que c'est des filles. Hein.
1: Ah, c'est des filles qui ont des barbes mauves ou des
0: barbes. Bah oui, c'est des pirates qui ont des barbes. C'est...
1: Ah ouais, parce que tous les pirates, hommes ou femmes, ont des barbes.
0: Oui. Enfin, okay. Dans leur famille.
1: D'accord.
0: Ils ont les cheveux longs,
1: c'est de là que viennent les femmes à barbe.
0: Et barbe, comme ça, bah c'est... Voilà.
1: D'accord, donc là, pour... les femmes pirates, ont... mais elles n'ont pas que des roses ou des mauves quand même, peuvent avoir
0: non,
1: d'autres
0: oui,
1: couleurs.
0: Non, il y a d'autres.
1: Genre, par exemple. Dis-moi une qui a une autre barbe.
0: Bah, sinon, ils ont tous des barbes de n'importe quelle couleur, sauf qu'on les distingue avec les cheveux courts et les cheveux longs.
1: Ah, en plus, waouh. Donc, tu veux dire que par exemple, il y a barbe
0: Mais
1: jaune
0: exemple,
1: qui a les cheveux longs ou courts.
0: Il y a barbe jaune qui peut être une fille ou un garçon. La fille, elle a les cheveux jaunes mais longs. Okay. Et le garçon, il a les cheveux jaunes aussi mais courts.
1: Ah bon, mais pourquoi? Il y a des fois, il y a des garçons qui ont les cheveux longs et des filles qui ont les cheveux courts. Alors
0: Bah oui, sinon papa, il serait...
1: Ben regarde-moi, sinon je serais une fille. Ah, parce que j'ai les cheveux longs, vous me voyez pas.
0: Mais non, mais ça, c'est dans l'histoire, grosse patate.
1: Ah, dans cette histoire.
0: Non, mais sinon, on peut faire comme ça dans l'histoire, parce que sinon, comment ils se distinguent dans la famille?
1: Ben, c'est pas grave. Sinon, on imagine qu'ils sont tous genre super différents. Ils se voient, quand ils se voient, ils savent plus trop bien s'ils sont des garçons ou des filles. C'est pas grave. Ils sont des pirates à barbe.
0: Bon, ok.
1: Par exemple, t'as barbe
0: caramel.
1: Jaune.
0: Caramel.
1: Elle, c'est une fille, elle a les cheveux courts. Et la barbe, une grosse barbe jaune.
0: Ouais. Caramel paillette.
1: Et elle s'appelle... Et on l'appelle la pirate citrus. Citron. Citron, oiseau. Citron, oiseau.
0: Oiseau, citrus. Attends, j'ai une idée. Non, j'ai une idée.
1: Oh my god.
0: Alors, il y a toutes les couleurs normales. Normales, hein. Donc bleu, vert tout seul. Okay. Ensuite, il y a les foncés et les clairs.
1: Ouais, ok. Donc il y a vert foncé, vert clair, ok. Non.
0: Bleu clair, enfin, oui, voilà, bleu clair, bleu pareil foncé. Pour rose et tout.
1: Attends,
0: et il y a jaune et tout, orange, rouge. Et
2: il y a les paillettes.
0: Il y a à paillettes, donc rose, il y a les
1: barba,
0: normales.
1: Barbe à paillettes.
0: Attends, il y a les normales, non, attends, il y a les normales à paillettes, donc rose paillettes, bleu paillettes, vert paillettes,
1: okay.
0: Etc. Wow. Et ensuite, il y a les foncés et clairs à paillettes, donc rose clair à paillettes, vert foncé à paillettes.
1: Wow. Mais attends, ils sont combien dans cette famille? Ils sont...
0: Alors,
2: Attendez, j'ai quelque chose à dire.
0: Oui. Minimum.
2: Donc, par exemple, je vais prendre l'exemple sur caramel. Donc, par exemple, barbe, caramel. Donc, barbe, caramel clair.
0: Et barbe, paillette.
1: Barbe, caramel clair à paillettes.
2: Sans paillettes. Sans paillettes.
1: C'est caramel clair sans paillettes.
2: Bah, en fait toutes les barbes claires, ce sont les plus petits. Les moyens, ce sont les normales.
1: Le normal, c'est la norme.
2: Les foncés, ce sont les grands. Et les paillettes, ce sont les giga grands.
1: Donc plus ils sont grands, plus ces barbes sont foncées. Plus ils sont petites, plus les barbes sont claires. Plus ils sont très grands, ils ont des paillettes dans les barbes parce qu'ils ont dû avoir la tête qui a traîné dans les étoiles, c'est ça?
0: Oui.
1: Ah ouais, c'est ça. Ah, c'est vraiment n'importe quoi.
0: Bon, revenons à barbe noire et miaou miaou.
1: Oui, parce que...
0: Attends, barbe noire à paillettes ou sans paillettes?
1: Non, c'est noir. Noir. Ah, c'est barbe noire sans paillettes. Barbe noire à paillettes.
2: Oui, mais en fait, si il est vieux, ben il y a paillettes.
0: Ben non, il est moyennement... Il est normal, on va dire.
1: Alors c'est barbe noire. Il faudra faire un truc avec toutes ces barbes, mais là c'est une autre histoire.
0: C'est une autre saison.
1: On fera une saison entière là, sur le pays des pirates à barbe.
0: C'est une autre saison.
1: Des fiches même.
0: Mesdames et messieurs, c'est une autre saison.
1: Ce sera la saison 7, saison des barbes.
2: Attendez, j'ai une idée. Donc en fait, les pirates filles, quand elles font des bébés, et ben en fait, les bébés, ils ont une petite barbe qui pousse.
1: Ah, ils naissent avec une barbe en fait,
2: Elle est super claire.
1: Elle est trop mignonne.
2: Les noirs, elles sont sortes gris giga clair. Et les gris, ils sont
0: blancs.
1: Les blancs, ils sont transparents.
0: Donc, tu sais, quand t'as un bébé qui naît sans barbe chez les pirates, ça veut dire ah ok, il va avoir une barbe blanche.
2: Mais en fait,
0: tu dis pas non, il a pas de barbe, il est pas une fille. Non, il va avoir une barbe blanche.
2: Mais par exemple, la famille. Donc par exemple, la famille blanc clair, blanc foncé, blanc paillette. Et ben en fait, leur bébé, il va avoir blanc transparent. Il va grandir avec une barbe blanche. Parce que maman, elle a fait un bébé et sa barbe, elle était blanche.
1: Oui, oui. Bon, en fait, j'imagine qu'il y a des croisements. Parce que si une barbe. Si un pirate homme barbe rose fait un enfant avec une pirate fille barbe jaune. Le bébé, on ne sait pas, ça peut être un barbe orange par exemple, une barbe jaune,
2: ben,
1: un barbe rose.
2: Oui, sa barbe, différents types de sa barbe elle est rose, mais ses cheveux, ils sont jaunes.
1: Une tribu d'enfants. Ah ! Des bicolores. Ah,
0: attends, j'ai une idée.
1: Ça, encore... Oh, pétard.
0: Alors, non, attendez, j'ai une idée.
2: C'est une autre histoire.
0: J'ai deux choses à dire. La première, c'est que bah, déjà, les parents, ils sont fous d'avoir fait des enfants à barbe et à cheveux colorés.
1: Ils n'ont pas fait exprès, c'est l'évolution. C'est une espèce d'humain très particulier.
0: Dès que, par exemple, s'il y a une maman à barbe orange qui se marie avec un papa à barbe rose.
1: Ouais.
0: Et bah, du coup, leur bébé, il va avoir la barbe soit orange, soit rose. Et les cheveux soit orange, soit rose. Mais il doit en avoir, par exemple, on va faire la barbe orange et les cheveux roses. Mais il est obligé d'avoir les deux couleurs de ses parents. Donc, dès que les parents se marient avec quelqu'un qui n'est pas de leur couleur, ils savent qu'ils vont avoir un enfant bicolore.
1: Oui, mais non, parce qu'à la génération d'ensuite, imagine, cheveux orange, barbe rouge, et l'autre qui est bleu et rose, et eux, ils ont déjà deux couleurs, ils font un bébé, et alors ce bébé, il a quelle couleur? Il a quatre couleurs.
0: Il en a quatre.
1: Il garde
0: les couleurs des parents de ses parents.
1: Non, ça dépend. Alors, il faut qu'il ait différentes couleurs.
2: Parce que, par exemple, il y a un adulte...
0: Comment on va faire ?
2: Si, par exemple, il y a un adulte qui est bicolore, qui est orange et rouge, jaune et vert, et qu'il y en a un autre qui est rouge et noir, le bébé, il a les yeux...
1: Il y a des scientifiques qui ont fait des études sur la tribu des pirates à barbe parce que c'est vraiment n'importe quoi.
2: Alors, les yeux, par exemple.
1: Ah, leurs yeux. Ah oui, attends, il a un œil rose, un œil jaune.
2: Oh my god. Écoutez, attendez, ça va être drôle. Si par exemple, il y a Barbe Noire, qui est un garçon, bien sûr, qui est pailleté. Quand il sera vieux et qui a jamais fait d'enfant et qui se marie avec une dame qui est rose pailletée. Et ben le bébé quand il va naître il est pailleté.
1: Mais quoi, rose ou noir?
2: Mais les deux.
0: Rose et noir.
2: Et attendez.
1: Mais quoi, la barbe?
2: On va.
1: Rose et noir, bicolore.
0: Les bébés.
1: Ah ouais, ok.
0: Les bébés. Donc comme vous l'avez dit, quand deux parents sont les deux de deux couleurs différentes. Il faut un bébé avec, on va dire, alors rose et bleu, et l'autre jaune et orange.
1: Ouais.
0: Donc, le bébé va avoir les cheveux bleus et la barbe rose. Puis, il va avoir les ongles des pieds et des mains jaunes et les yeux oranges. Ouais. Et bien, quand il grandira, il aura quatre couleurs.
1: Wow.
0: Et quand il se mariera avec une autre fille qui sera de quatre couleurs aussi, le bébé qui va faire va avoir 8 couleurs. Donc là, on va devoir partir sur...
1: Mais non, ça sélectionne entre les enfants. C'est comme vraiment nous, les humains.
0: Donc après, il va avoir les yeux différents, des mains pas pareilles que les pieds. Enfin,
1: il va devenir multicolore. Il devient de plus en plus arc-en-ciel.
0: Oui.
1: Et au bout d'un moment, quand ils sont trop arc-en-ciel, c'est-à-dire qu'imagine un pirate, on va dire les barbes arc-en-ciel, les barbares arc-en-ciel. Les barbares arc-en-ciel. Donc quand ils sont trop multicolores, ils deviennent des barbares arc-en-ciel. Et là, si un barbare arc-en-ciel se marie avec un autre barbare arc-en-ciel ou même un autre qui rajoute des couleurs différentes, ça revient à zéro. Et il redevient tout noir, ou tout rose, ou tout blanc.
0: Ah oui, après ça recommence, puis hop, ça recommence.
1: Ah, et ça évolue. Tout d'un coup, pouf.
2: Mais je sais, au pire, ceux qui sont barbacanciel et qu'en fait, ils ont plus de place partout.
1: Ils redeviennent tout noir d'abord.
2: Non. Et ben en fait, dès par exemple que leur barbe elle touche l'eau, les couleurs elles commencent à disparaître et redevient la couleur d'avant.
1: Non.
2: Oh non, nul. Alors, ils vivent sur les sept mers.
1: Ils sont tout le temps dans l'eau. Alors.
2: Les couleurs.
1: Ah, t'imagines, et du coup il y a un bain quelque part sur l'île des pirates à barbe où là quand ils se baignent, en fait ils perdent leurs couleurs, les couleurs se mélangent et ils ressortent, ils ont changé de couleur. Non, ça, ça pourrait être une histoire, ça. Non.
2: Non,
1: ok.
2: C'est pas bien.
1: Bon, on en était où? Parce que là, on a fait. Là, on n'a pas commencé l'histoire. Hein. On est juste en train de délirer sur les barbes. Et donc, nous avons découvert qu'il y avait une tribu de pirates à barbe. Et c'est cette mer magique. Et donc, Barbe Noire, il y a un problème. Il a envoyé une bouteille avec la carte de
2: bien sûr,
1: mer.
2: Ne vous perdez pas. Barbe Noire, tout simple.
1: Ouais, voilà. Et sur la première. Et donc, Miaou Miaou t'a trouvé. Et la première des mers, c'est la mer des poulpes granitiques, donc qui ont été transformées en île de granit, en pierre râpeuse. Donc l'île des pierres râpeuses, hein, c'est l'île de Raleigh et Molly, où il y a les poumons qui respirent. Et là-bas, il a laissé des indices pour aller trouver une prochaine. Voilà, il a laissé. Myrtille est en train de montrer un œil.
2: Un œil. Une bouche et un cœur.
1: Un cœur. Et qui veulent dire quelque chose. Papa. Pour trouver le prochain passage pour aller dans la mer suivante. Qu'est-ce
2: ah
1: que
2: ouais.
1: c'est la mer la
2: Donc ça veut dire qu'ils doivent résoudre l'enquête de l'œil, de la bouche et du cœur.
1: Et alors c'est quoi?
2: Pour trouver.
1: C'est quoi la résolution de
2: l'énigme? Ouais,
1: elle est toute seule, Miaou Miaou, toi, elle est avec quelqu'un?
2: Elle est seule.
1: Elle est toute seule, oh là là là.
2: Je sais.
1: Vas-y alors. Donc Miaou Miaou, elle a pris le premier vortex.
2: Alors
1: la première mer, c'est la mer des poulpes géants. Donc Miaou Miaou, elle a pris la carte et non, c'est la mer, elle est dans la mer Méditerranée.
2: Elle est à la mer où il y a le œil, cœur.
1: Non, mais là, elle est passée, c'est la mer des poulpes géants. Donc elle est passée dans le premier vortex, elle a été inspirée. Elle est allée nager à l'endroit où il y avait écrit, il y avait une croix. Et là, il y avait un tourbillon. Non, il y avait, tu sais, comme le poumon de Raleigh. Ça s'appelle le poumon de Raleigh. C'est un endroit où l'eau, elle rentre et elle aspire comme ça dans un tourbillon.
2: Ah oui, et à un moment, elle va voir un truc qui aspire et qui enlève l'eau, comme un poumon. Et là, ça fait du bruit, comme si quelqu'un respirait. Ça fait...
1: Ah ouais. Et là, c'est entre des rochers et elle a un peu peur, elle tremble un peu. Mais il y avait écrit, sur la carte, c'est ce qu'il y avait écrit. Au secours, venez me sauver, signé Barbe Noire.
2: Barbe Noire.
1: Et donc, Miaou Miaou, elle va voir. Et tu sais quoi? En fait, elle n'avait pas prévu d'y aller toute seule. Mais en fait,
2: elle
1: s'approche. Non. Elle s'est passée, c'est juste qu'elle était allée voir pour voir à quoi ça ressemblait. Et elle s'est un peu approchée du bord. Et tu sais ce qui s'est passé? Mais en fait, il y a eu une grosse vague. Et tout d'un coup, elle était trop près du bord. Et la vague lui a sauté dessus sur la figure. Elle a perdu l'équilibre. Et elle a été emportée par la respiration de la mer.
2: Quoi?
1: Dans le tourbillon qui l'a emmenée sous l'eau.
2: Ah non, mais... Ah ouais, c'est là.
1: Et je te rappelle quand même que Miaou Miaou, elle a mangé une algue dans le royaume des sirènes qui lui permet de respirer
2: sous
1: l'eau.
2: Parce que le premier qui tombe dedans...
1: Et là, elle est aspirée. Elle passe dans un tunnel d'eau. Un tourbillon. Elle voit sa vie qui défile. Elle voit tourbillonner plein de choses autour d'elle. Du corail, des poissons, des requins, des trésors, des étoiles, des galaxies, comme si elle était passée dans un tunnel magique.
2: Ouais.
1: Elle voit passer des hippocampes géants, des poulpes microscopiques.
2: Quoi?
1: Et puis des étoiles, des comètes. Elle voit passer Miaou Miaou.
2: Des planètes.
1: Des planètes. Elle voit passer un crapaud. Quoi?
2: Mais qu'est-ce qu'il fait?
1: Elle voit passer un koala.
2: Koala.
1: Et puis elle tourne sur elle. Elle voit Alice au pays des merveilles. Ah, Alice, je suis là, miaou.
2: Elle voit les pirates.
1: Elle voit les pirates. Elle voit Peter Pan qui passe au loin.
2: Elle voit la fée Clochette.
1: Et tout d'un coup, elle est recrachée.
2: Elle
1: voit tout le monde. Elle voit les enfants perdus. Elle est passée dans le tunnel de la fantaisie.
2: Quoi?
1: Et là. Tout d'un coup, elle est recrachée. Et elle est aspirée par un... Il y a un coude à un moment donné, là. Ce qu'elle ne sait pas, c'est qu'on peut apprendre à se diriger dans le tunnel de la fantaisie, mais elle ne le sait pas. Et pour le moment, elle est recrachée par un geyser d'eau. Et là, elle tombe sur une île râpeuse.
2: Boum.
1: Elle est sur les flancs de Molly, qui a été transformée en île.
2: Sur
1: les côtés. Tu sais, sur les... en fait, les poulpes. Donc, imaginez maintenant un énorme poulpe géant qui serait sorti de l'eau et qui n'aurait pas bougé et qui serait recouvert de rocailles râpeuse, et ça, c'est une île, et on voit encore ses yeux, les creux de ses yeux, et à des endroits, entre les rochers, on sent la respiration, en fait, c'était le tunnel magique, mais ça s'appelle le poumon de Molly, voilà.
2: Ouais.
1: Et là, Miaou Miaou, elle se retrouve là, et là, elle se balade, et là, sur un caillou, elle a vu des indices de barbe noire. Parce qu'elle a trouvé, déjà elle a vu écrit M plus R égale cœur, voilà, sur un arbre. Et ensuite, elle a continué à cheminer, elle a exploré, et là, elle a vu les indices. Et alors elle réfléchit, qu'est-ce que ça veut dire? Vas-y.
2: Elle a trouvé.
1: C'est quoi?
2: Eh bien, en fait, vu qu'il n'y a qu'un œil, il y a un cœur, il y a une bouche, ouais. Bah déjà c'est la bouche de Barbe Noire, c'est le cœur de Barbe Noire.
1: Ouais.
2: Et en fait, il avait un œil caché dans un truc noir et il avait qu'un œil.
1: Ouais. Et en fait, le pour retrouver Barbe Noire, il faut trouver l'œil manquant et lui dire un mot gentil qui vient du cœur.
2: Ah ouais.
1: Et donc le caillou de l'œil de Barbe Noire, c'est ça qu'il faut trouver sur l'île. Didi, s'il te plaît. Qu'est-ce qu'il y a? Tu veux dire quelque chose? Tu fais quoi? Je fais des petites farces en fait pendant que je parle à Myrtille au lieu d'être concentré sur l'histoire. Donc, qu'est-ce raconte-nous sinon, hein, fais une petite parenthèse. Et voici une pause de publicité. Wendy va nous dire qu'est-ce qu'elle fait comme coquinerie pendant qu'on essaie de raconter cette histoire. Alors, il est où l'œil de Barbe Noire dans une pipe?
2: Bah, il est caché dans un truc noir.
1: Ah oui, dans la grotte, tu te rappelles? On avait vu quoi dans un truc noir?
2: Dans un
0: cache-œil.
2: Oui.
1: Mais où?
2: Bah, dans un cache-œil sur son œil.
1: Mais Barbe Noire, mais non, on a dit qu'on doit trouver là l'indice pour aller dans la prochaine mer. S'il est sur Barbe Noire, Barbe Noire, il est au fond des sept mers. Donc, c'est pour ça que moi je pense que le cache-œil, c'est peut-être une sorte de grotte.
2: Ah bah oui.
1: Une grotte obscure. Puisqu'on ne voit plus, il fait noir. Et que là, il faut trouver peut-être un diamant qui brille, comme un œil.
2: Ouais.
1: Et que ce diamant, si on le prend et qu'on retourne dans le tunnel, il nous mène à la seconde mer.
2: Ah bah ouais, ça c'est bien.
1: Ouais. Alors, Myrmia, tu cherches. Et là, tu te rappelles, au bout d'une langue de pierre, c'est-à-dire d'un truc au bord de la mer, il y a une sorte de grotte, tu sais, de casemate qui a été construite en pierre. Tu te rappelles? Hein? Là, il y a une. Je dis, tu te rappelles, hein, parce qu'on a exploré plein de choses farfelues nous-mêmes au bord des mers. Et c'est comme ça que c'est de là que nous viennent nos idées. C'est de la vraie vie, hein, bien sûr.
2: Ouais.
1: Et ouais. Et donc, l'imaginaire n'est qu'une manière de recomposer le réel, hein, les instruments du réel. Voilà ce que c'est l'imaginaire.
2: Ouais.
1: Ouais. Et donc, Myrtille, bah, vas-y, raconte alors. Myrmiate, elle est là. Vas-y.
2: De quoi?
1: Elle voit la casemate là-bas, en pierre.
2: Ah oui, c'est quoi déjà une casemate?
1: C'est une maison de pierre qui était faite pour des soldats.
2: Donc là, Myrmiate, elle avance, elle cherche un peu pour savoir ce que ça signifie. Et là, elle voit une petite maison en pierre.
0: Oh.
2: Et donc, bah, elle entre dedans parce qu'elle est curieuse. Et après, bah...
1: Et là, tout d'un coup, elle est là, elle regarde. Et tout d'un coup...
2: Aïe!
1: Elle se fait pincer la patte.
2: Elle sait quoi? Elle sait quoi?
1: Elle s'est pincée la patte, elle se fait pincer la patte. Et elle voit pas trop parce qu'il fait noir. Et tout d'un coup, il y a un truc qui lui pince encore l'autre patte. Ah, miaou! Alors elle ressort comme ça, tout hérissée.
0: Qu'est-ce qu'il y a? J'ai une bête ou quoi? Il y a un monstre, au secours!
1: Parce que quand même, elle a un peu peur. Elle sait pas où elle est. Bah, elle passe dans le tunnel. Et là, c'est ce qu'ils sont. Elle entend une grosse voix dans la grotte. Qui es-tu, toi, qui viens voler?

0: Ah, au secours, dit Miaou Miaou, par le Saint-Esprit de la divinité des chats. Pitié, oh, sauvez-moi, déesse des chats, miaou, j'ai peur, je ne veux pas mourir dans d'atroces souffrances sur une île déserte abandonnée au bout d'un tunnel aquatique sans avoir prévenu ma maîtresse que je serai en retard pour le dîner ce soir et qu'elle va s'inquiéter. Oh, pitié, ne me tuez pas, ne me mangez pas, monstre des profondeurs, qui que vous soyez, je vous en prie, soyez gentil, j'ai juste suivi le mot de Barbe Noire qui appelait au secours. Je ne veux pas mourir, oh mon amoureux, miaou.
1: Bon, ça suffit maintenant, dit le monstre. Qu'est-ce que tu as dit, petite Minette?
2: Mais aussi, c'est quoi?
1: Que Barbe Noire appelait au secours?
0: Oui, c'est ce qu'il y a écrit sur la carte que j'ai trouvée dans une bouteille.
1: Ah bon, alors, tu veux sauver Barbe Noire?
0: Oui, c'est ce que je voulais faire, mais si vous me mangez toute crue, eh bien, comme un sushi, je ne pourrai pas le sauver, même si je ne le connais pas.
1: Tu voulais sauver quelqu'un que tu ne connais pas?
0: Oui.
2: Ah mais bon, c'est qui qui lui parle?
1: Ben, je ne sais pas, c'est la voix de Vaune Noir. Tu voulais sauver quelqu'un que tu ne connais pas?
0: Oui.
1: C'est possible,
2: tu
1: ça
2: veux...
1: Oui.
0: C'est possible, ben moi, si je vois un message où il y a écrit au secours, eh ben je viens à l'aide alors.
1: Ah bon, c'est vrai?
0: Oui. Pourquoi vous ne voulez pas me manger finalement?
1: Non, je suis là pour protéger le trésor de Barbe Noire parce que Barbe Noire est mon ami.
0: Ah bon, Barbe Noire, il est un pirate et ça a des amis?
1: Bien sûr qu'un pirate a des amis, surtout un pirate explorateur.
0: Bon, alors vous allez pas me manger?
1: Non, je vais t'accompagner pour secourir Barbe Noire.
0: Oh, super, un gros monstre géant qui va m'accompagner?
1: Oui.
0: Mais vous pouvez sortir, j'ai peur de mourir de peur en vous voyant parce que vous faites vraiment très peur avec votre voix.
1: N'aie crainte. Et là, tout d'un coup, de la grotte obscure, sort
0: un tout petit crabe.
1: Petit crabe, c'est ça. Et en fait, c'est juste que sa voix est résonnée dans la grotte.
2: Bah, ça pince en fait un crabe.
1: Et ouais, ça pince. Et en fait, elle a juste marché devant le petit crabe qui lui a pincé la patte avec sa petite pince. Et en fait, lui, il savait bien parler dans la grotte. Il se mettait sur un caillou pour que sa voix, elle résonne et qu'elle fasse « Ouah, ouah, ouah, ouah, ouah » comme ça.
2: Mais en alors fait, elle dit
0: « Ah, mais tu es un tout petit crabe !»
2: Mais oui, en fait, je suis un tout petit crabe. Mais j'aime bien quand même Barbe Noire. Ça va pas m'empêcher de venir avec toi.
0: Mais en plus, tu as une toute petite voix.
2: Bah oui, bah ça résonne dans... Bah oui, ça résonne.
0: Mais tu fais pas d'où tu peurs, alors comment on va faire pour... Comment tu vas faire pour me protéger?
2: J'avais dit que j'allais te protéger. Quand est-ce que j'ai dit ça?
1: Mais il est féroce avec ses petites pinces, peut-être. Quand
2: même. Mais quand est-ce que j'ai dit ça?
0: Clic, clic, clic, clic, clic, clic. Attention, parce que moi, avec mes petites pinces, tic, tic, tic, tic, tic, tic.
2: Mais tu avais dit que t'allais me manger. Comment un crabe peut me manger?
0: Tu veux voir comment je vais te manger?
1: Et là, tout d'un coup, il saute sur Miaou Miaou super vite avec ses huit pattes et il lui pince les oreilles, elle ouvre la bouche, il lui rentre dans la bouche, il lui écarte les mains, il prend ses moustaches entre ses pinces et il dit
0: « Attention, si tu bouges, je te coupe les moustaches. Ah, j'y bouge plus. Rends-toi maintenant, je me rends. »
1: Et voilà comment je terrasse un gros animal, dit le crabe.
0: Ah,
1: et puis il descend de la bouche de Miaou Miaou.
0: Oh, d'accord, mais comment tu t'appelles, le petit crabe?
2: Je m'appelle
0: Krabik.
2: Oh.
1: Comme dans la saison 1, l'ami de Petit Sous-Marin. C'est lui, en fait. Il a grandi maintenant. C'est beaucoup plus tard.
2: Krabik.
1: Je suis Krabik. Krabik, ça veut dire petit crabe en breton.
0: Ah oui. Ah bon, tu viens de Bretagne? J'ai beaucoup voyagé.
1: Oui, avant, dans la saison 1 de Fabulon, j'étais un ami de Petit Sous-Marin. Et ensuite, j'ai navigué dans les mers et même dans les sept mers qui sont les mers magiques reliées par le portail magique.
0: Ah bon, c'est ça les sept mers? Regarde, j'ai ma carte.
1: Ah, moi, je n'ai jamais vu la carte des sept mers. Montre-la-moi. Et alors,
2: ouais,
1: Krabik et Miaou Miaou regardent la carte. Et là, on voyait la première mer des poulpes. Et puis, à un endroit, il y a une croix. Et cette croix, il y a écrit... Ça s'appelle toujours le poumon de Molly. Et là, c'est le portail pour aller à la seconde mer. Et tout d'un coup, il y a une flèche par là. Et du coup, il faut y aller. Et alors, Miaoumia t'a dit, ah, mais il doit falloir quand même prendre le trésor de la première mer.
0: Je l'ai, le trésor de la première mer. C'est l'œil de Barbe Noire. L'œil de Barbe Noire? Mais comment c'est?
2: Mais tu l'as arraché!
0: Viens, va l'attraper, je veux te montrer où il est.
1: Regarde, il va au fond de la grotte. Et là, au fond de la grotte, derrière un caillou.
2: Mais attends, tu l'as arraché?
1: Il y a un œil. Il y a un œil de cristal brillant.
2: Bah non, je ne lui ai pas arraché. Il s'est fait attaquer un jour. Et donc, il a perdu son œil. Et donc, il a mis un cache-œil.
3: Et on l'a donné.
2: Son œil est tombé et il est devenu du cristal et donc je l'ai pris, il me l'a donné.
1: Il me l'a donné, eh oui.
2: En cadeau.
1: Oh.
2: Parce que c'était beau.
1: Et peut-être qu'il faut lui ramener ce morceau de lui alors. Alors on va ramener l'œil en cristal de Barbe Noire à Barbe Noire. Vas-y, prends-le, mets-le dans ton petit sac en bandoulière. Ah oui, un petit sac en bandoulière, miam miam.
2: Oui quand même, pour dégoûter. Et Crabé
1: qui dit, bon ben moi, parce que moi je marche pas très vite quand même, je suis un crabe, donc je vais te monter dessus. Ah bon, ah, mais tu me piques avec tes petites pattes de crabe pointues. Mais mets-toi sur mon sac à dos, là j'ai un petit sac que m'a fabriqué ma maîtresse pour que j'ai un petit sac pour mettre des affaires. Et donc, dedans, j'ai un petit goûter de croquettes. Et puis, j'ai toujours, quand je vais me balader à la plage, j'ai un peu de ronron et je peux mettre l'œil de Barbe Noire.
2: Et j'ai du lait.
1: Et j'ai une petite petit peu de lait.
2: J'ai une trousse pour mettre des trésors.
1: Voilà, alors je mets le trésor, l'œil de cristal de Barbe Noire dans la trousse, son trésor. Je lape un peu de lait. Voyons, je peux goûter, dit le crabe. Je ne connais pas le lait de vache. C'est quoi ce truc? C'est des gros animaux géants avec des cornes qui font et qui habitent dans les montagnes. Ah, oh, ça a l'air terrifiant, dit Krabik.
2: C'est
1: horrible.
2: Très gentil.
1: C'est très gentil, les vaches. Un jour, je t'emmènerai si tu veux.
2: Pas question.
1: Non, pas question. J'ai trop peur. Mais si, mais on a trouvé une pince hier à la plage. Rappelle-toi.
2: Ah, mais oui.
1: Il y a eu des crabes dans ce pays il y a des millions d'années. Ah bon? Mais les vaches, ça vole. Oh non, t'imagines si les vaches volaient avec des grandes ailes? Peut-être qu'il y a des pays où les vaches volent avec des grandes ailes, comme le cheval Pégase, mais pas là où on fabrique le fromage dans le monde des humains.
2: T'es bête.
1: Pourquoi je suis bête?
2: Pas parce que les vaches, ça vole pas.
1: Mais c'est une histoire, on peut inventer tout ce qu'on veut, non? Peut-être que dans un autre monde... Et là, ils vont rentrer dans le tunnel. Et vous savez où il va les amener, le tunnel numéro 2?
2: On
1: ne sait pas, vous ne savez pas? Eh bien, moi, je vais vous le dire. Alors là, tout d'un coup, comme ils parlaient de tout ça, ils ont lapé un peu de lait. Ils vont vers le poumon de Molly. Et le poumon de Molly, c'est pareil. C'est un vortex d'eau qui est comme une respiration où l'eau monte et descend très fort. Et là, Miaou Miat, elle se dit, mais comment on fait, dit Krabik? Eh bien, je sais, je vais te montrer, dit Miaou Miat. Accroche-toi bien à mon sac et maintenant, on plonge. Et là, Miaou Miat plonge. Bye Molly, bye Rally, en route pour la deuxième mer, les merveilles. Et là, ils partent dans le tunnel. C'est le tunnel des merveilles et de la fantaisie.
2: Son sac à dos, il est imperméable.
1: Hein, il est imperméable, oui. Et le crabe, il s'accroche avec ses pinces.
2: Ou alors, il se met à l'intérieur.
1: Et là, il voit passer d'autres trucs. Il voit passer des méduses géantes. Il voit passer des vaisseaux spatiaux. Il voit passer Pepper et Supermia au loin. Piou! Il voit passer les dieux hindous, Shiva, Shakti et Ganesh. Bah oui, c'est complètement fou. Il voit passer
2: Suzette et son ami
1: Suzette le toucan Robert. Il voit passer des baleines géantes. Il voit
2: passer les bébés de la zinzinite.
1: Il voit passer des bébés sauvages de la zinzinite.
2: Et
1: là, il tourbillonne comme ça.
2: La sorcière rouge.
1: Il voit le lapin blanc aussi d'Alice au Pays des Merveilles. Et même la reine de cœur qui est en train de demander qu'on coupe la tête à Descartes. Et puis tout d'un coup, tourbillonne. Et le capitaine Crochet dans un coin est là. Ils sortent d'un jaillissement. Et là, ils sont sur une grande aile en tuneau. Et autour d'eux, il y a des montagnes géantes. Oh. Et là, ils sont arrivés au milieu d'une sorte d'étendue d'eau, au milieu de montagnes. Et là, tout d'un coup, ils entendent un bruit derrière eux. Oh, j'espère que c'est pas un requin, dit Krabik. Et tout d'un coup, ils entendent
4: « Coin, coin, bienvenue au lac d'Annecy.
1: Ah. » Quoi? La deuxième mer a mené.
2: Mais c'est un lac, c'est pas une mer.
1: Ben c'est comme ça, c'est notre nom de mer magique. C'est comme le monstre du Loch Ness qui habitait dans un lac. La deuxième mer magique, c'est le lac d'Annecy. Et personne ne le savait. Mais suite... au prochain épisode. Ta-da-da-da. À très bientôt, tout le monde.
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0: Retrouve-toi seul. Sans tes origines, renvoie-les à tes ancêtres. Juste pour un moment, le temps de te retrouver, seul, sans une couleur de peau et sans une religion. Renvoie ça à tes ancêtres, juste le temps de te trouver, seul. Retrouve-toi seul, sans ton pays. Prends un moment pour être ni de la politique, ni de la géographie. Tu n'es pas un contexte et tu n'es pas une situation. Tu naquis d'un contexte et tu crées les situations. Alors retrouve-toi seul. Retrouve-toi seul, sans tes amis, sans l'affection, sans le groupe. Tu n'es pas le groupe parce que le groupe n'est pas un. Et les guerres intestines ne touchent pas tes intestins. Alors retrouve-toi seul. Retrouve-toi seul, sans tes ennemis. Ils ne le sont qu'à cause d'une histoire de groupe, ou de situation, ou de pays, ou d'origine. Alors retrouve-toi seul, sans tes ennemis. Retrouve-toi seul, sans ton sexe, sans ton genre. Le sexe est un outil, c'est un détail. Le genre
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2: Il est 17h à Paris, 15h en temps universel. C'est l'heure du journal, présenté par Karine Bellicha. Bonjour Karine.
3: Bonjour Anne-Cécile, bonjour à tous. À la une, l'accord qui sera signé après-demain entre Américains et Iraniens n'est pas encore public, mais la version du texte qui circule semble largement favorable à Téhéran. Washington assure avoir obtenu des garanties supplémentaires en coulisses. En Haïti, la crise est sans précédent avec des gangs qui terrorisent le pays et des enfants privés d'avenir. Le constat du patron de l'ONU est sans appel à l'issue de sa visite dans l'île. Et puis direction l'Irak qui a vibré la nuit dernière à l'unisson de son équipe au Mondial. Peu importe la large défaite contre la Norvège, après 40 ans sans Coupe du Monde, les Irakiens ont célébré leur entrée dans la compétition. Pour l'administration Trump, l'affaire est entendue. L'accord avec Téhéran sera bien signé après-demain en Suisse et mettra fin au conflit. Et c'est une victoire pour les États-Unis. Pourtant, même si le texte n'a pas encore été publié, une version circule dans la presse prévoyant la réouverture du détroit d'Ormuz, le dégel des avoirs iraniens à l'étranger et la question nucléaire repoussée aux négociations ultérieures. Nicolas Rocca, sur le papier, Téhéran semble largement gagnant.
4: Si le texte qui a fuité est bien celui signé électroniquement par les deux parties, alors difficile de voir ce qui gagne Washington, à part la réouverture du détroit d'Ormuz et la fin d'une guerre particulièrement coûteuse. Sur tous les points ou presque, Téhéran semble avoir obtenu gain de cause. Levée du blocus américain, dérogation pour les exportations de pétrole iranien avant une levée progressive des sanctions. La création d'un fonds de 300 milliards de dollars, fonds privé selon Reuters, pourrait permettre la reconstruction du pays, tout comme le dégel prévu des avoirs iraniens bloqués à l'étranger. Autre point positif pour Téhéran, l'accord prévoit la cessation des hostilités sur tous les fronts et donc également au Liban, aux grandes dames d'Israël. Sur le nucléaire, la gestion de l'uranium enrichi iranien, tout est repoussé à plus tard aux fameux 60 jours de négociations prévus après la signature du protocole d'accord. Seul élément clair, l'Iran s'engage à ne pas produire d'armes atomiques, mais cet engagement apparaissait déjà dans le préambule de l'accord de Vienne de 2015, accord dont Donald Trump s'est retiré. Selon CNN, le gouvernement américain cherche désormais à minimiser l'importance du texte, assurant avoir obtenu d'autres garanties en coulisses.
3: Malgré l'accord, Israël continue de bombarder le sud du pays dans la région de Nabatieh notamment. L'armée israélienne dit de son côté avoir de nouveau été ciblée par des roquettes du Hezbollah. Pour le moment, on ignore si Donald Trump se rendra en Suisse pour paraffer en personne l'accord. Il est occupé pour le moment en France, à Évian avant Versailles ce soir, dernier jour du G7 dans les Alpes françaises. Emmanuel Macron vient de se féliciter d'un moment d'unité après des mois de désaccords, notamment sur le dossier ukrainien. Le G7 acte qu'il n'y a pas de volonté sérieuse de la Russie pour faire la paix. Entre duel et duo, les deux dirigeants, américains et français, se rendront ensuite au château de Versailles ce soir, symbole du faste de la royauté française, pour un dîner en grande pompe célébrant les 250 ans de l'indépendance américaine. Direction Haïti à présent. Le secrétaire général des Nations Unies, Antonio Guterres, était à Port-au-Prince hier pour assurer le pays du soutien des Nations Unies. Pourtant, le constat est sans appel. Haïti traverse la plus grave crise humanitaire de l'hémisphère occidental. Peterson Luxama.
5: C'est un Antonio Guterres visiblement marqué par ce qu'il a vu sur le terrain qui s'est exprimé devant la presse. Après sa visite dans un site de déplacés et ses échanges avec des victimes de la violence, il décrit une crise sans précédent.
6: J'ai vu une crise d'une ampleur extraordinaire dont la racine est l'insécurité. Les gangs terrorisent le pays, des familles entières sont déracinées. Des enfants sont privés de protection, d'école, d'avenir. Pour tous les Haïtiens, chaque jour est une lutte pour la survie.
5: L'insécurité alimentaire et le déplacement forcé des populations causés par la violence des gangs constituent d'autres fléaux qui aggravent la crise, selon Antonio Guterres, qui a aussi évoqué l'enrôlement des enfants dans les groupes armés. Trop, c'est trop, s'indigne le diplomate.
6: Désormais, jusqu'à un membre du gang sur deux est un enfant. Voilà la vraie nature de ces groupes qui prospèrent en exploitant les plus vulnérables. C'est absolument intolérable. Cela doit cesser.
5: Face à ces constats inquiétants, Antonio Guterres assure que les Nations Unies n'abandonneront pas le pays.
6: Les Haïtiens ne sont pas seuls. Les Nations Unies sont à leur côté. Et le monde n'a pas le droit de détourner le regard.
5: Si le secrétaire général a réaffirmé l'engagement des Nations Unies aux côtés d'Haïti, sur le terrain, de nombreux citoyens continuent néanmoins de s'interroger sur les résultats concrets des différentes initiatives internationales mises en œuvre au fil des années pour aider le pays à sortir durablement de la crise. Peterson Luxama, Port-au-Prince, RFI.
3: Les députés européens ont adopté le texte en faveur des NGT, les nouvelles techniques génomiques, en d'autres termes la nouvelle génération d'OGM. Bruxelles veut assouplir les règles pour certaines variétés de plantes au nom de l'adaptation au changement climatique ou aux maladies. Mais les défenseurs de l'environnement redoutent une absence de traçabilité et le risque de contrôle du secteur par les multinationales. Autre texte adopté par le Parlement européen, autre controverse sous les huées de la gauche, dénonçant une nouvelle illustration de la convergence de la droite et de l'extrême droite. Les députés de Strasbourg ont approuvé le règlement sur les retours des migrants déboutés du droit d'asile, une réforme incluant la possibilité pour les pays des 27 de renouer des accords pour installer des centres de rétention hors des frontières de l'Union, les fameux hubs de retour. Raphaël Delvolvé en France, il s'agit également d'un enjeu politique à l'approche de la présidentielle.
7: Ça ne s'invente pas, le principal artisan du texte voté à Strasbourg, c'est un Français, le LR François-Xavier Bellamy, et lui-même ne s'en cache pas en privé. Peu de Français iront en réalité voir le détail du texte. En revanche, ajoute-t-il, ils verront qui agit et qui n'agit pas sur l'immigration. Le numéro 2 du parti a bien l'intention d'en faire un argument de la campagne de Bruno Retailleau en quête de voix à droite, mais aussi de différenciation avec les macronistes précisément sur le sujet de l'immigration. Les macronistes, très divisés sur le règlement retour, la plupart des eurodéputés Renaissance s'y opposent, arguant notamment d'un réel malaise sur la création de centres de retour dans des pays tiers, mais ne souhaitant pas non plus mêler leur voix avec celle de l'extrême droite. Jordan Bardella du RN fanfaronne depuis plusieurs jours. Hier encore, il criait victoire, présentant son groupe parlementaire d'opposition comme un aiguillon de la politique européenne. La gauche de son côté, PS comme LFI d'ailleurs, va évidemment saisir l'occasion pour alimenter un narratif inverse, l'indifférenciation entre droite et extrême.

0: Irakiens découvrent leur équipe en Coupe du Monde.
1: Ça faisait 40 ans que l'Irak n'avait pas participé à la Coupe du Monde, donc voir l'équipe en Coupe du Monde, ce n'est pas rien, ça nous rend profondément heureux.
0: Et Samissa, lui, est arabe, mais la majorité des supporters présents ici sont kurdes, et pour Hiwa, la représentation de plusieurs ethnies et communautés irakiennes au sein de l'équipe nationale contribue à la joie des supporters.
2: Ça me rend très heureux parce que le football n'est pas le lieu pour faire des différences entre religion et ethnie. Et le football, c'est du plaisir. Il faut jouer comme des frères et en équipe.
0: Longtemps, les visages restent crispés, mais les yeux sont pleins d'espoir. Et à la 39e minute, l'Irak égalise et les supporters exultent. Mais la joie est de courte durée. Pour Manuel, les joueurs irakiens n'ont toutefois pas démérité.
3: Au début, nous étions très bons en première période, mais ensuite ils ont mis deux buts contre nous en deuxième mi-temps. Nous sommes tristes du résultat. Nous méritions une égalité.
0: Avec un score de 4-1 pour la Norvège, l'ambiance est vite retombée à Erbil, mais les supporters comptent bien suivre le prochain match contre la France. Maréchal Letropy, Erbil RFI.
4: Hier, soirée parfaite en revanche pour l'Argentine de Lionel Messi et son triplé contre l'Algérie. La France est également bien entrée dans la compétition. 3-1 face au Sénégal et un doublé de Kylian Mbappé. Voilà maintenant sur le Pont des Arts avec vous Nathalie Amar. Bonjour Nathalie.
5: Bonjour Karine Bellicha et merci. Il est bientôt 17h10 à Paris. On parle cinéma aujourd'hui avec la réalisatrice Gaïa Gigi.
4: À tout de suite.
5: À tout de suite.
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2: Bonjour à tous et bienvenue sur l'agenda d'Alto. Nous sommes mercredi 17 juin et c'est parti. Ce soir, au désert, Cinébus avec la projection à 17h30 des Enfants de la Résistance par le réalisateur décoriste. Pendant l'occupation allemande, durant la Seconde Guerre mondiale, François, Eusèbe et Lisa, trois enfants courageux, se lancent dans une aventure secrète. Résister aux nazis en plein cœur de la France. Sabotage, message caché et évasion périlleuse, ils mènent des actions clandestines sous le nez de l'ennemi. Puis à 20h30, autre projection du Cinébus avec le film Vivaldi et moi en version originale sous-titrée qui vous plongera dans le 18e siècle à Venise, à l'Ospedale della Pietà, une hospice qui recueille et forme de jeunes orphelines à la musique. Cécilia, 20 ans, y excelle en tant que violoniste et va voir sa vie bouleversée par l'arrivée d'un nouveau maître de musique, Antonio Vivaldi. Dans le cadre des Rancards du Parc, participez à l'atelier Camici Tourbe. Lumière comptée sur la tourbière. Partez explorer la tourbière des Creusates à Saint-François-de-Sales. Atelier scientifique, petit théâtre de bois pour vous révéler les secrets de cet univers invisible et mystérieux. De 14h à 17h sous réserve de conditions météo favorables. Réservation sur le site du Parc des Bauges, www.parcdesbauges.com. Jeudi 18 juin, dans le cadre des post-laborem du Pôle d'Albi, concert du groupe Paprika Orchestra, de la musique du monde pimentée. Dès 18h, ouverture des afterwork avec buvette, petite restauration, espace enfant, marché de créateurs. Et à partir de 19h30, concert gratuit. Cinébus à Gruffy pour le meilleur à 20h. L'incroyable histoire d'amour entre Philippe Croison, un homme privé de ses quatre membres, et de Susanna qui va lui redonner l'énergie et la possibilité d'avoir encore des rêves, dont celui de traverser la Manche à la nage. À 11h puis à 18h, passerelle scientifique du jeudi à la maison Faune-Flore d'école. Ce jeudi, un échange autour de la thématique « Qu'est-ce qu'habiter ?» Une rencontre animée par les scientifiques à 11h puis à 18h. Vendredi 19 juin, premier petit marché bio des producteurs de l'été, au Châtelard, place René Cassin, à partir de 17h. Vous pourrez également y retrouver un stand de l'association Voix d'ici qui recueilleront des idées, anecdotes et témoignages d'habitants pour réaliser l'audioguide des habitants du Châtelard. Pour en savoir plus sur ce projet, écoutez l'émission d'Altosphère qui leur était dédiée sur radioalto.info. Dès 18h au bord du Chéran, participez au Hors les murs du pôle d'Albi, l'événement Ce que nous dit l'eau. Après 2 ans d'enquête autour du Chéran, Floriane Facchini nous invite à vivre un rituel d'attachement à la rivière. Une expérience immersive et participative au bord de l'eau. Contactez le pôle d'Albi pour plus d'informations sur les inscriptions et modalités de participation. Concert du vendredi à la brasserie du Merle de Puygros avec les combines Les Ruines. Chanson anarcha féministe, contrebasse et flûte traversière. Ouverture du bar à 18h et concert à 20h. À 20h, au centre d'accueil du Val d'Ayon, Ayon Margeria 1000, Assemblée Générale d'Ayon Margeria Événement. La Halte du Doc vous propose une projection avec le documentaire Pédale Rurale à la salle des fêtes du Châtelard à 20h30. Précédé d'un apéro casse-croûte à la ruche à partir de 19h. Séance au chapeau et sans réservation. Et toujours, dans le cadre du partenariat entre la Halte du Zoc et la Lanterne qui rugit, retrouvez à la librairie une mise en avant d'ouvrages en lien avec le film durant toute la semaine. Vendredi 19 juin toujours, à 20h, concert-spectacle La Mélodie du Bonheur, à la salle des fêtes de la Compote. L'ensemble polyphonique des Bauges adapte en concert la célèbre comédie musicale. Et à Cusy Cinébus à 20h30 avec la projection du film Vivaldi et moi en version originale. Samedi 20 juin, mène ton inventaire dans le cadre des Rancards du Parc. Participez à une chasse au trésor naturel dans les prairies sèches de Routerne. Avec les guides d'Esprit Montagne, venez observer, identifier et recenser la faune et la flore locale. À Saint-Rennes, à partir de 8 ans, de 9h30 à midi, sous réserve de conditions météo favorables. Réservation sur le site du Parc des Bauges, www.parcdesbauges.com. Puis samedi toujours à 18h, concert-spectacle La Mélodie du Bonheur de l'Orchestre Polyphonique des Bauges, cette fois-ci à la salle des fêtes du Châtelard. Autour du Chéran à partir de 17h, deuxième représentation du Hors les murs des pôles d'Albi, ce que nous dit l'eau autour de la rivière. Contactez le pôle d'Albi pour plus d'informations sur les inscriptions et modalités de participation. Fête de la musique au café du Petit Pénet à Saint-Jean-d'Arvais. Dès 16h, scène ouverte aux musiciens et musiciennes. Puis vers 18h30, scène avec programmation, chansons françaises, batucada, blues, rock, folk. Boissons et petites restaurations sur place. La soirée se terminera par les feux de la Saint-Jean à la salle des fêtes. Dimanche 21 juin, vide-grenier de l'association des parents d'élèves de l'Échrenne au plan d'eau. Toute la journée, snacks et buvettes sur place. Dimanche au four à Chénalet-Frasse. Dès 7h30, le bistrot vapeur vous accueille autour du four communal pour le café croissant du matin, suivi à 10h30 par le concert Fabiana, tour du monde en musique dès 1 an. À 11h, duo piano-harpe de Duo Eclipsia, brunch de la guinguette. À 12h30, Anto et son orgue. À 13h30, musique du monde avec Fabiana. À 14h30, piano sous les arbres avec Aimé Najar. À 16h, spectacle à danser avec Duga Zanetta. Puis, dès 18h, concert au bistrot vapeur avec T'inquiète la guinguette, suivie d'électro-orgue. Restauration sur place. Fête de la musique à Albi-sur-Chéran sur la place du Trophée. À 18h30, concert de l'Harmonie Les Échos du Chéran. À 20h, concert de la chorale La Ritournelle. Puis à 21h, concert de Sunny Side Up, duo pop-folk avec Clémence et Jérémy. Et tout le week-end, si vous souhaitez fêter la musique en dehors du massif des Bauges, vous pourrez vous rendre au Bistrot des Tilleuls dès 17h, grande fête de la musique de la prairie, scène extérieure et petite restauration à dispo, repli à l'intérieur en cas de mauvais temps. Et fête de la musique également à 19h sur le Paquier à Annecy, un événement gratuit. Quelques informations sur votre radio maintenant. 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

0: maintenant, on fait quoi ? 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
1: Bonjour Nemo.
2: Coucou Loulou.
1: Coucou. Alors, t'avais une question pour moi ?
2: Ouais.
1: Vas-y, je t'écoute.
2: Pourquoi les adultes, ils se couchent plus tard que les enfants ?
1: Ah oui. T'avais remarqué ça ?
2: Ouais.
1: Ok. Alors, en fait, les adultes, ils se couchent plus tard que les enfants parce qu'ils ont moins besoin de sommeil. Tu sais, toi, tu grandis. Et en fait, bah, quand on grandit, on a besoin de beaucoup se reposer. Parce que il y a les os qui grandissent, il y a ton corps, il y a ton cerveau. Et tout ça, ça demande beaucoup d'énergie toute la journée pour grandir. Et du coup, le soir, il faut que tu dormes au moins 8 heures. Donc, pour dormir 8 heures et être à l'heure à l'école le lendemain, il faut se coucher tôt. Et du coup, il faut avoir des petits rituels. Je pense que tu as des petits rituels, des petites habitudes pour faire dodo. Qu'est-ce que tu fais le soir avant de te coucher ?
2: Je lis des livres.
1: Ah, ça, c'est cool. C'est toi qui les lis ? Tu commences à les lire ?
2: Bah ouais, je commence à les lire.
1: Et avant, c'était qui ? C'était maman et papa qui te lisaient les histoires ?
2: Ouais.
1: Ça, c'est top. Parce que du coup, ça fait des jolis rêves.
2: Ouais.
1: Et puis, ça repose, et puis ça calme. Donc ça, c'est un super rituel. Après, tu peux... Des fois, il y a des parents, ils chantent des petites chansons à leurs enfants. Ou alors, ils se racontent les 5 plus belles choses qu'ils ont fait dans la journée. Et voilà. Et du coup, c'est pour ça que les parents, ils disent aux enfants « Allez, c'est l'heure d'aller se coucher maintenant. On se lave les dents, on va faire pipi, on boit un petit verre d'eau et au dodo !» Oui ?
2: Oui.
1: À peu près, hein ?
2: Ouais.
1: Tu vois, c'est dans toutes les maisons, c'est comme ça. Parce que voilà. Et en fait, bah, la différence de temps de sommeil, bah, c'est par rapport à l'âge. Donc, quand t'es tout bébé, tu dors presque 16 heures à 20 heures par jour. Du coup, ça fait beaucoup, hein, 20 heures par jour. C'est presque la journée totale. Après, bah, tu diminues. Après, tu fais une sieste le matin, une sieste l'après-midi. Quand t'as 6-7 mois. Après, quand t'as un an et demi, bah, tu fais une petite sieste le matin, une grosse sieste l'après-midi. Ça, les nounous, elles aiment beaucoup les grosses siestes de l'après-midi. Ouais. Et puis après, quand t'as 3 ans, tu fais une petite sieste à l'école pour te reposer de tous les apprentissages que tu fais. Et en plus, il faut savoir que la sieste, elle est aussi importante que la nuit. Parce qu'en fait, plus un enfant va être fatigué, moins il va avoir envie de dormir, plus il va être énervé. Et du coup, c'est le cercle vicieux. Donc, il faut faire le cercle dans l'autre sens. C'est-à-dire qu'il faut coucher un enfant qui est fatigué, qui a du mal à dormir, et ben, il faut le faire dormir plus. Donc, il faut faire des grandes siestes, les week-ends, les vacances. Et puis après, ben, la nuit, ça se met en place tout seul. Et plus les parents sont détendus, mieux ça se passe.
2: D'accord. Voilà.
1: Ça va, je t'ai répondu à ta question ?
2: Ouais.
1: Ok. Et du coup, quand tu seras grand, bah, tu pourras te coucher beaucoup plus tard que tes propres enfants.
2: Cool.
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0: Allez, on s'en refait un autre.
1: Sailor Moon, Sailor Moon, elle doit défendre notre terre.
0: Vous en avez déjà vu, vous, des super-héros en slip moulant et body à paillettes traverser le ciel pour venir vous sauver? Des mâchoires carrées, des seins bombés, pratiquer un massage cardiaque ou un bouche-à-bouche? Pour de vrai? En vrai de vrai, je veux dire? Sérieusement, les Avengers et autres indestructibles, c'est comme les génériques de Bernard Minet. Ça vend du rêve, mais ça sauve pas des vies. Et le jour où quelqu'un s'effondre devant vous, aucun d'eux viendra à la rescousse. Ce jour-là, il y aura juste vous, en jean et basket. Peut-être avec un café à la main, pas entraîné, pas musclé, pas particulièrement courageux. Juste là, au bon endroit, au bon moment. Et c'est exactement ce qu'il faut. Parce que soyons cash, le vrai pouvoir, celui qui fait la différence, c'est pas la force surhumaine. C'est de savoir quoi faire dans les 3 minutes. Et ça s'apprend vite, vous verrez. Alors, votre mission, si vous l'acceptez, gardez le poste allumé, restez à l'écoute et meurt un autre jour. Bienvenue dans le monde des vrais héros.
2: Des milliers de vies pourraient être sauvées chaque année si la plupart d'entre nous étaient formés au simple geste de premier secours. Alors simple, on va le déterminer dans cette émission que je vais réaliser aujourd'hui avec Maud, infirmière et présidente de la CPTS. Bonjour Maud.
3: Bonjour.
2: Et Alexia, infirmière et sapeur-pompier au centre de secours des Bauges. Bonjour Alexia.
4: Bonjour.
2: Alors on parle donc aujourd'hui des premiers secours et des gestes d'urgence. Et je pense que la première chose pour dédramatiser et se dire qu'on va pas être tout seul avec à assurer ça, c'est de se dire qu'on peut appeler des gens avant de se mettre en mouvement et de faire les premiers secours. Alors si on est confronté à devoir intervenir, qui est-ce qu'on peut appeler ?
4: Alors c'est pas on peut, c'est on doit appeler les secours. C'est la première action à mener dès que vous êtes devant une situation qui vous questionne médicalement. Et du coup, il y a 3 numéros à retenir. Le 15... où vous prenez contact du coup avec le SAMU, le 18, les pompiers, le 112 qui est le numéro européen d'urgence et qui peut être très utile notamment lors de vos voyages. Ces 3 numéros sont en France sont reliés. Ils sont pas forcément situés au même endroit mais ils sont reliés, ils sont capables de transmettre les appels, peu importe quel numéro vous appelez. Retenez-en un des 3 et l'essentiel c'est surtout d'appeler. Je vais préciser quand même qu'il existe également un numéro qui est le 114 qui permet de joindre les secours par écrit, donc par SMS via vos téléphones portables et qui peut être utile pour les personnes sourdes et malentendantes notamment.
2: Étant donné donc ce premier appel, on s'arrête quand même pas là et on va pas jouer à Candy Crush à côté de la personne qui est en difficulté. Donc on va essayer quand même aujourd'hui dans cette émission de balayer les différentes thématiques auxquelles on pourrait être confronté dans notre quotidien et puis de voir comment on peut intervenir. Alors la première qui fait très film, je trouve, l'arrêt cardiaque.
5: Oui, très super-héros celle-ci. Hein.
3: Ouais. Et ben oui, effectivement, l'arrêt cardiaque, donc celle-ci, c'est vraiment la situation dans laquelle les gestes qu'on va mettre en place vont sauver le plus de vies et qu'il est vraiment nécessaire de mettre en place dès les premières minutes. Chaque seconde compte vraiment parce que après 5 minutes sans oxygène, le cerveau commence à subir, des lésions qui sont irréversibles. Et après 10 minutes, les chances de survie sont de fait extrêmement limitées. Donc, comment est-ce qu'on reconnaît un arrêt cardiaque?
2: Déjà, a priori, la personne ne va plus être debout.
3: C'est ça. La personne va tomber, va s'effondrer. Elle répond pas quand on lui parle, ni quand on lui serre la main. Tu vois, on peut essayer de faire un stimuli, lui dire ce que vous m'entendez, etc. Et en général, donc, la personne ne répond pas. Elle ne respire pas non plus. Alors, parfois, elle peut faire ce qu'on appelle des gasps. C'est des petites inspirations sonores.
4: Tu ne nous ferais pas une imitation d'un gasp?
3: Non.
2: Ah, c'est trash, le gasp, hein.
3: Non. Voilà. Qui peuvent être un peu irrégulières. Et ça, en fait, il faut pas vraiment s'y fier. Voilà. C'est plutôt, un mécanisme, plus qu'une respiration. Donc, si ça ressemble à un arrêt cardiaque, il faut agir vraiment comme si ça en était un et mettre des actions en place.
2: Alors, avant le branle-bas de combat, parce qu'on va faire un massage cardiaque en vrai, là. Comment on peut différencier l'arrêt cardiaque du simple malaise, entre guillemets ?
4: la personne du coup elle est inconsciente, on la stimule comme a dit Maud. Du coup, il y a pas de réponse et on vérifie sa respiration pendant 10 secondes. Pas plus, pas moins non plus, parce qu'une respiration c'est toutes les 6 secondes. Donc il faut attendre 10 secondes. On met la main sur l'abdomen, le ventre. On met la main sur le ventre de la personne qui est donc inconsciente. On met son visage à proximité de la bouche et le nez pour sentir s'il y a un souffle qui sort. Et surtout, le plus facile, c'est la main sur le ventre. Et le ventre, est-ce qu'il se soulève ou est-ce qu'il se soulève pas? On attend 10 secondes. Pas plus. 10 secondes. S'il n'y a aucun mouvement du ventre qui se soulève, on attaque le massage cardiaque immédiatement. C'est la première action. On saute sur la personne et on attaque.
2: Et alors, comment?
4: Comment? C'est un geste que tout le monde peut faire. Un enfant à partir de 10 ans peut le réaliser. Donc il y a pas d'excuse. C'est tout le monde peut le faire, n'importe où et n'importe quand. On se met sur la personne qui est inconsciente au sol. On met les deux mains au milieu de la poitrine et l'objectif à partir de là, c'est de ne plus jamais s'arrêter, d'appuyer fort et vite. Fort, on dit qu'il faut enfoncer la poitrine de 6 cm. Oui. Et vite, il faudrait réussir à faire entre 100 et 120 compressions par minute. Voilà. Est-ce que je me lance dans... Normalement, 100, 120, c'est à peu près la musique de Staying Alive, pour vous donner une idée. Staying Alive. Voilà. Et ben, si vous y pensez, chantez ça dans votre tête et ça vous fait 100, 120 appuis par minute sur la cage, donc au milieu de la poitrine de la personne. Et l'essentiel derrière, c'est qu'il ne faut jamais vous arrêter. À partir du moment où vous avez commencé, il faut continuer le massage cardiaque. Vous allez rapidement vous épuiser. Donc si vous êtes plusieurs, il faut vous organiser pour vous mettre face à face. Et on enchaîne, et on ne s'arrête pas, et on ne compte pas non plus. On enchaîne, on ne s'arrête pas. Évidemment qu'il va falloir quand même penser à appeler les secours, sinon ça va être très très très long. Du coup, le secours, je vais le redire, les numéros c'est 18 15 112. Dans un cas comme ça, vous réfléchissez pas, vous en appelez un des trois. Et vous n'avez qu'à préciser le lieu où vous êtes, évidemment, ça me paraît indispensable. Et que la personne, elle est inconsciente, qu'elle respire pas et que vous avez commencé le massage cardiaque.
2: Est-ce qu'on peut faire trop fort?
4: Non. Le massage cardiaque peut vous surprendre quand vous l'exécutez avec des petits craquements sous les mains, mais c'est pas grave. Il faut mieux sauver une vie que ne rien faire. Faut mieux mal faire que ne rien faire du tout. Voilà. Donc il faut essayer ce massage cardiaque quoi qu'il arrive.
3: C'est sûr qu'une côte en fait qui est cassée se répare, un cerveau qui manque d'oxygène.
2: Ok. Voilà. Donc ça, on garde en tête. Si plus de respiration, bim, massage cardiaque.
4: Oui.
2: Même si on n'est pas pro, même si on connaît pas tout Staying Alive en entier, c'est pas grave.
3: On revient au début.
4: Surtout si on n'est pas pro. Dans le cas d'un massage cardiaque, les personnes qui sauvent des vies, ce ne sont pas les professionnels de santé, ce sont les témoins de l'accident. Si les témoins ne font rien, quand les secours arrivent, d'autant plus dans nos régions des Bauges où nous sommes quand même un petit peu
3: excentrés.
4: Si ce ne sont pas les témoins

0: matériel dans nos communes, dans les Bauges, on fleurit un petit peu partout ces petits boîtiers qui clignotent. Est-ce que ça veut dire que c'est pas grave, on a le live, on le fait, ou ça peut servir à quelque chose, et si oui, dans quel cas ?
1: Évidemment que ça sert, sinon ça n'aurait pas été mis en place. Le numéro 1, c'est alerter, on appelle les secours. Le numéro 2, c'est masser. Une fois qu'on a mis ces deux actions en place, et bien là, on commence à réfléchir à la troisième, qui est-ce que j'ai à proximité un défibrillateur ? Donc les défibrillateurs que vous connaissez, c'est des gros boîtiers verts, qui peuvent également être jaunes, ils sont en général bien identifié, il se trouve à ce jour dans les Bauges, il se trouve sur les bâtiments, on va dire municipaux, dans chaque chef-lieu de commune. Voilà, vous pouvez en trouver également un peu ailleurs, type le terrain de foot, le gymnase, c'est tout.
2: Oui, c'est tout. Après, dans certaines personnes, certains habitants en ont, mais d'un point de vue, on va dire privé. Mais ce que dit Alexia, enfin, je la rejoins parce que c'est très important. Et moi, pour les plusieurs formations que j'ai pu suivre avec elle, ce qu'elle nous explique à chaque fois, c'est que la première chose, avant même qu'il se passe quelconque accident, c'est de savoir où est le défibrillateur autour de chez soi. Parce que c'est pas le moment où on va être dans le stress, qu'on va se dire oh, mince punaise, il faut que je découvre où il est. Et avant quoi que ce soit, vraiment, ce qui est important, et ça c'est quelque chose que j'ai retenu, que je dis souvent aux patients, et aux personnes de toute façon, de dire voilà, sachez où se trouve le défibrillateur le plus proche autour de chez vous.
0: Merci, j'entends bien, c'est pas l'un ou l'autre, c'est pas ou massage ou défibrillateur. On se dit pas non, masse pas, il y a le défibrillateur, je vais le chercher.
1: Le défibrillateur est non dissociable du massage cardiaque. Enfin, le massage cardiaque est juste non dissociable de l'arrêt cardiaque. C'est la base. Arrêt cardiaque, massage cardiaque. Le défibrillateur, c'est l'ajout, un intérêt majeur, mais qui a la difficulté, c'est qu'on n'en a pas dans la poche. Contrairement aux mains pour masser, le défibrillateur peut être un petit peu éloigné de où on se trouve. Donc après, si on est plusieurs qu'un masse, l'autre va chercher le défibrillateur. Si on est seul, massage, massage, massage. Il n'y a plus de notion de défibrillateur. Le défibrillateur, du coup, il se trouve... Donc en Bauges, sur les bâtiments municipaux à l'heure actuelle, retenez déjà ça, c'est pas mal. Et après, s'ils sont en libre accès comme ça, c'est qu'ils sont utilisables par tout le monde. Comme le massage cardiaque, ça ne doit pas faire peur. Si on voulait que personne s'en serve, et ben ils seraient sous clé, ils seraient enfermés, il y aura un cadenas, il y aura un code. Là, ils sont en libre accès. On y va, on ouvre le boîtier. On fait preuve de logique pour ouvrir le boîtier, parce que des fois, c'est pas tout à fait facile. Mais on ouvre le boîtier, on tourne le boîtier et on prend l'appareil qu'il y a à l'intérieur.
2: Ça peut sonner des fois, mais c'est pas grave.
1: Voilà. Quand ça sonne, c'est pas grave. On prend ce petit appareil-là, qui est une petite sacoche. Tout est dedans. On prend la sacoche et on retourne vite auprès de la victime.
0: Donc, on était deux. L'autre témoin continue à masser. Moi, je suis allée chercher le défibrillateur. Ça sonne là-bas, on s'en fiche. J'ai ma petite boîte dans les mains. Et là, le mode d'emploi en 18 pages ?
1: Ah bah non.
0: Et en tchèque ?
1: Juste déjà, on l'ouvre, tout simplement. Et donc là, c'est bien fait. Tout vous est expliqué. La machine parle. Et du coup, la machine vous explique ce qu'il faut faire. De manière résumée, la première chose, c'est on ouvre l'appareil, on l'ouvre, il parle et on l'écoute. Peut-être que le plus difficile, c'est de réussir à l'écouter et à faire silence et à l'écouter. Là, il va nous dire de prendre les électrodes et de les placer sur la poitrine de la victime. Il va du coup falloir déshabiller la victime, parce que ça se colle sur la peau, évidemment. Il y a également des ciseaux disponibles à l'intérieur de ces défibrillateurs. Donc, on découpe, on pose les électrodes. Sur les électrodes, il y a le dessin de l'emplacement où il faut mettre ces électrodes. Nous ne sommes pas à quelques centimètres près. Ça donne un ordre d'idée. On applique une à droite, l'autre à gauche, et on essaye de faire au mieux, mais on le fait. C'est surtout ça l'essentiel. Et ensuite, le défibrillateur va reconnaître que les électrodes ont été posées sur la victime, et du coup, tout seul, il va faire son analyse. S'il y a besoin de choquer, il va choquer. S'il n'y a pas besoin, il ne choquera pas. Par conséquent, il n'y a pas de risque pour la victime. C'est lui qui va décider du travail à faire, et c'est lui qui va décider de l'intérêt de ce travail. La consigne, la seule à respecter, c'est que les secouristes, à ce moment-là, le massage, évidemment, faut l'arrêter pendant qu'il choque et faut ne pas toucher la victime pour pas prendre le choc avec la victime.
0: Donc on est bien d'accord, quand on dit choquer, c'est pas que le défibrillateur se met tout nu, c'est qu'il envoie une décharge électrique.
1: Il envoie une décharge électrique.
2: Et en tout cas, une fois qu'il a choqué, il peut vous dire reprenez le massage cardiaque. Dans ce cas-là, vous n'enlevez pas les électrodes. Vous continuez à masser en laissant tout le temps

0: vraiment jusqu'au bout du massage cardiaque et l'arrivée des secours, les électrodes en place.
1: Alors avant que les secours arrivent, j'ai une autre question. On est dans les Bauges, des fois il fait très froid. Arrêt cardiaque en hiver, j'enlève la doudoune, je déshabille la victime, comment ça se passe ?
2: Oui. De toute façon, les secours vont déshabiller la victime. C'est une des premières choses qu'on fait en arrivant. Pour placer le défibrillateur, vous n'avez pas le choix, donc il vous faut un torse nu. Vous pouvez masser sur des vêtements, ça pose pas de problème, c'est conseillé de le faire sur un torse nu, mais on perd pas de temps à déshabiller, on fera ça quand on aura 3 minutes et quand on aura appelé les secours et commencé le massage, on commencera à réfléchir à la suite. Mais oui, peu importe le froid, j'ai envie de dire, là on est pour sauver une vie, faut faire le travail du cœur à la place du cœur pendant qu'il est arrêté, et du coup faut masser, appuyer, masser.
1: Très bien. Donc les secours arrivent. Qu'est-ce qui se passe ? J'arrête ?
2: Alors, vous allez assez rapidement arrêter. Par contre, vous n'arrêtez que quand les secours vous le disent. Nous, on peut, si vous faites bien, on peut s'autoriser de, pendant 20 secondes, vous laisser continuer de masser le temps qu'on installe justement notre matériel. Mais on va prendre votre relais très, très, très, très vite. Par contre, c'est pas, je vois les gyrophares arriver au fond de la ligne droite. J'arrête, ils arrivent. Non. Vous arrêtez quand on vous le dira. Et vous ne retirez jamais le défibrillateur que vous avez mis, vous ne le retirez jamais. Même quand les secours arrivent, je leur fais de la place, je l'enlève. Non, nous on va utiliser le même.
1: Et autre question, la personne se réveille.
2: C'est une bonne nouvelle.
3: Bravo.
2: Vous avez bien travaillé.
1: On est bien d'accord. Il n'y a pas un truc je continue quoi qu'il arrive.
2: Non, vous laissez la personne se réveille. Donc c'est que vous avez bien travaillé. Vous n'enlevez toujours pas le défibrillateur. Du coup, lui, il sait reconnaître l'arrêt cardiaque ou pas. Donc, il ne choquera plus si la personne est vivante, si la personne, vous l'avez réanimé. Le DAE, vous le laissez en place et lui, il a juste fini son travail. Mais il va continuer à analyser au cas où elle refasse un arrêt cardiaque. Il sera déjà prêt. Donc, vous ne le touchez pas.
0: Est-ce que c'est possible que le cœur reparte et que de nouveau...
1: se réarrête.
0: Exactement.
2: Mais il ne va pas se réarrêter là. Donc ouais. Là, du coup... Il s'est réveillé, le DAE, vous le laissez en place, vous arrêtez de masser, du coup, mais vous surveillez la victime, plus, parce que, comme l'a dit Maude, c'est possible qu'il se réarrête, c'est même plus que possible, c'est probable. Du coup, on surveille la victime. Dans ce cas-là, la meilleure des surveillances, c'est de laisser la main sur l'abdomen ou le thorax de la victime pour surveiller la respiration en temps réel et en permanence. Si la respiration se réarrête de nouveau, il faut reprendre le massage cardiaque immédiatement. Et le DAE reprendra son cycle d'analyse également.
0: Alors, ce qu'il faut avoir quand même, ce que disait Alexia, c'est que c'est très fatigant. On s'épuise très, très vite, en fait, à le faire. Donc, il ne faut pas perdre de temps d'aller chercher quelqu'un. Il faut tout de suite masser, comme l'a dit Alexia, mais pas hésiter vraiment, s'il y a du monde autour, de se relayer. On a beau croire qu'on est un super-héros, on l'est pas, en fait, dans ce moment-là. C'est vraiment le collectif qui fera qu'on arrivera à ramener la personne.
1: Ma formation au premier secours, s'arrêtant à mes visionnages d'Indiana Jones, les autres cas où il fait des massages cardiaques, c'est quand quelqu'un se noie. En général, une jeune fille effarouchée. Mais est-ce que c'est la même chose en cas de quelqu'un tombe à l'eau, fait un arrêt respiratoire? Pareil, on masse?
0: Oui, effectivement, c'est la même chose. Alors déjà, on sort la personne de l'eau, forcément. Et puis, donc on contrôle s'il y a une respiration ou pas. S'il n'y a pas de respiration, tout de suite, effectivement, on masse la personne jusqu'à ce qu'on souhaite qu'elle se réveille.
1: Et Indiana, il fait du bouche à bouche aussi?
2: Alors, dans le cas des noyades, c'est préconisé effectivement de faire 5 insufflations, donc bouche à bouche quand on n'a pas de matériel. Insufflation, c'est avec du matériel, bouche à bouche, c'est sans matériel. C'est la même chose, c'est-à-dire amener de l'air dans les poumons de la victime qui ne respire pas. Dans les cas des noyades, c'est préconisé effectivement de faire 5 insufflations avant de démarrer le massage cardiaque. Faire le bouche à bouche reste quelque chose de... pas toujours très facile à faire, d'un peu, on va le dire, dégoûtant. Et du coup, on n'ose pas le faire. Si on n'ose pas le faire, c'est pas grave, on attaque le massage cardiaque. Il faut toujours rester sur la même ligne de conduite. Le massage cardiaque, c'est ce qui va faire le travail, en fait, au final, prendre la place du cœur à la place du cœur. Si vous vous sentez, c'est quelqu'un de votre famille, c'est un enfant, c'est voilà. Oui, en cas de noyade, 5 bouche à bouche avant d'attaquer le massage cardiaque est préconisé.
1: Et en cas de panoyade, arrêt cardiaque simple.
2: Et ben c'est la le bouche à bouche est plus dans les recommandations de secourisme à l'heure actuelle. La priorité absolue est donnée au massage cardiaque, suivi du défibrillateur si possible, si disponible.
1: C'est la boussole santé avec la CPTS sur Radio Alto. Donc là, on vient de parler d'arrêt respiratoire aussi. Alors, je ne vais pas dire moins grave, parce que je ne crois pas qu'il y ait de seuil de gravité. Mmh. Mais autre cas dans lequel on peut être amené à intervenir d'urgence, c'est quand quelqu'un s'étouffe en face de nous. Donc, déjà, c'est à quel moment on considère que c'est un étouffement, une fausse route, enfin bref, un truc comme ça.
0: L'étouffement, c'est vraiment quand un aliment ou un objet vient bloquer ce qu'on appelle les voies aérienne, donc le trajet de l'air et de la respiration. Donc ce qu'il faut savoir, c'est que quelques minutes suffisent pour que la situation devienne mortelle, et la reconnaître vite, c'est vraiment très très important. Donc en général, la personne va tousser, elle s'agite, elle porte ses mains à la gorge, mais tant qu'elle tousse fort, tant qu'il y a du son qui sort, il faut l'encourager en fait à continuer à tousser, parce que c'est le meilleur mécanisme, c'est le mécanisme naturel pour expulser l'obstacle qui vient obstruer les voies respiratoires. Donc, à ce moment-là, on ne le frappe pas dans le dos à ce stade, sauf si la personne, au bout d'un moment, montre des signes de fatigue. Et si la toux devient plus faible, qu'elle bleuit, ou si la personne n'arrive plus à parler ou à crier, c'est vraiment le moment où il faut agir.
1: Le verre d'eau, bien ou pas bien ?
0: Ah pas bien.
1: Pas bien.
0: Du tout.
1: Quelle idée. Quelqu'un tousse, je lui donne un verre d'eau, moi, en général. Donc non, on le laisse recracher son truc. Ok, fort bien. Donc là, on a dit, si plus de son, si la personne s'épuise, là, on peut y aller.
0: Tu peux mettre en place des choses. En général, quelqu'un qui s'étouffe, tu verras, je te le souhaite pas, mais il va se lever de la table, il va s'agiter. On voit qu'il y a une réponse naturelle, mécanique, instinctive à il faut que j'expectore. Voilà. Les enfants, c'est pareil. Là où ça devient vraiment dangereux, il faut agir de façon très très rapide, c'est quand la personne peut s'agiter, mais il y a pas de son. On sent qu'il y a rien du tout.
1: Donc, dans ces cas-là, Alexia ?
2: Dans ces cas-là, comme pour le massage cardiaque, c'est pas les professionnels qui vont sauver la personne, c'est les témoins présents. Il faut agir extrêmement rapidement. Donc, les recommandations à l'heure actuelle, qui sont, comme le massage cardiaque, réalisables par tout le monde, c'est 5 tapes dans le dos. Donc, c'est des tapes qui sont quand même assez fortes, puisque l'objectif, c'est quand même de faire recracher quelque chose qui est coincé. Donc, on ne tapote pas, on met des bonnes tapes dans le dos, avec le plat de la main entre les deux omoplates. Les deux omoplates, en gros, c'est le haut du dos, au milieu du haut du dos, et on tape 5 fois à cet endroit-là. En essayant de pencher le buste de la personne en avant, mais naturellement, c'est potentiellement ce qu'elle va faire, se tenir un peu en avant, et du coup, on se met derrière et on tape 5 fois. Si au bout de 5 fois, il ne s'est rien passé, c'est là qu'on passe aux compressions abdominales, donc on se met derrière la personne, on fait le tour de la personne avec nos bras, on se retrouve au niveau de son thorax, abdomen, et on appuie 5 fois fort, donc on comprime la personne contre soi, entre nos mains, et nous-mêmes, et on appuie 5 fois là, consécutivement également, jusqu'à ce que le morceau ressorte.
1: Donc on a son dos contre notre torse, on a nos bras autour de lui, et nos mains appuient très fort sur quelle partie ?
2: Alors on appelle ça des compressions abdominales, donc on va dire sur le ventre, mais plutôt au ventre.
1: Et on essaye, on se dit, on fait ressortir
2: le
1: truc.
2: Oui, exactement. Il faut garder l'objectif en tête, que ça ressorte. Donc le mouvement peut être un peu poussé vers le haut en même temps qu'on appuie. Pour l'objectif, c'est bien que donc l'aliment ou l'objet coincé passe de la trachée à la bouche et à l'extérieur. Donc un mouvement vers le haut.
1: Donc on a fait nos 5 grosses claques, on a fait nos 5 compressions et après on attend les secours.
2: Non, on continue, on enchaîne. De nouveau 5 tapes dans le dos, de nouveau 5 compressions abdominales, 5 tapes dans le dos, 5 compressions abdominales. Soit vous avez réussi, et dans ces cas-là, évidemment que vous allez arrêter cet enchaînement, et la personne va certainement être faible, se mettre au sol, et si elle ne l'est pas, vous la mettez au sol et vous la surveillez, et vous surveillez qu'elle respire bien, qu'elle reprend une bonne respiration et qu'elle répond à vos questions simples, serrez-moi la main. Si ça, c'est le meilleur des cas, tout va bien, vous avez de nouveau très bien travaillé, et du coup, on attend gentiment les secours. Si effectivement vous n'y arrivez pas, la personne peut rapidement être inconsciente et arrêter de respirer. Et là, on part dans notre cas, dans notre premier cas que nous avons vu tout à l'heure, c'est-à-dire que cette personne est par définition en arrêt cardiaque et donc on prend la conduite à tenir que nous avons vue juste avant sur l'arrêt cardiaque, donc massage cardiaque et recherche d'un défibrillateur.
0: Et du coup, ce qu'il faut avoir en tête aussi, la petite différence avec le massage cardiaque que tu peux faire chez quelqu'un qui est en arrêt cardiaque sans obstruction, c'est qu'il faut quand même avoir un regard sur ce qui se passe dans la bouche. Donc en fait, quand tu vas masser après chaque cycle donc de compression thoracique, c'est important de regarder dans la bouche si tu vois l'objet. Si tu vois l'objet ou l'aliment, tu peux essayer de l'enlever avec les doigts. Mais par contre, tu vas pas farfouiller à l'aveugle comme ça. Si tu vois rien en disant bah allez hop, je vais essayer d'aller trouver. Pourquoi ? Parce que le risque c'est de le pousser encore plus vers le bas.

0: retour au geste de premier secours avec la CPTS des Bauges.
1: Autre cas dans lequel Indiana Jones intervient, en général avec une liane, il fait un garrot parce qu'il y a une hémorragie.
2: Ouais, celui-là, je ne l'ai pas croisé non plus. Donc voilà, sans faire peur, malgré tout, parce qu'on est dans des thématiques qui sont de l'urgence et du coup, on sent le niveau d'adrénaline monter même dans le studio. Une hémorragie, ça peut tuer en quelques minutes.
1: Sans faire peur.
2: Sans faire peur.
1: Très bien.
2: Mais quand même. Non, et disons qu'il faut être conscient des, choses et ce qui se passe. Pourquoi ? Parce que le sang, il coule très vite et en grande quantité. Et plus une plaie est importante, bah plus c'est une urgence vitale. Donc, un seul geste à retenir dans ce cas-là, il faut comprimer. Donc, comprimer, on prend n'importe quoi, un tissu, un vêtement, vos mains, si on n'a rien d'autre sous la main. Et puis, on appuie très, très fort sur la plaie, fortement, continuellement et surtout sans lâcher. C'est comme quand on saigne du nez, t'appuies, tu dis pas bah, j'appuie sur mon nez, je relâche. Tu appuies un grand moment pour faire arrêter le saignement. C'est le même principe en XXL. Et donc on retire pas le tissu, puis si le sang traverse, et ben on ajoute par-dessus un tissu, etc. Et évidemment, qu'est-ce qu'on fait ?
1: On appelle les secours.
2: Qui sont ?
1: 18, 15 ou 112.
2: Très bien, bravo.
1: Merci. Donc Indiana Jones avec sa liane, il fait quoi ? Il se rhabille, Alexia ?
3: Là, déjà, il a bien travaillé Indiana Jones, parce qu'il a commencé par faire la mission numéro 1, appuyer sur la plaie pour arrêter le saignement. Potentiellement, du coup, avec appui avec un tissu, et du coup, fait le premier geste qui est la compression de la plaie. Si ce geste n'est pas suffisant, il ne faut pas hésiter à le renouveler. On peut mettre un second tissu par-dessus, appuyer plus fort, remettre un deux tissus plus appuyer avec la main. Et là, si le saignement s'arrête, on a gagné, on n'est plus en hémorragie, on est dans l'attente des secours et la surveillance du patient, de la victime. Des fois, la main plus le tissu serré autour de la plaie directement ne suffit pas. Et c'est dans ces cas-là que, vous en avez certainement tous entendu parler, on met un garrot.
1: On sort la liane.
3: Et c'est là qu'on sort la liane. Donc c'est... Le garrot ne doit pas être la réponse numéro 1 à l'hémorragie. La réponse numéro 1, c'est bien la compression manuelle et puis avec un pansement, mon pansement tissu compressif au-dessus qu'on noue dessus, ça doit être notre première réponse. Mais effectivement, si c'est pas suffisant, que le saignement continue à être abondant de cette plaie, il faut effectivement mettre une liane et donc un garrot.
1: Et alors, le garrot ? Je garrote quoi ?
3: Eh ben le garrot, on prend un tissu. Alors on prend un tissu fin qu'on peut arriver à bien nouer.
2: En fait.
3: Ce qu'on trouve, c'est
2: ouais,
3: pour ça que
2: ça peut être une ceinture, ça peut être bon une cravate. Les beaux jours, on a tous des cravates évidemment, mais c'est ce qui marche le mieux en général. Mais voilà, ça peut être tout ce que tu peux trouver autour de toi que tu peux nouer assez facilement. Ça peut être un cordon, mais tu mets un tissu autour et tu mets le cordon. Voilà, tout ce qui va faire que ça va diminuer le plus possible l'évacuation naturelle du sang à cause de la plaie.
1: Mettons, je saigne, où est-ce qu'on saigne en général ? La cuisse ?
3: Oui, c'est, ouais. c'est bien la cuisse.
1: Ouais, c'est bien saigner
3: pour
1: la cuisse.
3: La question qui suit, c'est bien la cuisse.
1: Donc si je saigne de la cuisse, où est-ce que je vais mettre ce garrot ?
3: Le garrot, il faut le mettre au plus près de la plaie, au-dessus de la plaie. Voilà, finalement c'est la seule consigne, au plus près de la plaie, mais au-dessus géographiquement. Donc. En gros, si vous saignez de la cuisse, ben, faut monter plus haut vers l'aine. Voilà. Si vous saignez du tibia, du mollet, une grosse plaie au mollet, faudra mettre sous le genou, par exemple.
1: En gros, faut être entre le cœur et la plaie.
3: Oui, voilà, exactement, c'est ça.
2: Puis, voilà, à peu près aux 5 cm au-dessus, mais après, voilà, si c'est une plaie nette, c'est facile. Si c'est une plaie qui est moins sympa, on fait comme on peut, en fait. Hein. Et puis, on fera jamais mal d'essayer de faire bien.
1: Donc là, j'ai mis ma compression, ça ne s'arrête pas. Je mets mon garrot, ça s'arrête. J'enlève le garrot ?
3: Non. Non, le garrot, c'est comme le massage cardiaque, on l'arrête jamais. Voilà. Finalement, un bon secourisme n'arrête jamais ce qu'il a commencé à faire. Donc non, le garrot, surtout, vous ne l'enlevez pas. Il est en plus important de noter l'heure à laquelle vous avez posé le garrot. Donc retenir l'heure ou noter l'heure quelque part, et que cette heure de pause devrait être transmise aux secouristes, aux pompiers, aux SAMU quand ils arriveront. Voilà. Derrière, il faut surveiller que le saignement s'arrête bien, parce qu'un garrot ne peut pas être suffisant et peut être doublé. On peut rajouter un deuxième garrot juste au-dessus.
1: Donc là, notre objectif premier face à une hémorragie, c'est arrêter l'hémorragie.
3: Oui.
2: Après, ce qu'il faut savoir aussi, c'est que en général, effectivement, tu as appelé quand même les secours. Souvent, ils peuvent aussi rester avec toi en ligne ou te rappeler. Et s'il y a un garrot à mettre, ils peuvent te guider quand même. On est rarement, enfin, face à cette manœuvre-là, t'es quand même pas tout seul. Alors, ça arrive hein, que des fois, tu le fais parce que on n'a jamais l'habitude, mais t'as le réflexe, etc. Alors, vraiment, ce qu'a dit quand même Alexia, qu'il faut retenir, jamais en première intention. Jamais. C'est vraiment parce qu'il peut y avoir quand même des séquelles à poser un garrot, mais on est toujours dans l'efficacité et dans l'urgence vitale. Donc on va au plus juste et c'est sauver la vie de la personne. Donc un garrot, il faut quand même le mettre s'il y a besoin. Donc ils sont les secours, enfin du moins au téléphone sont là aussi pour vous aider et surtout ne jamais le retirer une fois qu'il est en place. Voilà, parce que on va pas rentrer dans les schémas, enfin dans quelque chose de trop anatomique, mais par exemple, ça va créer des caillots. Forcément, le fait de ralentir la circulation, si on enlève le garrot, on peut créer un autre problème, surajouter un autre problème.
1: Donc en gros, on intervient et après c'est les secours qui gèrent la désintervention.
2: Après, il y a un autre cas, c'est les hémorragies internes.
1: Intéressant, comment tu vois?
2: Voilà. Et ben, celle-ci, elle se voit pas forcément, mais elle se suspecte. Donc, en fait, c'est surtout par rapport à l'état de la personne que tu vas voir. Donc, ça peut être quelqu'un qui a reçu un choc violent sur l'abdomen ou au thorax. En général, quand il y a une fuite de sang, donc quand il y a une hémorragie, la personne va être pâle, elle transpire, son pouls, donc son rythme cardiaque, les battements du cœur vont s'accélérer. Puis, il peut se plaindre aussi de douleurs intenses au niveau abdominal. C'est assez fréquent. Donc, quand on a ce tableau-là, pâleur, sueur, augmentation du rythme cardiaque et puis une agitation de la douleur suite à un choc, c'est quand même assez évocateur d'une hémorragie. Dans ce cas-là, sincèrement, on ne peut pas faire grand-chose. On n'appuie pas, on ne comprime pas parce qu'on pourrait aggraver les lésions qui sont déjà là. Donc on appelle les secours, on allonge la personne, on la couvre dans la mesure où elle n'est pas trop agitée. Et ce qui est très important, je pense, dans toutes les situations qu'on peut évoquer, alors bon, bah, sauf si la personne est inconsciente, mais ce qui est important, c'est d'arriver à avoir une posture qui tranquillise la victime. Parce que le stress, le choc, l'accident, etc., est très anxiogène, augmente le rythme cardiaque, et c'est important d'arriver à apaiser le plus possible les choses, et c'est aussi ça le rôle du sauveteur. Sinon, dans les choses un petit peu plus pragmatiques, on ne donne jamais rien, ni à boire, ni à manger à une victime, quoi qu'il en soit.
1: Ok. Voilà. Même si elle demande en râlant.
2: Non, on fait rien. Et après, c'est possible, en plus de ça, qu'avec l'hémorragie, la personne ait soif et réclame de l'eau. On ne le fait pas. Jamais. Voilà. Là, l'idée d'une hémorragie potentielle interne, en tout cas, on alerte et on surveille.
3: Je voulais revenir parce que tu l'as dit, on va dire rapidement, alors qu'en fait, dans le cas de l'hémorragie, c'est extrêmement important. Il faut couvrir la personne. Faut lutter, même par ses fortes chaleurs. Il faut lutter contre l'hypothermie. L'hypothermie est un des signes de la triade létale et en fait peut conduire à la mort. Donc, quand on saigne. Donc, on couvre la personne quoi qu'il arrive. Souvent, dans le secourisme, on le dit rapidement, on couvre la personne. C'est, on va dire, un geste facile, parce qu'on peut couvrir avec n'importe quoi, un manteau, une couverture. Donc c'est un geste facile, mais du coup un peu minimisé. Dans le cas de l'hémorragie, il ne faut pas le minimiser. Il faut lutter contre l'hypothermie, plus. Donc on couvre la personne, quoi qu'il arrive. Elle est en train de perdre du sang. Forcément, elle va avoir froid, même en pleine chaleur. Et si elle ne le sent pas, tant pis. On couvre la victime, protéger contre l'hypothermie au maximum. Et donc penser potentiellement, par exemple, on en parlait au début sur le temps hivernal ici, et ben pas hésiter à l'isoler du sol en glissant une couverture aussi, ou une couverture de survie, encore mieux, entre le sol et la victime.
2: Et d'ailleurs, on vous invite tous à avoir une couverture de survie dans votre boîte à gants.
1: En plus du gilet jaune et du triangle.
2: Exactement.
1: Donc là, si je comprends bien, sur les trois sujets qu'on vient d'aborder, qui étaient l'arrêt cardiaque, l'étouffement et l'hémorragie, en gros, même si j'ai pas Indiana Jones dans ma poche, c'est moi qui, enfin, si ça m'arrive à moi d'être témoin, c'est moi qui vais pouvoir agir et les secours arriveraient trop tard s'il se passait quelque chose, c'est ça?
3: C'est exactement ça. Les trois sujets qu'on vient d'aborder, du coup, l'arrêt cardiaque, l'étouffement total et l'hémorragie, c'est bien les témoins présents qui sauvent les vies. Ce ne sont pas les professionnels de santé. C'est les personnes qui sont présentes au moment où l'accident se produit. Elles sauvent des vies en réalisant les gestes qu'on vient d'évoquer et les professionnels prennent un relais. Mais s'il n'y a personne qui intervient, effectivement, les professionnels de santé arriveront trop tard.
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1: Alors, si ça vous gêne pas, parce que là, mon niveau de tension est maximal. Donc, je me dis, waouh, j'espère que jamais je serai confrontée à ça, parce que maintenant que je sais quoi faire, il va falloir que je m'y colle. Est-ce qu'on peut voir quand même deux, trois petits sujets où on se dit, alors ce sera pas forcément moment passion et moment bonheur, mais où on peut intervenir sans qu'il y ait la notion de sauver la vie qui est en face. J'en parlais au début, comment on distingue un arrêt cardiaque d'un malaise. Mm-hmm. Les malaises est quand même vachement plus fréquent. Ça, j'en ai vu pour le coup. Qu'est-ce qui caractérise le malaise, justement?
2: Un malaise, ça peut être beaucoup, beaucoup de choses. En fait, un malaise, c'est quelque part, c'est un symptôme de quelque chose. Donc, ça peut être une hypoglycémie, ça peut être une chute de tension, un problème cardiaque, une crise d'épilepsie, un coup de stress, une piqûre d'insectes, plein de choses. Dans ces cas-là, on n'est pas là pour diagnostiquer, c'est pas notre rôle. On observe, on sécurise et on appelle. En général, la personne, elle va se sentir mal, elle est pâle, elle transpire aussi, elle se plaint de douleurs dans la poitrine ou dans le bras gauche, elle a du mal à parler ou à bouger. Donc dans toutes ces situations-là, parce que c'est des situations qu'on a évoquées juste avant, on appelle les secours immédiatement, qui sont
1: le 15, le 18 et le 112.
2: Bravo. Pourquoi ? Parce que ça peut être des accidents qui sont graves, comme un accident vasculaire cérébral, un infarctus, qui sont des prémices en fait à quelque chose qui peut arriver, qu'on a évoqué tout à l'heure, un arrêt cardiaque, par exemple, ou une hémorragie, etc. Donc dans ce cas-là, chaque minute compte quand même. On observe la victime, on la tranquillise, et puis avant toute chose, on appelle les secours.
1: Donc s'il s'avère que la respiration est toujours là, que le cœur continue à battre, qu'il ne perd pas du sang par tous les bouts, j'agis quand même, il y a quelque chose à faire quand même.
3: Alerter, ça c'est sûr, tout de suite. Et surveiller la victime restera le plus important. Et du coup, la surveillance, c'est vérifier son état de conscience en permanence. Donc, vous assurer qu'elle vous répond toujours, qu'elle n'est pas passée en inconscience et qu'elle respire toujours. Tant qu'elle vous parle, c'est qu'elle respire. Donc, c'est plutôt bon signe. Voilà, il faut respecter la consigne d'allonger, mettre en sécurité la personne. Donc, en sécurité sur une chaise, une personne qui se sent pas bien, des fois, c'est pas terrible. Elle pourrait chuter de la chaise en devenant inconsciente. Donc, pendant qu'elle est encore consciente, essayer de lui demander de se glisser sur le sol. Le sol, on tombe de pas très haut, comme ça. Comme l'a dit Maud tout à l'heure, on ne donne jamais à boire ou à manger à une victime, sans les conseils du 15 ou du 18 que vous aurez en ligne et qui, selon le cas, pourrait vous conseiller. Si on ne vous dit rien, vous ne donnez ni à boire ni à manger à une victime, quel que soit le contexte. Vous essayez de la maintenir au chaud également. Si la victime se plaint de douleur, il n'y a pas de bonne position. La bonne position, ce sera la victime qui la décidera. C'est elle-même qui choisira sa position, en fait, finalement, antalgique. Comme elle se sent bien, laissée là. Si elle veut être en position de chien de fusil, ben pourquoi pas. Si elle préfère être allongée complètement, pourquoi pas. Il y a sur un malaise, quand elle est consciente et qu'elle parle, elle décidera seule de la bonne position qui sera la sienne. Si elle a du mal à respirer, si vous l'allongez, elle ne pourra pas, elle fera une crise d'angoisse, elle se relèvera. Une personne qui a du mal à respirer, la bonne position qu'elle prendra seule, c'est d'être demi-assise ou assise.
1: Donc là, c'est dans le cas où la victime, elle est capable de s'autogérer, entre guillemets, et de savoir ce qui est bien pour elle. Mais certains malaises, il y a quand même une perte de conscience. Donc dans ce cas-là, on en fait quoi ?
3: Alors, si la victime, elle est inconsciente, c'est-à-dire qu'elle ne répond pas aux ordres simples que vous lui posez, ouvrez les yeux, serrez-moi les mains, vous vérifiez évidemment qu'elle respire. Ça, c'est ne pas oublier cette étape. Dans le cas où on va parler, elle va respirer. Et du coup, bah, c'est bien. Elle a déjà une des fonctions vitales qui marche. Donc du coup, maintenant, il faut sécuriser l'autre. Et du coup, il faut la mettre sur le côté. Je pense que beaucoup de personnes ont déjà entendu parler de la PLS. Grand mot qui ne veut pas dire grand-chose, si ce n'est mettre la victime sur le côté. On ne se pose pas la question comment, pourquoi. On pense à pourquoi je dois mettre cette personne sur le côté, je dois la mettre sur le côté pour que, si, en cas de vomissement, elle vomisse par terre et qu'elle ne vomisse pas en elle-même, dans ses bronches. Donc, on fait en sorte, par n'importe quel moyen, que cette tête se retrouve sur le côté pour qu'elle vomisse sur le sol. C'est ça l'objectif, de mettre cette personne inconsciente qui respire sur le côté.
2: On entend souvent qu'en cas de malaise vagal, il faut lever les jambes, tout ça. Là, on est dans quelque chose d'assez généraliste sur les malaises. Effectivement, il faut prendre le contexte en considération. Si c'est quelqu'un qui est fatigué, qui a eu un coup de stress, etc., ou qui a l'habitude de faire des malaises, on peut potentiellement lever un petit peu les jambes et voir si ça va mieux. Voilà. Donc, toujours recontextualiser et puis voir avec les secours. Ça peut être aussi quelqu'un qui est diabétique et qui vous dit, ben là, j'ai pas assez mangé. Dans ce cas-là, voilà, il y a Là, on essaye d'être assez globaux et le mieux, ce serait de faire les formations, on en parlera après, pour être au top.
1: Autre contexte dans lequel, là, c'était pas Indiana Jones, c'était plutôt Doctissimo, pour pas le citer, où je me suis brûlée une fois très fort et j'ai mis de l'argile et j'ai réussi à dessécher toute ma brûlure. C'était épouvantable. Donc, en gros, il faut faire quoi quand on se brûle ou que quelqu'un se brûle?
2: Alors, j'allais dire, le premier réflexe est le bon, mais du coup, pas chez toi. C'est pas l'argile du tout. Le premier réflexe, c'est l'eau, en fait. C'est de l'eau fraîche, donc pas froide, attention, mais pas de l'eau glacée, hein, qu'on va laisser couler sur la brûlure pendant environ 15 à 20 minutes. Voilà. Donc, en général, de l'eau, pas de glace, comme on l'a dit, pas de beurre, pas de dentifrice, pas de corps gras, pas de recette de grand-mère sortie du fin fond du placard depuis 1000 ans. Pourquoi? Parce qu'ils aggravent la brûlure, comme l'argile, j'imagine.
1: Oui, oui.
2: De l'eau et c'est tout. Voilà. Et pendant que vous arrosez, l'idéal, ce serait de pouvoir ôter soit les bijoux, les vêtements qui peuvent être sur la zone brûlée, sauf s'ils sont collés, si c'est une brûlure assez grave. Dans ce cas-là, on ne retire pas les éléments parce qu'on pourrait aggraver la plaie.
1: Et à quel moment on se dit que la brûlure est assez grave pour faire intervenir les secours ?
2: Alors, la brûlure, en fait, plus elle est étendue, plus elle est grande, plus elle est inquiétante. En général, on se fie à l'espace de la paume de la main. Alors, on n'a pas tous la main de la même taille, mais globalement, c'est ça. Si elle est profonde, si on voit que la peau est blanche, qu'elle est noire, et ça, on le sait pas trop, mais s'il n'y a pas de douleur, c'est plutôt un signe de gravité. Parce que les nerfs ont été un peu lésés et du coup la personne a moins mal qu'une brûlure qui va être très douloureuse. En général, elle est moins importante. Si une brûlure touche aussi le visage, les mains, les pieds, les organes génitaux ou les articulations, souvent ce qui arrive dans les accidents domestiques, c'est les enfants qui vont se renverser le bol de thé de maman ou de papa, par exemple sur la main. Donc souvent, moi, les pansements que je peux retrouver, c'est au niveau du poignet. Donc ça, même si c'est petit, il faut quand même appeler, enfin au moins ou emmener aux urgences ou appeler les secours. Voilà, et c'est aussi important chez des personnes, donc les enfants, les personnes âgées, et puis aussi si on est dans le cadre de personnes qui ont inhalé de la fumée. Donc dans ces cas-là, aucun doute, on appelle. S'il y a un incendie d'ailleurs, t'appelles quel numéro ?
1: Alors celui que j'ai appris à l'école primaire, le 18, les pompiers.
2: Bravo. Très bien. Le 15, ils vont forcément te rebasculer. Le 15, c'est les urgences vitales et c'est pas la même chose. Alors après, s'il y a des victimes, etc., de toute façon, le relais se fera. Mais le 18 en priorité. Donc en gros, après le refroidissement qu'on a pu faire sur la plaie, on va couvrir la brûlure avec un linge propre humide pour pas que ça colle. Ou un film alimentaire. Moi, ça, je le recommande pas trop. Mais voilà, plutôt un linge. Pas de coton. Pas tout ce qui peut accrocher sur la plaie. On attend les secours et on retire pas le pansement qu'on a mis en place. C'est exactement ce qu'a dit Alexia tout à l'heure, qui est très juste. Un secouriste qui a mis quelque chose en place, il revient jamais en arrière.
1: Donc là, si je résume, en cas de brûlure, 20 minutes sous l'eau. Si les secours arrivent dans cette période-là, ils récupèrent la victime sous l'eau. Et si jamais ils sont pas encore arrivés et que la personne n'est pas en train de hurler de douleur par terre, je peux mettre un linge propre qu'accroche pas et humide sur la plaie le temps que les secours arrivent.
2: C'est ça.
3: Et une nouvelle fois, on sort la couverture de survie parce que même si c'est une brûlure et que du coup, on a la vision que la personne a chaud, vu qu'on l'a refroidi pendant 15 à 20 minutes, le risque d'hypothermie est de nouveau très important. Donc on se couvre la personne entièrement également, malgré la brûlure.
1: Je crois que je serais capable d'agir en cas de brûlure, sans argile.
3: Non, j'ai aussi la règle des 15-15-15 pour retenir, c'est l'eau à 15 degrés, la plaie à 15 cm de la source d'eau et pendant 15 minutes.
2: C'est ce que j'allais dire, si je ne prends pas le tuyau d'arrosage à 2 cm en mode Karcher. Ça marche pas.
1: 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Et l'autre cas dans lequel on peut avoir à intervenir et être témoin là tout de suite, et vraiment auquel j'aimerais jamais être confrontée, c'est l'accident de la route. Donc, quelle réaction adopter quand on est confronté à un accident devant nous ?
2: Bah, la première chose, elle est de pas se mettre en danger. Souvent, on a le premier réflexe de dire vite, je vais voir ce qui se passe, je vais sauver la personne. La première chose, c'est de se garer un petit peu plus loin que le lieu d'accident. On allume ses warnings, on pose les triangles de signalisation, le gilet fluo si on l'a dans la voiture, puisque en théorie, c'est obligatoire. Et pourquoi ? Bah, parce qu'un accident peut en créer un autre. Voilà, donc ça, c'est vraiment la base. Après, on appelle les secours immédiatement. Afin de pouvoir donner la localisation précise, donc le numéro de route, s'il y a une bande kilométrique, quoi que ce soit, la commune. On a une observation plutôt générale de ce qui se passe, le nombre de victimes, leur état apparent, puisqu'on n'a encore pas fait de bilan. Et surtout, on suit les instructions du régulateur qui est là pour ça.
1: Et alors là, en termes de numéro, on peut se dire, ça peut être plus la police ou la gendarmerie qu'on doit appeler, mais c'est les secours plutôt.
3: Oui, oui. Le 17, on ne l'a pas abordé, c'est pour appeler la police, mais comme les autres numéros, ils sont aussi en relation. Donc non, là, la priorité, ce n'est pas la route, ce n'est pas la circulation, c'est la vie des victimes. Donc on appelle le 15 ou le 18 et on décrit ce qui se passe. Vous allez dire que c'est sur la route, puisque c'est un accident de la route. Et de fait, ils vont contacter la gendarmerie pour venir mettre en place la zone de sécurité.
1: Donc une fois que j'ai fait cette vision globale, je ne me suis pas précipitée tout de suite, je fais quoi ? Je reste à distance ?
2: Oui, alors tu vas voir ce qui se passe. Alors l'important, en théorie, on ne déplace pas une victime, sauf si tu vois qu'il y a un danger immédiat, qu'il y a un incendie, un véhicule qui peut être instable. Alors tu ne te mets pas en danger toi-même, même si ça peut être très difficile de se dire j'interviens pas parce que je vais me mettre en danger. Mais dans le cas où potentiellement c'est possible, tu sécurises la victime avant d'intervenir auprès d'elle. Parce qu'un blessé médulaire, déplacé sans précaution, il peut avoir de graves conséquences.
1: Donc, dans le cas où j'ai besoin de déplacer personne, parce qu'a priori, pas de suraccident ou de danger immédiat. Alexia, quelles sont mes réactions ?
3: Il faut faire le bilan des victimes. Si vous trouvez si dans l'accident, des victimes ont des lésions qu'on a vues, en fait, finalement, précédemment, vous pouvez sauver des vies, c'est-à-dire l'arrêt cardiaque et l'hémorragie, deux choses très probable dans un accident de voiture, il faut agir. Et dans ces cas-là, vous pouvez et vous devez les bouger pour les sortir du véhicule pour faire le massage cardiaque. Vous devez les rentrer partiellement dans le véhicule pour appuyer sur la plaie qui saigne. Ça, vous pouvez agir. Dans les autres cas, effectivement, il est déconseillé de toucher les victimes et de les sortir de la voiture. Maud a parlé de blessures médulaires, c'est effectivement ce qu'on craint. Les blessures médulaires, c'est finalement si la colonne vertébrale est touchée. Je pense que dans le langage commun, tout le monde a déjà entendu parler en cas de colonne vertébrale touchée, on a un risque de paraplégie, tétraplégie. Et c'est dans les accidents de voiture un peu ce qu'on veut éviter d'avoir, accident de voiture ou de moto d'ailleurs également, où on veut éviter d'avoir ce problème supplémentaire si on bouge sans précaution particulière les victimes. C'est pour ça que les pompiers sortent toujours du matériel, le plan dur, le collier cervical, l'attelle, avant de sortir des victimes. C'est pour ça qu'on désincarcère également des victimes. C'est pour les sortir dans les meilleures conditions possibles pour respecter la colonne vertébrale. Dans le cas des motos, on entend toujours dire non, surtout le casque, faut pas le retirer, il faut le laisser. Donc c'est toujours d'actualité dans la plupart des cas, le casque, si le motard le retire lui-même, il le retire lui-même, c'est sa vie, c'est qu'il s'en sent capable et qu'il est suffisamment conscient et cohérent pour le faire, il le fait. Par contre, vous, si vous arrivez sur un motard qui n'a pas retiré son casque, qui n'arrive pas à le retirer, surtout vous le laissez en place.
1: Dans le cadre des accidents de la route, tu as dit qu'on pouvait assez facilement rencontrer les cas qu'on a vus préalablement, l'arrêt cardiaque, l'hémorragie. S'il y a les deux en même temps, il y a un ordre de vital, comment on fait ?
3: D'après toi ?
2: Ouais. Si tu masses...
3: Si on a été performante, je suis sûre que tu peux répondre.
1: J'aurais tendance à dire on masse. Mais le problème, c'est que s'il se vide de son sang, ça ne sert pas à grand-chose.
2: Exactement. Bon, ça va, on n'a pas tout raté aujourd'hui. Parfait.
3: Donc non, c'est exactement ce que tu as dit. Ouais. Si tu n'arrêtes pas l'hémorragie, tu vas masser un corps sans sang. Donc pas beaucoup d'intérêt à le faire. Donc d'abord, on arrête l'hémorragie, on fait en sorte que le sang reste à l'intérieur de la victime. Et une fois qu'on a stoppé cette hémorragie, donc le plus rapidement possible, par contre, là, on met les moyens immédiats pour stopper cette hémorragie. Et une fois qu'on l'a stoppé, que ça saigne plus, on attaque le massage cardiaque immédiatement après.
2: Et les moyens peuvent être une autre personne.
1: Question 40 barres, on peut arrêter l'hémorragie pendant que l'autre masse ?
2: Oui.
3: Ah ça oui, carrément. Mm. Oui, oui, oui, ça peut être fait à quatre mains.
2: Dans l'idéal, c'est même ce qui est le mieux. Hein. C'est-à-dire que quelqu'un s'occupe de l'hémorragie, il comprime, et toi tu masses. Et après, on inverse pour passer plus vite. Après, ce qui est vraiment important aussi, souvent un accident de la route, c'est très anxiogène chez les personnes qui n'ont pas perdu connaissance, mais qui peuvent être blessées. Donc, c'est important de lui parler, d'expliquer ce qu'on fait, de dire que les secours vont arriver, parce que la présence humaine, c'est toujours une voix qui est très rassurante dans ces cas-là. Et puis, donc, comme on l'a dit, si elle saigne abondamment et qu'on accède à la plaie sans déplacer, on comprime, elle perd connaissance, elle respire plus, on masse. Les gestes de base, en fait, s'appliquent et même dans le contexte de l'accident.
1: Vous l'avez déjà vite fait évoqué tout à l'heure, mais on vit dans un territoire qui est quand même un peu particulier, où les secours arrivent pas forcément dans la seconde. Donc Maud, cette particularité-là sur les Bauges, qu'est-ce qu'on en fait ?
2: Bah, effectivement, ouais, c'est vraiment une réalité qui est quotidienne pour nous. Les secours mettent quand même... Alors selon où tu te situes dans les Bauges, à peu près autour de 20 minutes, je pense qu'on peut dire ça.
3: Bah, ça dépend énormément des communes. Il y a des communes qui sont à plus de 20 minutes du centre de secours, sachant que nous, on n'est pas en permanence au centre de secours. Donc, il faut que de chez nous, déjà, on aille au centre de secours. Donc oui, on a des délais d'intervention de 20 minutes moyenne.
2: En gros, voilà ce qu'il faut savoir et ce qu'il faut dire. Et moi, le message que je veux vraiment faire passer aussi aujourd'hui, c'est que les pompiers des Bauges, c'est des pompiers qui sont volontaires et qui sont engagés, ils sont présents, ils sont formés. Mais ils ont aussi un métier, une famille, une vie. Et quand l'alerte, elle tombe, ben, ils lâchent tout et ils arrivent pour nous. Donc dans nos villages qui sont un peu isolés du massif, entre le moment où quelqu'un a besoin de secours et le moment où il arrive, bah, y a un vide en fait. Et ce vide, comme on l'a essayé de le dire là tout au long de l'émission, il n'y a que vous, il n'y a que la famille, les voisins, le voisin qui passe, le passant, la personne qui a eu la chance d'être par là. Et finalement, chez nous, connaître les gestes d'urgence, ce n'est pas une option, quoi. C'est vraiment une responsabilité que le territoire des Bauges presque nous confie, parce que la géographie, en fait, elle ne pardonne pas. Et l'entraide, ça a beau être un beau mot comme ça qu'on peut mettre sur une affiche, ce qui concrètement fait parfois la différence entre vivre et pas vivre, même si c'est dur, c'est ça en fait, c'est se dire c'est la réalité, il faut qu'on arrive à être tous formés le plus possible à ces premiers gestes. Alors c'est un peu dans cet esprit-là que la CPTS, elle porte, donc la communauté professionnelle territoriale de santé des Bauges, porte des projets, donc conjointement avec le centre de secours des Bauges et puis différents acteurs du territoire pour former le plus possible d'habitants. Et bien sûr, ce n'est pas pour remplacer les secours, mais c'est comme on l'a dit, pour tenir le temps qu'ils arrivent. Donc, quelques petites choses qu'on met en place. On met en place un parcours jeune, parce que c'est un acte citoyen pour nous de faire cette pratique, de cette formation. Et donc, on a initié un parcours auprès des jeunes du Massif. Donc, dès la CM2, la classe de CM2, ils sont formés aux gestes qui sauvent. Donc, il y a une formation de 2 heures. En cinquième, ils suivent ce qu'on appelle le PSC1, qui est une journée de formation. Donc, tous les cinquièmes des Bauges. Et en troisième, ils ont le recyclage de ce parcours-là, qui dure 3h30 et qui doit être normalement renouvelé pour tout le monde toutes les 2 heures. Puis également, on travaille conjointement avec les communes pour proposer à tous les habitants des Bauges d'abord un temps d'information. Alexa, peut-être que tu veux en parler, les 2 heures que vous proposez.
3: Du coup, on a créé une formation de 2 heures que je réalise toujours en partenariat avec quelqu'un d'autre de la caserne des Bauges, un autre pompier des Bauges, où on met l'accent sur le massage cardiaque et l'utilisation des défibrillateurs dans les communes. Voilà, et vous êtes les bienvenus pour participer à cette petite information de 2 heures accessible à tous et qui permet déjà de dédramatiser la prise en charge de l'arrêt cardiaque.
2: Et puis on peut dire à partir de 10 ans, je pense que voilà, à partir de c'est ouvert à tous à partir de 10 ans. En général, une fois que les gens ont suivi cette information, ils ont le souhait quand même de poursuivre sur... ils en demandent plus et ils ont le souhait de poursuivre sur la formation du PSC1 d'une journée. Et donc la CPTS finance à 50% les journées de formation et conjointement en général avec les mairies. Donc là, on essaye d'établir un calendrier sur les Bauges. Donc n'hésitez pas à voir avec la CPTS, vos communes, vos professionnels de santé pour vous former.
1: Et puisque vous avez dit tout à l'heure, un des gestes, même si on n'est pas formé tout de suite, mais qui peut être facile et qui peut sauver des vies, c'est de savoir où est le défibrillateur dans sa commune.
2: Ouais, effectivement, c'est ça. C'est savoir où est le défibrillateur le plus proche de chez vous. Et puis en famille, des fois, quand on se balade, voilà, se dire, bah voilà, il est là, on va chercher le pain, bah oui, regarde, même le montrer aux enfants, parce que ils sont aussi tout à fait capables d'aller le chercher pendant que vous effectuez le massage. C'est des petites choses qui paraissent comme ça anodines, mais si elles sont vues en dehors du moment de l'urgence, c'est qu'elles sont un peu ancrées. Voilà, sauver une vie, ça n'a pas de prix, quoi.
1: Et l'autre chose qui n'a pas de prix quand il y a un accident, c'est de voir arriver les secours à un moment. Et de se dire que, ouf, il y a quelqu'un qui va prendre le relais. Et vous l'avez très bien dit, et on le redit, dans les Bauges, c'est des pompiers volontaires.
2: Oui, effectivement. Donc, tous nos pompiers sont volontaires. Et puis, on les remercie encore chaleureusement pour tout le travail qu'ils font et toutes les prises en charge et les vies qu'ils sauvent. Ils portent vraiment ce territoire sur leurs épaules. Sans eux, on serait vraiment limités. Et voilà, et tout ça, je pense qu'ils le font par choix, par amour aussi du massif et puis des habitants et de ce bel environnement de vie qu'on a. Et voilà, moi, je crois vraiment que ce choix, il mérite d'être reconnu, soutenu, prolongé. Et pour ça, et ben, pour les soutenir, il faut aussi parfois s'engager. Et il manque beaucoup de volontaires. Ils recrutent en permanence. Voilà, parce que c'est quand même un gros investissement d'être de garde le week-end, les nuits, les journées. Il y a même des pompiers volontaires qui adaptent leur temps de travail avec leur employeur pour pouvoir être disponibles aussi si jamais il y a des secours. On ne s'en rend pas compte parce que nous, on est tous dans nos vies, voilà, qui roulent. Mais le jour où on a besoin d'eux, croyez-moi que, bah, qu'on est bien content qu'ils soient là. Voilà.
3: Du coup, pour compléter ce que Maud a dit, effectivement, nous recrutons en permanence au centre de secours des Bauges des pompiers volontaires de tout âge, à partir de 17 ans. Et pour plus d'informations, vous pouvez déjà, dans un premier temps, passer à la caserne les samedis, où il y a une équipe de garde tous les samedis de 9h à 18h. Et on sera ravis de déjà discuter avec vous si ça peut vous intéresser.
2: Au-delà de ça, on se dit toujours non, mais je suis pas capable, j'ai envie, mais voilà, j'ose pas, mais je suis sûre que je vais pas y arriver, etc. En fait, il y a plein d'échelles et il y a plein de niveaux d'intervention auprès des pompiers. Vraiment, n'hésitez pas à pousser la porte, à aller au contact de nos pompiers, des professionnels de santé, même à la pharmacie peuvent vous orienter aussi. Pourquoi ? Parce qu'en fait, tout le monde peut être utile. Dans les Bauges, en fait, la solidarité, c'est pas une valeur qui est abstraite. En fait, elle doit habiter un petit peu nos maisons, nos hameaux, si on veut vraiment faire perdurer.
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4: Mercredi 17 juin, bonsoir à tous, soyez les bienvenus dans la session soirée de l'info sur RFI. C'est parti pour 3 heures d'actualité. Le programme, le grand reportage dans 10 minutes qui ce soir nous emmènera dans l'ancienne RDC, à l'époque où le territoire était une colonie de la Belgique. Ce sont des témoignages rares que l'on va entendre, ceux de femmes qui sont aujourd'hui âgées de 80 ans, voire plus, et qui racontent comment le pouvoir colonial s'exprimait, y compris dans l'intimité, les mères oubliées de la colonisation belge. Ce sera avec Florence Maurice. Juste après le débat du jour, on va parler du Rassemblement National dont le président sillonne l'Europe actuellement après s'être rendu au Parlement flamand sur invitation de l'extrême droite belge. Eh bien, Jordan Bardella, à partir de demain, est attendu en Pologne. D'où notre question ce soir, est-ce que le RN veut être le porte-voix de l'extrême droite européenne, s'internationaliser au risque d'être cantonné avec les nationalistes ou bien afficher un visage plus consensuel pour tenter d'élargir l'électorat? Quelle stratégie dans la quête de pouvoir du RN? Réponse à suivre dans 30 minutes. Dans une heure, le grand journal du soir et le dossier qui sera consacré aux paris sportifs. Alors c'est peut-être l'effet Coupe du Monde, ils sont en hausse. En tout cas, c'est une véritable préoccupation. 19h10, temps universel. Dans 2h10, après la première édition de l'Afrique Soir, ce sera le grand entretien du soir avec Steve Stievenard. Alors il est ce qu'on appelle un nageur de l'extrême. Il va nous parler de son hygiène de vie, notamment pour parvenir aux exploits qui sont les siens. Ça mérite d'être écouté. Ce sera avec Frédéric Genot. Dernier rendez-vous de cette session soirée de l'info sur RFI Accent d'Europe qui sera en Allemagne de l'Est où les opposants à l'extrême droite se mobilisent face à la progression de l'AFD. Rendez-vous 19h40, temps universel. pour l'heure 17h de TU. Bonsoir Adrien Delgrange.
5: Bonsoir à toutes et à tous.
4: Place à votre journal et à la une ce soir, eh bien Emmanuel Macron qui, avant d'accueillir dans la soirée Donald Trump à Versailles, dresse le bilan du sommet du G7.
5: Oui, une rencontre internationale marquée notamment par l'adoption de 9 déclarations communes signées par l'ensemble des pays participants, y compris les États-Unis. Les 7 puissances mondiales ont notamment affiché des positions communes sur l'Ukraine et l'Iran. Un bilan jugé positif par le président français. À Evian pour RFI, Valérie Gasse.
6: Emmanuel Macron l'a dit tout de suite.
7: Ce G7 est objectivement un succès.
6: Première satisfaction pour le chef de l'État, avoir réussi à amener Donald Trump à apporter plus de soutien à l'Ukraine en s'engageant à renforcer ses capacités de défense, notamment par la production sous licence en Ukraine de missiles longue portée révélés par une source diplomatique.
7: Il y a eu un moment Evian. À coup sûr sur l'Ukraine.
6: Sur l'Iran, pas d'état d'âme du président français concernant l'accord obtenu par Donald Trump.
7: Moi, je pense que cet accord est une bonne chose. C'est pourquoi nous le soutenons. C'est ce qui règle tout, tout de suite. Non. Mais continuer le combat, c'était quoi ? Avoir pour des mois Hormuz fermé.
6: Emmanuel Macron joue la carte du pragmatisme et se défend d'en avoir trop fait pour amadouer son homologue américain.
7: Si je n'avais pas tenu de manière constante les positions qui ont été les miennes durant les derniers mois, vous pourriez avoir un doute sur les rapports de force, for sure.
6: Et d'affirmer qu'il n'a jamais été ambigu ou faible face à Donald Trump. Il justifie d'ailleurs son invitation à Versailles de la même manière. Le château est un instrument diplomatique et de puissance qu'il utilise, dit-il, pour défendre les intérêts français.
7: Au fond, je suis comme les Bleus. Que je joue à l'extérieur ou à domicile, mon but, c'est de marquer des buts. Voilà. Et quand j'accueille des équipes, j'essaie de bien les accueillir.
6: Une métaphore sportive pour finir le match du G7. Valérie Gasse, Evian, RFI.
5: En effet, pour s'attirer les bonnes grâces du président américain, Paris a sorti l'argenterie. Bonsoir, Abla Jounaïdi.
8: Bonsoir.
5: Donald Trump est invité ce soir sous les dorures du château de Versailles.
8: Oui, l'Élysée annonce un dîner sous les ors du château de Louis XIV. J'ai hâte de les voir, a dit Trump tout à l'heure. Le président américain assistera à une exposition également dédiée à l'indépendance américaine, à laquelle la France a participé il y a 250 ans. L'AFP annonce aussi un concert dans la chapelle royale. Le faste, les dorures, les symboles, tout y est pour séduire un président américain très sensible au décorum, au cérémonial. Utiliser le prestige sert une démarche, celle de flatter, pour tenter de convaincre. On se souvient de l'invitation au défilé du 14 juillet lors du premier mandat de Donald Trump. À l'issue de ce sommet du G7, les Européens peuvent avoir le sentiment d'avoir réussi à rallier le président américain au sujet de l'Ukraine notamment. Ils ont aussi salué le protocole d'accord avec l'Iran, malgré le flou qui l'entoure. Les critiques fusent aussi de la part de l'opposition française qui fustige une trop grande complaisance à l'égard du milliardaire américain. Le président Macron y a répondu tout à l'heure. J'ai toujours eu confiance en Donald Trump, a-t-il affirmé, en ajoutant « J'ai toujours été clair dans l'expression de mes désaccords ».
5: Merci Abla Jounaïdi. Donald Trump qui arrivera sûrement en retard au château de Versailles puisqu'il s'exprime encore à l'heure actuelle en conférence de presse à Evian. Le Parlement européen donne son feu vert à l'utilisation de certaines nouvelles techniques dans l'agriculture. Je vous parle des NGT. Ces outils permettent de modifier le génome d'une plante sans y ajouter de gènes étrangers, contrairement aux OGM. Alors pour leurs défenseurs, c'est une réponse aux défis climatiques. Le texte est notamment soutenu par des producteurs de bananes aux Antilles confrontés à un champignon destructeur, mais les opposants redoutent une agriculture plus dépendante des brevets. Sofia Katsenkova est au Parlement européen à Strasbourg.
9: Des plantes qui résistent mieux à la sécheresse, aux virus ou aux champignons, c'est la promesse des nouvelles techniques génomiques surnommées les NGT. Pour la droite et le centre, ces techniques sont devenues indispensables face au changement climatique. Céline Himard, eurodéputée de droite.
10: Ces NGT vont nous permettre de répondre aux besoins des agriculteurs et de répondre aux attentes de la société.
9: Mais une question inquiète, celle des brevets. La crainte, c'est qu'ils donnent trop de pouvoir aux grands groupes en obligeant les agriculteurs à payer pour utiliser ces NGT. Pascal Canfin, du groupe de centre-droite Renew, défend le texte.
11: Si on veut qu'il y ait des entreprises qui innovent, qui créent ces nouvelles semences, il faut bien qu'on protège leur innovation et qu'elle gagne un petit peu d'argent. Donc c'est normal qu'il y ait des brevets.
9: À gauche, ce vote est perçu comme une victoire des grandes entreprises. Christophe Clergeau, du groupe socialiste et démocrate.
12: Le Parlement s'est couché devant les multinationales qui vont faire main basse sur les plantes, qui vont mettre sous tutelle l'agriculture européenne.
9: Les ONG et la gauche s'inquiètent aussi du manque de transparence. Les semences NGT devront être signalées aux agriculteurs, mais les produits finaux ne seront pas forcément étiquetés pour les consommateurs. Manon Aubry, eurodéputée de gauche.
13: Le pire dans tout ça, c'est le faire sans aucune information du consommateur, puisque ça pourrait être utilisé, consommé, sans que le consommateur le sache.
9: Ces nouveaux aliments ne devraient pas arriver tout de suite dans vos assiettes. Entre les essais, les autorisations et la commercialisation, il faudra encore attendre plusieurs années.
5: La Coupe du Monde de football à l'heure actuelle à Houston, Portugal, RDC. Les Portugais viennent d'ouvrir le score 1-0 après 6 minutes de jeu. Et puis juste après, un autre match. C'est au tour de l'Angleterre d'entrer en lice ce mercredi dans le groupe L contre la Croatie à Dallas. Cité parmi les favoris pour la victoire finale, les Anglais ont certainement hâte d'entamer leur compétition pour mettre derrière eux un contexte de préparation pour le moins chaotique. Depuis leur arrivée sur le sol américain, ils accumulent les déboires et les éléments se déchaînent au sens propre. Thomas de Saint-Léger.
14: À chacun ses désagréments. La Suisse s'entraîne dans une zone à serpents, la France sous de fortes chaleurs, d'autres sur de mauvaises pelouses. Et puis il y a l'Angleterre qui cumule. Premier cadeau de bienvenue, un séisme magnitude 6 en Floride, où les hommes de Thomas Tuchel jouaient leur dernier match de préparation. Pas de dégâts, mais quelques sueurs froides sans doute. Puis ce sont les crampons personnalisés des stars de l'équipe qui vont disparaître, volatilisés, dérobés avec toute une partie du matériel dans le transfert vers le camp de base à Kansas City. Camp de base, tout près duquel une fusillade avait éclaté quelques jours plus tôt. Un vrai western et les Anglais ne sont pas au bout de leur peine. Dernier épisode en date, l'alerte tornade, confinement obligatoire, c'était samedi soir. Depuis, Harry Kane et ses coéquipiers ont pu s'entraîner normalement. Un peu de calme avant une autre tempête. Ce choc face à la Croatie de Luka Modric. Thomas de Saint-Léger, Dallas RFI.
5: Angleterre-Croatie ce mercredi.

0: intervention précise les pompiers sur place. Toutes ces informations sont à retrouver quand vous le souhaitez sur notre site internet rfi.fr. La grande soirée d'information continue avec dans une vingtaine de minutes le débat et juste avant, grand reportage en République démocratique du Congo.
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1: Bonjour à tous et bienvenue sur l'agenda d'Alto. Nous sommes mercredi 17 juin et c'est parti. Ce soir au désert, Cinébus avec la projection à 17h30 des Enfants de la Résistance par le réalisateur Décoriste. Pendant l'occupation allemande, durant la Seconde Guerre mondiale, François, Euseb et Lisa, trois enfants courageux, se lancent dans une aventure secrète. Résister aux nazis en plein cœur de la France. Sabotage, message caché et évasion périlleuse, ils mènent des actions clandestines sous le nez de l'ennemi. Puis à 20h30, autre projection du Cinébus avec le film Vivaldi et moi en version originale sous-titrée qui vous plongera dans le 18e siècle à Venise, à l'Ospedale della Pietà, une hospice qui recueille et forme de jeunes orphelines à la musique. Cécilia, 20 ans, y excelle en tant que violoniste et va voir sa vie bouleversée par l'arrivée d'un nouveau maître de musique, Antonio Vivaldi. Dans le cadre des Rancards du Parc, participez à l'atelier Camici Tourbe, Lumière comptée sur la tourbière. Partez explorer la tourbière des Creusates à Saint-François-de-Sales. Atelier scientifique, petit théâtre de bois pour vous révéler les secrets de cet univers invisible et mystérieux. De 14h à 17h sous réserve de conditions météo favorables. Réservation sur le site du Parc des Bauges, www.parcdesbauges.com. Jeudi 18 juin, dans le cadre des post-laborem du Pôle d'Albi, concert du groupe Paprika Orchestra, de la musique du monde pimentée. Dès 18h, ouverture des afterworks avec buvette, petite restauration, espace enfant, marché de créateurs. Et à partir de 19h30, concert gratuit. Cinébus à Gruffy pour le meilleur à 20h. L'incroyable histoire d'amour entre Philippe Croison, un homme privé de ses quatre membres, et de Susanna, qui va lui redonner l'énergie et la possibilité d'avoir encore des rêves, dont celui de traverser la Manche à la nage. À 11h puis à 18h, passerelle scientifique du jeudi à la maison Faune-Flore d'école. Ce jeudi, un échange autour de la thématique « Qu'est-ce qu'habiter ?» Une rencontre animée par les scientifiques à 11h puis à 18h. Vendredi 19 juin, premier petit marché bio des producteurs de l'été, au Châtelard, place René Cassin, à partir de 17h. Vous pourrez également y retrouver un stand de l'association Voix d'ici qui recueilleront des idées, anecdotes et témoignages d'habitants pour réaliser l'audioguide des habitants du Châtelard. Pour en savoir plus sur ce projet, écoutez l'émission d'Altosphère qui leur était dédiée sur radioalto.info. Dès 18h au bord du Chéran, participez au Hors les murs du pôle d'Albi, l'événement Ce que nous dit l'eau. Après 2 ans d'enquête autour du Chéran, Floriane Facchini nous invite à vivre un rituel d'attachement à la rivière. Une expérience immersive et participative au bord de l'eau. Contactez le pôle d'Albi pour plus d'informations sur les inscriptions et modalités de participation. Concert du vendredi à la Brasserie du Merle de Puygros avec les combines Les Ruines, chanson anarcha-féministe, contrebasse et flûte traversière. Ouverture du bar à 18h et concert à 20h. À 20h au centre d'accueil du Val d'Ayon, Ayon Margeria 1000, Assemblée Générale d'Ayon Margeria Événement. La Halte du Doc vous propose une projection avec le documentaire Pédale Rurale à la salle des fêtes du Châtelard à 20h30. Précédé d'un apéro casse-croûte à la ruche à partir de 19h. Séance au chapeau et sans réservation. Et toujours, dans le cadre du partenariat entre la Halte du Zoc et la Lanterne qui rugit, retrouvez à la librairie une mise en avant d'ouvrages en lien avec le film durant toute la semaine. Vendredi 19 juin toujours, à 20h, concert-spectacle La Mélodie du Bonheur, à la salle des fêtes de la Compote. L'ensemble polyphonique des Bauges adapte en concert la célèbre comédie musicale. Et à Cusy Cinébus à 20h30 avec la projection du film Vivaldi et moi en version originale. Samedi 20 juin, mène ton inventaire dans le cadre des Rancards du Parc. Participez à une chasse au trésor naturel dans les prairies sèches de Routerne. Avec les guides d'Esprit Montagne, venez observer, identifier et recenser la faune et la flore locale. À Saint-Rène, à partir de 8 ans, de 9h30 à midi, sous réserve de conditions météo favorables. Réservation sur le site du Parc des Bauges, www.parcdesbauges.com. Puis samedi toujours à 18h, concert-spectacle La Mélodie du Bonheur de l'Orchestre Polyphonique des Bauges, cette fois-ci à la salle des fêtes du Châtelard. Autour du Chéran à partir de 17h, deuxième représentation du Hors les murs des pôles d'Albi, ce que nous dit l'eau autour de la rivière. Contactez le pôle d'Albi pour plus d'informations sur les inscriptions et modalités de participation. Fête de la musique au café du Petit Pénet à Saint-Jean-d'Arvais. Dès 16h, scène ouverte aux musiciens et musiciennes. Puis vers 18h30, scène avec programmation, chansons françaises, batucada, blues, rock, folk. Boissons et petites restaurations sur place. La soirée se terminera par les feux de la Saint-Jean à la salle des fêtes. Dimanche 21 juin, vide-grenier de l'association des parents d'élèves de l'Écherenne au plan d'eau. Toute la journée, snacks et buvettes sur place. Dimanche au four à Chénal-Effras. Dès 7h30, le bistrot vapeur vous accueille autour du four communal pour le café croissant du matin, suivi à 10h30 par le concert Fabiana, tour du monde en musique dès 1 an. À 11h, duo piano-harpe de Duo Eclipsia, brunch de la guinguette. À 12h30, Anto et son orgue. À 13h30, musique du monde avec Fabiana. À 14h30, piano sous les arbres avec Aimé Najar. À 16h, spectacle à danser avec Duga Zanetta. Puis, dès 18h, concert au bistrot vapeur avec T'inquiète la guinguette, suivie d'électro-orgue. Restauration sur place. Fête de la musique à Albi-sur-Chéran sur la place du Trophée. À 18h30, concert de l'Harmonie Les Échos du Chéran. À 20h, concert de la chorale La Ritournelle. Puis à 21h, concert de Sunny Side Up, duo pop-folk avec Clémence et Jérémy. Et tout le week-end, si vous souhaitez fêter la musique en dehors du massif des Bauges, vous pourrez vous rendre au Bistrot des Tilleuls dès 17h, grande fête de la musique de la prairie, scène extérieure et petite restauration à dispo, repli à l'intérieur en cas de mauvais temps. Et fête de la musique également à 19h sur le Paquier à Annecy, un événement gratuit. Quelques informations sur votre radio maintenant. 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

0: c'est quoi ça?
1: C'est du rock'n'roll.
0: Ah oui, j'entends bien que c'est du rock'n'roll, mais c'est pas du tout ce qu'on avait dit.
1: Bah on avait dit quoi?
0: C'était une émission pour les enfants, on lisait des histoires.
1: Bah les histoires, ça peut être rock'n'roll, hein.
0: Ah ouais, t'as pas tort.
1: Et on va chanter des chansons?
0: Ouais, on peut chanter des chansons, ouais, mais pas que du rock.
1: Bah pourquoi?
0: Parce qu'il y a d'autres choses.
1: Bah c'est vachement bien le rock.
0: J'adore, ok.
1: Et on va danser aussi?
0: Ouais, on pourra danser aussi, mais...
1: Sur le canapé?
0: Non, alors ça c'est interdit, c'est trop dangereux. Et par contre, tu vois, on va redescendre un petit peu, quoi. Puis des fois, il y aura des relaxations.
1: Hein? C'est là pour se calmer?
0: Ouais, voilà, pour se calmer un petit peu, tu vois, genre...
2: Zen.

0: Aujourd'hui, dans ma cabane, il y a un album qui s'intitule « Oups, j'ai fait tomber le Mont Granier », écrit par David Gauthier et illustré aussi par David Gauthier. Et il est paru aux éditions Boule de Neige dans la collection des Contes Alpins. Alors, c'est une collection qui propose des livres qui parlent de la région, des régions alpines, bien sûr. Et donc des livres jeunesse qui sentent bon le reblochon et nous racontent la Savoie avec un regard original, une dose de vérité, un peu de culture, une touche d'humour et un petit grain de folie. Voilà ce qui est écrit dans le livre. Et dans la collection des contes alpins, tu peux retrouver le petit ramoneur, un lutin sur la route d'Annecy, le monstre du lac du Bourget, Coquette Miss Pays de Savoie et bien d'autres encore. Je t'engage à aller les trouver parce qu'ils sont vraiment très originaux et toujours bien amusant. Même les adultes peuvent rigoler. Il y a plusieurs niveaux de lecture, de compréhension des textes. Alors voilà, pour aujourd'hui, donc c'est « Oups, j'ai fait tomber le Mont Granier ». Ça s'est passé il y a fort longtemps dans les montagnes savoyardes, mais tout le monde s'en souvient encore, car ce jour-là, le 24 novembre 1248, Ninon a fait une grosse bêtise. Ninon était une jeune bergère qui élevait un petit troupeau de chèvres tout en haut sur le plateau du Mont Granier. Elle était bien connue dans la vallée car on l'entendait qui chantonnait dans la montagne. C'était une petite fille joyeuse et intrépide. Avec le lait de ses chèvres, elle faisait même un fromage que les gens appréciaient et qu'on appelait crottin car ça ressemblait à des petites crottes blanches mais délicieuses. Et elle vendait ses fromages sur le marché de Saint-Pierre de Chartreuse le dimanche. Donc on voit une scène illustrée du marché avec un personnage qui dit « J'ai acheté ça chez la bergère, elle fait des petits crottins délicieux. » Et Ninon qui crie « Qui veut des crottes de chèvre bien fraîches ?» Ninon promenait son troupeau un peu partout dans le massif de la Chartreuse, mais il fallait bien faire attention de ne pas tomber dans les trous car le Mont Granier était percé de toutes parts par des fissures profondes. Il y avait en particulier une zone très fragile que l'on appelait le chaos. Les gens l'avaient surnommé ainsi car c'était un espace criblé comme un gruyère, avec des grottes monumentales et de grandes crevasses qui tombaient à pic vers l'enfer. Le chaos était tellement dangereux que personne n'osait s'en approcher. La petite Ninon, elle, était fascinée par cette zone chaotique. Elle n'aurait jamais osé marcher dessus, mais elle venait régulièrement observer de loin ce paysage étonnant. Un jour, Ninon, qui avait un petit creux, sortit de sa poche une barre de chocolat Smickers. Et elle jeta le papier au loin, en plein dans la zone du chaos. Le papier voltigea dans les airs et tout doucement se posa sur le sol au milieu de ce terrain instable. Vous aurez peut-être du mal à le croire, mais ce petit papier léger comme une plume d'oiseau déclencha une catastrophe dont tout le monde se souvient encore dans la région. Il y eut un grand bruit sourd. On aurait cru un tremblement de terre. Et soudain, balaboum ! Toute une partie du massif se décrocha et un immense éboulement commença. Des pierres grandes comme des maisons se détachèrent et se mirent à débarrouler à toute vitesse, écrasant tout sur leur passage. Et là, on voit les pierres qui roulent et qui crient « Yeah, on va tout écrabouiller, en avant le gars, youpi !» Tous les habitants de la vallée se firent aplatir comme des crêpes par cette bande de rochers survoltés. Finalement, les pierres qui roulaient, finirent leur chemin net devant la porte de l'église du petit village de Miance. Certains anciens disent que les pierres n'ont pas aplati l'église de Miance car il y avait une petite vierge noire qui leur bloquait le passage. Hey, stop là, qu'est-ce que c'est que tout ce bazar?
1: Ben, on est des grosses pierres, on écrase tout sur notre passage.
0: Ça va pas la tête, c'est quoi ces manières?
1: Ben, pourquoi on s'arrête? Je sais pas, c'est la petite dame devant qui veut pas nous laisser passer. Ouais, allez, on continue, c'est trop cool d'écrabouiller, j'adore ça.
0: Allez, ça suffit, vous avez assez fait de bêtises comme ça. Je veux plus entendre parler de vous, ajouta la petite vierge. Et elle claqua la porte de l'église. Et ainsi, l'éboulement s'arrêta net. L'éboulement avait complètement transformé le paysage. Le Mont Granier ressemblait à une grosse brioche tranchée sur le côté et un petit lac qui n'existait pas avant était apparu en quelques jours. Il y en avait qui n'étaient pas contents du tout. C'étaient les habitants des villages écrabouillés. Leurs maisons étaient démolies et en plus, ils étaient tous devenus plats comme des tranches de raclette. Les villageois étaient très en colère. Ils se doutaient bien que c'était la faute de Ninon, car un jour quelqu'un lui avait demandé « C'est toi qui as fait tomber le mont Granier ?» Mais Ninon avait répondu « Ni oui, ni non. » « Et ce papier de Smickers, c'est toi qui l'as jeté par terre ?»« Ni oui, ni non. » »« Comment tu t'appelles ?»« Mon nom ?»« Ninon. » »« Mon nom, Ninon. C'est ton nom ?»« Non, non. Mon nom ?»« Ninon. » »« Et pour le mont, tu nies ?»« Non. » Ouh là là là là, les villageois n'y comprenaient rien, mais ils devinèrent que c'était bien elle qui avait jeté le papier dans la zone interdite. Et ils décidèrent, pour la punir, de lui faire « pan-pan-cu-cu », coutume ancestrale qui consiste à donner une bonne claque sur les fesses de qui le mérite. Et là, on a une illustration avec l'analyse de la technique du pan-pan-cu-cu version ancestrale. Ninon courut à toute vitesse dans les montagnes pour échapper aux villageois furieux qui la poursuivaient en criant « Pan-pan-cu-cu ! Pan-pan-cu-cu !» Ninon se réfugia dans les nombreuses grottes et les galeries secrètes du massif de la Chartreuse, effrayée à l'idée de recevoir une claque sur les fesses. Le temps passait et Ninon restait cachée pendant des jours, des semaines, des mois, des années. On la voit dans la grotte de l'ours de la Balme. Avec un ours. Et puis un jour, il se passa quelque chose d'extraordinaire. Dans le petit village d'Apremont, un des villages qui était très triste d'être tout plat et qui en avait marre de boire de l'eau plate, un des villageois décida de planter quelques vignes dans son jardin pour faire du vin. Quand il commença à boire la première gorgée de vin, son corps commença à se remplir et finalement, à la fin de la bouteille, il n'était plus plat. Il était normal. Enfin, il était quand même un peu rond, paraît-il. Du coup, tous les gens de la vallée se mirent à planter des vignes dans leur jardin. Et c'est ainsi que commença la fabuleuse histoire du vin de Savoie, un vin blanc, sec et fruité, que l'on cultive au pied du mont Granier dans une zone pleine de cailloux et que les Savoyards consomment avec modération, afin de rester toujours en forme. En forme de quoi ? Un peu rond. Au bout d'un certain temps, les gens oublièrent l'éboulement du mont Granier et la vie reprit comme avant. Ninon pouvait à nouveau vendre ses crottins de chèvre sur les marchés de Chartreuse, mais elle se faisait discrète et continuait d'habiter avec l'ours des cavernes dans la grotte de la Balme. Et bien sûr, elle ne jeta plus jamais les papiers de Smickers dans la montagne, car sinon... Pan pan cucu.

Oh yeah, c'était le rock de Ninon, interprété au chant par Amélie Pia de la compagnie La Barape Caplume. Amélie avec qui on chante le générique toutes les deux de La Cabane. Alors Amélie, elle a écrit les paroles et comme elle a plein de talents et qu'elle est aussi comédienne, elle joue justement le rôle de Ninon dans un spectacle intitulé Oups, dont tu peux avoir un aperçu sur le site internet de la Baraque à Plumes. Ce spectacle, c'est une sorte de voyage un petit peu fou parmi les contes alpins de David Gautier, où les histoires se mélangent, se bousculent, se transforment en mimes et en chansons, et tout ça à cause de Ninon, bien sûr. Alors toute cette énergie, ça donne faim, non? Alors c'est pourquoi aujourd'hui, je te propose en moment zen, non pas une, mais deux recettes. Et donc, pour ces recettes, tu n'es pas obligé de les faire les deux le même jour hein, non plus. Il te faut des crottins de chèvre, justement, et des crottins de chèvre frais. Et on a la chance d'habiter quand même une région où tu peux t'en procurer dans une ferme, dans les Bauges, par exemple, ou en Chartreuse, ou toute autre région d'ailleurs en France où on en fabrique. Et tu auras besoin de tranches de pain de campagne, ou selon ton goût, du pain de mie ou de la baguette aux céréales ou même du pain d'épices. Alors pour la recette, il te suffit de découper une tranche de ton délicieux fromage frais, de disposer cette tranche sur le pain, de saupoudrer ton fromage d'épices au choix. Alors on peut mettre du cumin, du miel, du curry, et puis tu demandes à un adulte de les passer au four pour que ça grille un petit peu, que le fromage ramollisse ou fonde. Et ensuite, tu peux déguster tes tartines avec une salade de tomates, de concombre ou de la salade verte. C'est délicieux. La deuxième recette, c'est toujours avec des tranches de fromage de chèvre frais. Mais cette fois-ci, tu vas badigeonner tes tranches de jaune d'œuf. Donc, il faut séparer le jaune du blanc. Et puis, tu vas rouler ensuite, tout ça dans de la chapelure. La chapelure, c'est du pain sec écrasé. Tu peux prendre une biscotte écrasée. Tu vois avec tes parents ce que tu as sous la main à la maison. Et puis, ensuite, avec l'aide d'un adulte, toujours dès qu'on utilise des appareils qui chauffent, dans une poêle avec un petit filet d'huile d'olive, tu vas pouvoir faire saisir tes petites tranches croustillantes, qui vont devenir croustillantes en fait. C'est la technique de panure, on panne le poisson comme ça, ou les blancs de poulet. Ben là, c'est des petites tranches de chèvre frais que tu peux panner donc dans la poêle. Et ensuite, tu vas pouvoir pareil, les déguster avec une petite salade. Et rappelle-toi, prends le temps de regarder cette petite merveille et d'en sentir la délicieuse odeur, puis d'en croquer un morceau en te laissant envoûter par son goût. Eh bien, bon appétit et à très bientôt.

Bien bonjour chez vous, bonjour à toutes, bonjour à tous ou bonsoir. 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C'est l'émission Voix de Garage, c'est la 836e depuis le retour à l'antenne. Nous avons 2 heures à passer ensemble et durant ces 2 heures, je vais vous parler de concerts à venir et à aller passer du bon temps. Il n'y aura pas de focus sur la fête de la musique parce que c'est trop compliqué et que de toute façon, j'aime pas ça. Et puis ensuite, on aura pas mal de nouveautés encore, en dépit du fait que nous soyons en juin et que normalement, ça commence à se calmer. Et puis, on aura aussi quelques previews de disques à venir à la rentrée. Votre garage 836e, dit non depuis le retour à l'antenne. Ça démarre avec les concerts. Donc, le premier dont je vais vous parler, se tiendra ce jeudi 18 juin au Petit Labo. La manufacture de bière et bar qui se trouve 46 rue d'Alembert à Grenoble. Une soirée à prix libre avec Solène et les garçons du rock garage sensible et un DJ set de Stiff. Jeudi 18 juin. Au Petit Labo, 46 rue d'Alembert à Grenoble, Solène et les garçons, avec qui nous allons démarrer cette émission, pour votre plus grand plaisir, je l'espère.

Alors ce groupe s'appelle Fragile, mais ça s'entend pas. Ils joueront jeudi 18 juin au Ninkasi Cordelier à Lyon, au centre de Lyon même pour être précis. Et comme les concerts du Ninkasi Cordelier, bien ce sera gratuit. Fragile, jeudi 18 juin au Ninkasi Cordelier à Lyon. Vendredi 19 juin au bar Le Saint-Antoine à Mâcon, concert gratuit avec les fantastiques et extraordinaires Cannibal Mosquitoes, les maestros du surf rock bien énergique. Donc, les Cannibal Mosquitoes au bar Le Saint-Antoine à Mâcon, vendredi 19 juin, un concert gratuit. Ça permet de faire coucou aux copains de Mâcon qui écoutent cette émission sur les internets, soit sur radioalto.info, soit sur campusgrenoble.org. Les Cannibal Mosquitoes.

Voilà un projet politique intéressant. À l'instant, c'était les remplaçants qui seront en concert vendredi 19 juin au Troxon à Lyon, sur les pentes de la Croix-Rousse, avec également au programme Rupture, un groupe de punk rock. Le Troxon à Lyon, les concerts sont à entrée libre, mais réservés à la clientèle, bien entendu. Vendredi 19 juin, Rupture et les remplaçants, ne pas manquer. Vendredi 19 juin également, mais au Triplette Social Club à Ambérieu-en-Bugey, dans l'Ain, The Ville, le groupe de Nottingham, qui fait dans le punk rock bien secoué, avec en première partie Abolition, qui sévit dans le style UK 82 pour les plus pointus d'entre vous. Si vous n'avez pas le temps de tout noter, sachez qu'avec le podcast de cette émission, que vous pouvez écouter et consulter soit sur radioalto.info, soit sur campusgrenoble.org, vous avez une présentation de tous les concerts dont il est question, des liens supplémentaires pour écouter la musique des groupes dont je vous parle et acheter leurs disques, et aussi donc vous avez toutes les infos pour vous rendre au concert. Donc, The Ville, vendredi 19 juin au Triplette Social Club à Ambérieu-en-Bugey, dans l'Ain, avec également Abolition au programme. The Ville, ils sont en tournée pour la promotion de leur nouvel album, dont voici un extrait.

C'était les Lonely Dogs avec un extrait de leur album It's About Love, qui date d'une paire d'années déjà, mais qui est toujours aussi excellent et que j'aime beaucoup. Putain, c'est sorti il y a 10 ans, en 2016. Depuis, ils en ont sorti deux autres, formidables, dont je parle souvent dans l'émission et que je diffuse très très régulièrement dans Voix de Garage sur Radio Alto 94.8 et sur Campus Grenoble 90.8. Et pourquoi on a les Lonely Dogs là, maintenant, dans l'émission à cette heure-ci? Eh bien, tout simplement parce qu'ils se seront en concert, les Lonely Dogs. Ce sera samedi 20 juin à Jarry. Alors, c'est sur réservation. C'est un concert où le groupe Flower of Romance, qui sévit dans le folk, présentera son premier EP à Jarry, en périphérie grenobloise. Réservation 06 957 391 14 06 957 391 14 ou alors avec le podcast de l'émission disponible sur radioalto.info et sur campusgrenoble.org. Vous avez le numéro de téléphone d'indiquer si vous voulez réserver votre place pour le concert des Lonely Dogs et de Flower of Romance samedi 20 juin à Jarry. Plutôt qu'aller vous faire détruire les oreilles par des groupes médiocres lors de la fête de la musique, allez passer une excellente soirée là-bas. Dimanche 21 juin au Branzing à Chambéry-Barbera et à 19h30, les Canadiens de The Damn Truth présenteront leur heavy rock bien secoué comme on aime. The Damn Truth, dimanche 21 juin à 19h30 au Branzing à Chambéry-Barbera. Et tout de suite maintenant, rien que pour vous.

C'était les Scruffellas à l'instant dans votre garage sur Radio Alto 94.8 et sur Campus Grenoble 90.8. Les Scruffellas qui joueront mercredi de la semaine prochaine, le 24 juin, à l'Empérage à Grenoble en compagnie de Spruance, du Slake Rock et de Lynch, du Grunge. Bref, beaucoup de vibrations très marquées par les années 90, comme on dit en Suisse. Mercredi 24 juin à l'Empérage à Grenoble, Spruance, Lynch et les excellentissimes Scruffellas, dont j'espère quand même que l'album va finir par sortir rapidement. Mercredi 24 juin également au Triplet Social Club à Ambérieu, en Bugey, une très très belle affiche avec Rupture, le groupe de punk rock dont je vous ai déjà parlé précédemment dans cette émission, et Grade 2, le trio anglais qui est en tournée pour présenter son déjà cinquième album qui vient de sortir chez Alcat Records et qui est formidable. Moi, je les avais découverts avec l'album précédent. J'étais très très impatient d'écouter celui-ci. D'ailleurs, j'avais déjà diffusé en avant-première le premier single qui était extrait de ce nouvel album de Grade 2. Donc, ils seront en concert mercredi 24 juin au Triplet Social Club à Ambérieu, en Bugey, avec Rupture. Et donc, voici forcément un titre du tout nouvel album de Grade 2.

C'est pas mal, un peu de beauté dans ce monde de brut. À l'instant, c'était Théo Charaf. C'est à moi. C'est mon émission. C'est moi qui parle. À l'instant, un titre extrait du premier album de Théo Charaf qui sera en concert au Groom à Lyon la semaine prochaine, mercredi 24 juin pour être précis, en compagnie de Blob and Filson du Psyché Blues Galactique, et ensuite il y aura des DJ mercredi 24 juin au Groom à Lyon, Théo Charaf, Blob and Filson et un DJ set pour aller jusqu'au bout de la nuit, bien entendu. C'est ainsi que se termine la partie consacrée aux concerts à ne pas manquer dans les environs. 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Voici maintenant la partie consacrée aux nouveautés dans cette émission. Rogue Records, comme d'habitude, sort 2 7 inches, comme on dit. Cette fois-ci, il nous propose un single fantastique d'un groupe de Sheffield que j'adore, qui s'appelle The Morning After. C'est des vétérans qui sont là depuis les débuts de l'émission, c'est-à-dire il y a plus de 33 ans. J'adore leur musique et à chaque fois que j'ai l'occasion de diffuser une nouveauté dans l'émission, j'en profite. Voici la phase B de leur single qui vient tout juste de sortir chez Rogue Records, l'excellent label toulousain. Voici The Morning After.

ça aussi, c'est du pur bonheur. Ils sont écossais, ils s'appellent The Screaming Kick. Et ça, c'était le quatrième titre de leur tout nouveau EP qui vient de sortir chez Rogue Records, les Screaming Kick. J'en ai beaucoup diffusé dans Voix de Garage. Et j'avais également chroniqué leur premier album sorti il y a de cela une paire de mois. La chronique était à lire sur le blog de l'émission Voix de Garage Grenoble.blogspot.com. Voix de Garage Grenoble.blogspot.com. Ouf. Pas facile. Dites les clics. Only Fit for the Bean est une filiale de l'Empire des Tours Records et ils viennent de publier un mini-album en CD des vétérans de The Red Letter Day. Si je me rappelle bien, ils doivent être de Portsmouth. J'avais adoré leur album assez Red Letter Day qui était sorti en 2023. Je l'avais d'ailleurs chroniqué sur le blog de l'émission. Et là, quand j'ai vu qu'il y avait un nouveau mini-album, je me suis précipité dessus et il est formidable. Je suis actuellement en train d'en écrire la chronique. Donc, ça sera bientôt à lire sur Voix de Garage Grenoble.blogspot.com. En attendant, justement, on va écouter le titre qui clôture ce mini-album des Red Letter Day.

The Red Letter Day, extrait de leur tout récent mini-album dont on reparlera très bientôt, ici même. On change de registre, on va sur Guersen Records, le spécialiste des rééditions qui publiera ce vendredi 19 juin un album du groupe de Floride qui s'appelle The Second Coming, l'album s'appelle Evaluation, c'était sorti en 73 si je me rappelle bien. Et ce groupe est une sorte de super band avec plein de musiciens qui ensuite vont aller jouer dans des groupes vraiment connus. Alors s'il y en a qui vont jouer dans Iron Butterfly, rien que ça, Captain Beyond, c'est pas mal, vont accompagner Stevie Ray Vaughan ou Lucinda Williams, voire même Joe Bonanassa. Donc les gens de The Second Coming étaient très forts, ils étaient très doués, on les connaît pas très bien et cet album avait eu une sortie en 73 et puis avait été réédité mais n'était plus disponible depuis hyper longtemps et valait la peau des noix sur les sites de comment dire ça gentiment, de collectionneurs un peu idiots. Donc voici l'occasion de se le procurer à un prix raisonnable via Guersen Records. Merci à eux. The Second Coming, c'est maintenant.

Alors à l'instant, dans Voix de Garage, c'était Dave. Non pas le chanteur de charme désuet hollandais, mais un duo anglais, Dave, constitué de Peter Hackney et de Russell Spencer Elliott, deux énormes collectionneurs, notamment de disques de psychédélique, qui avaient enregistré et sorti en autoproduction un unique album qui s'appelle Whatever Happened to Dave. C'était sorti en 2005, puis ça avait été réédité une première fois en 2023 et Guercen Records, le label catalan, vient de le reproposer dans une version extend en double LP avec un remix et un remastering et des titres bonus. On reste chez Guercen Records qui vient de rééditer l'album des Napolitains de Moby Dick, un groupe qui est allé s'installer en 1969 à Londres pour faire carrière. Ça n'a pas très bien marché, mais ils sont connus pour avoir enregistré leur album, c'est Moby Dick, avec l'ingénieur du son du premier album de Led Zeppelin, dans le même studio où Led Zeppelin a enregistré son premier album. Bref, un peu dans le genre proto-hard rock, et évidemment ça fait frémir mes oreilles, Moby Dick.

Ils sont anglais, pourtant ils souhaiteraient être français. C'est le sens de cette chanson « I wish I was French » écrite après qu'ils aient appris qu'il y avait eu des manifestations en France pour lutter contre la réforme des retraites et l'augmentation de l'âge du départ à la retraite. De Puncturist donc présente ce morceau, un nouvel extrait de leur premier album qui s'appelle « I'm not alright » qui a été enregistré dans une brasserie artisanale, ce qui évidemment me met en joie. La bonne nouvelle, c'est que leur chanteuse, qui avait dû subir une grosse opération du genou et ce qui avait entraîné l'annulation d'un certain nombre de concerts successivement prévus pour la sortie de l'album, est parfaitement remise. Ils et elles seront en concert au Rebellion Festival de Blackpool cet été, entre autres choses. Et puis, comme elle va vraiment mieux, eh bien, elle chante également dans un autre groupe qui s'appelle The Fuzz et qui vient de proposer un nouveau single sur leur page Bandcamp, The Fuzz, fods.bandcamp.com, ou sinon avec le podcast de l'émission que vous pouvez déjà écouter et regarder sur radioalto.info et sur campusgrenoble.org. Vous avez toutes les informations nécessaires pour aller en écouter plus des groupes dont je vous parle et acheter leur disque, The Fuzz.

C'est nul. À l'instant, c'était un titre extrait du tout récent et deuxième album des Dirty Douchebags qui est disponible pour l'instant sur les plateformes des internets et sera disponible en vinyle à la mi-septembre. Les Dirty Douchebags, c'est un groupe franco-suédois et on avait déjà beaucoup aimé leur premier album. Le nouveau s'appelle Full Throttle Then Accelerate. Tout un programme, le sens de la vie, quoi. Allez, on change de registre, on va chez JEM Recordings qui présente un nouveau single des toujours fantastiques et excellents The Half Cubes. Le morceau s'appelle The Ghost at Number One. Les Half Cubes, je crois qu'on s'en lassera jamais. En tout cas, moi, je ne m'en lasserai jamais. Allez, les gars, c'est à vous. On va faire marcher le machin. Les Half

Et on reste sur JEM Recordings avec Monsieur Paul Collins qui reprend Monsieur Bob Dylan, rien que ça.

Stuck Inside a Mobile with the Memphis Blues Again. Ça, c'est le titre de la chanson composée par Bob Dylan qui vient d'être interprétée à l'instant par Monsieur Paul Collins. C'est le premier single extrait du tribute à Bob Dylan que JEM Recordings

sortira, je crois que c'est le 19 juillet. Enfin bref, on a le temps d'en reparler ici dans Voix de Garage sur Campus Grenoble 90.8 et sur Radio Alto 94.8. Pour être précis, ça sortira le 21 août. Donc eux, ils préparent déjà leur rentrée JEM Recordings avec ce nouvel album Tribute à Bob Dylan. On voyage un tout petit peu, on va jusqu'à New York où Thent Divine, un groupe de musiciens, musiciennes qui sont pas tout jeunes, ils sortent enfin leur premier album qui s'appelle The Devil, You Know, Thent Divine. Et comme chanson, j'ai choisi Water, Wine. Et oui, choisis ton camp, camarade, Thent Divine.

Alors, eux s'appellent La Sécurité. C'est un collectif artistique art punk qui nous vient de Montréal. Et ils viennent de sortir un album, leur deuxième, via Bella Onion, en coproduction avec Mothland, La Sécurité. Le 24 juillet, le tout nouveau single des Fantastiques de Strawberry Mind sortira chez Chaputa Records, mais on peut déjà en découvrir la face A. Et comme moi j'aime The Strawberry Mind, eh ben, les voici, les voilà, rien que pour vous. Vénard.

Et nous voici à Boston avec les Glowbox qui viennent de balancer un nouveau single digital via The Sound Cove Records. Et c'était une reprise à l'instant de Paul McCartney, ce qui n'est pas tout à fait évident à l'oreille. Ils l'ont bien transformé et c'est pas le morceau le plus connu de McCartney, d'où l'intérêt de le reprendre. On voyage jusqu'en Italie où les Radio Days présentent le deuxième single extrait de leur cinquième album à venir le 4 septembre. Oui, c'est la numérologie aujourd'hui. Et ce sera chez Wild Honey Records. Si vous êtes des fidèles auditrices et auditeurs de votre garage, vous savez que j'adore les Radio Days et pas seulement à cause de leur nom, mais parce qu'ils sont vachement bons, que ça rappelle un bon concert à Grenoble et que leurs chansons sont toujours formidables. One Heart, One Love, Radio Day.

Ça le fait, cette affaire-là. C'était Monsieur Dean Landew, L-A-N-D-E-W, avec ce tout nouveau single là qu'il a sorti. Le gars, il est de New York, il a participé à plusieurs groupes dans les années 90 et il continue à faire de la musique pour le plaisir. Et moi, j'ai bien craqué sur ce morceau Tear Up The Night par Dean Landew. Maintenant, on passe au super band Ultra Bomb, qui présente son troisième single qui annonce leur nouvel album. Alors quand je dis super band, sachez que là-dedans, il y a des gens qui étaient dans Usk Du, Soul Asylum et Social Distortion. Oui, c'est un CV qui en jette un maximum. L'album sortira chez DC Jams Records. Voici les Ultra Bomb avec le morceau Sycorance.

Alors à l'instant, c'était Crystal Robbie, un EP, 4 titres enregistrés dans les années 60 qui vient tout juste d'être réédité dans une version remasterisée par le formidable label Caméléon Records que vous pouvez vous procurer en allant sur leur Bandcamp Caméléon Records, tout attaché, .bandcamp.com. Vous pouvez acheter ces 4 titres dans une belle version vinyle avec une pochette extrêmement colorée. Sachez qu'avant cette réédition, le disque valait la peau des noix sur les conneries du genre Discogs et ailleurs. Monsieur Tom Southern, que les plus fidèles auditeurs et auditrices de Voix de Garage connaissent comme étant le leader des Suburban Key Party, que j'ai déjà diffusé dans l'émission, a un nouveau projet studio qui s'appelle TSAF. Et franchement, moi je me suis régalé en découvrant ce projet TSAF. Donc le voici rien que pour vous.

J'en avais déjà parlé et diffusé dans l'émission, mais ça y est, l'album de J.C. Thomas and the Missing Lips, qui n'a pas de titre, hein, qui s'appelle Self-Titled. Eh bien, il est sorti chez Slovenly Records. Les Hollandais bizarroïdes sont enfin parmi nous avec ce beau vinyle, avec une pochette de bon aloi. Enfin, je vous laisserai aller voir, bien entendu. J.C. Thomas, il y a un Z à la fin, and the Missing Sleepers. Où est-ce qu'on se retrouve? On traverse quelques kilomètres et on va découvrir le nouvel album des vétérans du surf allemand Brand Dead Dogs, qui vient tout juste d'arriver via Surf Cookie Records. Ah oui, c'est le moment, c'est l'été, c'est la période du surf. Les Brand Dead Dogs.

Et oui, ça s'arrête comme ça, les Branded Dogs. Ça vous a plu? J'espère pour vous, parce qu'on va écouter le morceau suivant de ce nouvel album. Rien que ça.

Des Bostoniens encore, il s'appelle Charming Orson, c'est le premier single à extrait de leur album à venir cette année, on en reparlera bien entendu. Le 31 juillet, Voodoo Rhythm Records sortira l'album de Spooky Man and His Acousmatic Orchestra, on en reparlera aussi, voici le premier single qui en est extrait, c'est ainsi que se termine l'émission, à la semaine prochaine, merci, au revoir.

0: Bonjour, vous êtes bien sur le répondeur de Marina Furie. Je suis absente pour le moment. Vous pouvez me laisser un message après le bip.
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0: Ah ouais? C'est normal, je t'ai expliqué. Il y a eu une explosion.
1: Oui.
0: Et l'agitation moléculaire due à cette explosion...
1: La quoi?
0: L'agitation moléculaire.
1: Ah ouais.
0: Provoque une élévation thermique suffisante pour enflammer les matières environnantes.
1: Ouais, ouais.
0: C'est alors ce qu'on appelle la combustion.

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